0: ne sépare pas les deux extraits précédents, mais simplement quelques mois. Raconte-nous ce changement d'ambiance, même si encore dans la question, sur un mode très doux de piano, voix et cordes, tu disais que de toute façon, tu n'allais pas rester sage.
1: C'est ça, moi je ne suis jamais sage. Mais je pense qu'après l'Affreuse, qui était une création pour l'Hyper Weekend Festival, ici même à la Maison de la Radio, j'avais fini un petit peu ce trajet-là.
0: Ouais. La question, ce n'était pas juste une chanson,
1: oui.
0: C'était dans le cadre de tout un spectacle qui était très posé, très piano-voix.
1: Exactement, ouais. Piano-voix, où je voulais m'essayer à l'exercice de la chanson. Et après, je me suis posée, je me suis dit, tu sais quoi, attends un peu et on verra si ça revient. Et donc, les idées ne me venaient pas tout de suite. Parce que la priorité, je pense, avant d'arriver à beaucoup, avant d'arriver à faire un album, c'était de me reconnecter avec moi-même et aussi avec mon public et mon audience. Et c'est là où la première étape a eu lieu, qui était celle de reprendre un peu contact avec mon public de manière un peu plus directe.
0: C'est intéressant, t'as dit public et après t'as dit audience. Alors même si in English audience, c'est public, en vrai, dans la vie, et notamment dans ta vie, c'est pas le cas de tous les artistes, mais en fait, t'as deux publics. C'est-à-dire, t'as ton public de musique, des gens qui vont aller à tes concerts, qui vont écouter ta musique, etc. Mais t'as aussi quand même 3 millions d'abonnés, je crois, sur Instagram, etc. Et ça, est-ce que c'est les mêmes? Pas forcément. Donc, quand tu parles de la reconnexion avec le public, tu parles de ceux qui suivaient ta musique?
1: Je parlais non plutôt de ceux qui me suivaient au quotidien.
0: Ah oui.
1: Parce que ceux qui me suivent au quotidien, ça faisait des années que je les avais un petit peu mis de côté.
0: Oui, d'accord.
1: Pour prioriser du coup de la création artistique, les albums, les films que j'ai pu faire, toutes ces choses-là. Et donc du coup, j'étais en train de me dire, bon, je m'ennuie un peu, je suis à la maison, je vais bien, je vais discuter avec eux, on va voir ce qui va en découler. Et en fait, de là, je me suis à la fois réconciliée avec cette partie de moi que j'avais un peu mis de côté. Et ensuite, des idées me sont revenues un peu pour écrire de la musique.
0: Et oui, et alors, tu t'étais déconnecté de ça, pourquoi? Parce que tu t'étais dit que pour être un vrai artiste, tamponné, artiste, chanteur, il fallait pas faire des vidéos, il fallait pas être trop marrant, en fait.
1: C'est ça. En fait, c'est le côté drôle, c'est le côté internet aussi qui est assez neuf. Et le fait que le métier demande un petit peu, il y a cette quête de légitimité qui vient parfois même pas de nous, mais qui nous a un peu imposé. Et en fait, je me suis rendu compte que je m'en foutais un peu.
0: Bah oui.
1: Parce que de toute façon, ce que je fais, c'est assez inconventionnel. Et que les personnes qui m'ont permis aujourd'hui d'être là et de pouvoir produire de la musique, un peu comme bon me semble, c'est toutes les personnes qui me suivent au quotidien et qui sont tombées un peu sur ma chaîne YouTube au début, sur mes reprises.
0: C'est vrai que toi, t'avais commencé sur YouTube avec des reprises.
1: Voilà.
0: Plutôt des chanteuses qu'on adore d'ailleurs.
1: Ouais.
0: Tu reprenais qui
1: Ariana Grande, Lady Gaga, c'est toutes les choses comme ça.
0: C'est ça. Et c'est vrai qu'après, quand t'as commencé à sortir ta musique à toi, tu t'es dit, mince, entre les reprises sur YouTube et l'Eurovision, si je veux être considéré comme un artiste,
1: il faut un pivot. Voilà.
0: Il faut un pivot.
1: C'est
0: et là, maintenant, tu peux concilier les deux.
1: Ouais, parce que en plus, je vois toutes mes idoles qui sont maintenant des Instagrammeuses, des TikTokers. Et donc, du coup, je me suis dit, bon, si tout le monde y est, moi, c'est un outil que j'utilise depuis toujours et que j'aime bien pratiquer. Donc, j'ai commencé juste par refaire des petites vidéos, des choses comme ça. Et en fait, par l'humeur de tout ça, des chansons me sont venues, un concept et puis un disque. Et je me suis dit, ok, bon, bah alors on va faire un disque maintenant. Peut-être que c'est tôt, mais j'y vais.
0: Ok, donc décomplexé,
1: voilà,
0: pour nous dire, et détaché de ce que les uns ou les autres peuvent penser. Donc ça, c'est plutôt une bonne chose, je pense, quand on écrit de la musique. Donc tu dis, des idées me sont venues. Donc une de ces idées concrétisées, c'est beaucoup, qu'on va écouter évidemment dans quelques secondes. Mais alors avant, prépare ton audience ici radio à ce qu'ils vont entendre.
1: Beaucoup, c'est une chanson de dance music, c'est de la musique dansante, de la pop électronique qui est très inspirée de la musique avec laquelle j'ai grandi. Ça peut être la French Touch, tous ces courants-là avec Daft Punk, Justice, mais aussi Bob Sinclair, Martin Solveig, David Guetta, et aussi le Madonna des années 90.
0: Mais oui, j'allais dire, moi ça m'a rappelé, moi qui étais vivante, contrairement à toi à l'époque, ça m'a rappelé pas mal les années 90.
1: C'est ça, c'est très 90, très house 90, parce que c'est des courants que j'aime beaucoup, c'est la musique que j'écoute énormément, et j'avais envie de créer vraiment la musique, la BO de mes soirées, la BO des bonnes soirées que je passe avec mes amis. Et vu que je suis le musicien du groupe, bah c'est pratique. Je peux faire de la musique pour nos ambiances. Et là, on avait une ambiance que j'ai vécue et je me suis dit, ah, ça peut faire un bon titre.
0: Et de quoi ça parle beaucoup?
1: Beaucoup. coup, ça parle de plein de choses. Il y a plusieurs lectures. La première lecture, c'est une chanson qui parle d'amour, qui parle d'un amour un peu artificiel, un peu en surface, où on décide de s'amuser avec son amant sans trop réfléchir aux responsabilités que demande l'engagement. Mais il y avait cette autre lecture que je trouvais assez intéressante avec l'idée du mot beaucoup, parce que on peut souvent penser à Bilal Hassani, à ma personne, et se dire que j'en fais trop. On m'a beaucoup dit que j'en faisais trop. Et moi, j'aime bien répondre à ça en disant que j'en fais beaucoup et que ça part d'une générosité plutôt. Tout mon enthousiasme, que ce soit capillaire, vestimentaire, dans mon interprétation, ma musique, mes clips, mon esthétique, tout ce que je présente, c'est de la générosité. C'est vraiment juste parce que j'aime donner. Bah donc, oui. C'est pas trop, c'est beaucoup.
0: Mais évidemment.
1: Et beaucoup, c'est bien.
0: Évidemment. Et non, et puis surtout, trop peu, c'est chiant.
1: Exactement.
0: C'est là où la vie est intéressante, c'est quand c'est trop, quand on est trop amoureux ou trop en colère, ou enfin, on t'a reproché ça. En même temps, toi, on aurait pu te reprocher à peu près tout à un moment. Non, mais c'est vrai, c'est quand même.

0: Et Bilal fait beaucoup. L'album arrivera, on n'a pas la date exacte, mais à la fin de l'été. Bilal, est-ce qu'on a le titre de l'album?
1: Oui, le nom de l'album, c'est « Bonsoir Paris
0: ». J'adore. Mais comment tu vas faire quand tu seras en tournée? Alors tu diras « Bonsoir Paris à Saint-Malo ».
1: Non, on va pas dire bonsoir Paris. On va faire bonsoir Toulouse, bonsoir Lyon. Et on passe partout en France avec le bonsoir tour. Mais donc voilà, on va adapter l'album à toutes les villes de France. Mais l'album s'appelle Bonsoir Paris.
0: C'est pas ta première tournée, mais
1: c'est ma plus grosse tournée.
0: C'est ta plus grosse, ouais.
1: J'ai jamais fait autant de dates de ma vie. Donc venez, prenez vos places. C'est trop bien. Ça part très vite. On est très très contents parce que voilà, on s'est associé avec 3C qui est un super tourneur. Pour monter le Bonsoir Tour. Le but, c'était d'aller rencontrer le maximum de personnes. Le spectacle qu'on est en train de monter, le show qu'on est en train de monter, il est évidemment à mon image, donc grandiloquent. On veut offrir quelque chose de... En fait, on veut donner un espace aux gens pour se séparer un petit peu de leur vie quotidienne qui peut être un peu morose. Je pense qu'on est dans une époque qui est très cynique, où il est difficile même d'aller chercher la culture pour s'évader. Ouais. Moi, je veux un petit peu prendre les gens avec le crochet comme ça, leur dire « Venez !» Moi, je vous prends avec moi et on va aller s'amuser un petit temps. Et c'est vraiment la mission de ce show. Ouais.
0: Parce que par les temps qui courent, tu penses que prendre le temps de s'amuser, d'écouter ou de regarder du beau, du drôle, du doux, c'est presque un choix politique, quoi.
1: Je pense que c'est important. Il faut pas oublier la culture dans les époques. Dans l'époque, c'est très important de prendre la culture comme un échappatoire et il faut pas se sentir mal de se faire du bien, quoi. Il faut savoir trouver.
0: Parce qu'on
1: du temps.
0: Peut reprocher, c'est vrai, certains artistes ont dit ah mais ils ne s'engagent pas, on ne l'a pas entendu, il ou elle d'ailleurs sur tel ou tel sujet, etc. Et en fait, offrir de la joie et ne pas forcément prendre la parole sur les sujets sans dire que ça t'intéresse pas, mais c'est aussi préserver finalement les gens qui viennent te voir, les sortir justement du marasme.
1: Peut-être, moi je pense que c'est important de s'engager quand on a l'impression que notre propos est légitime et pertinent surtout. Parce que si on est impertinent, ça sert à rien de parler. Aujourd'hui, je pense que beaucoup de gens parlent tout le temps. Oui. Donc ça, c'est bien. Il faut se rappeler de son rôle. Moi, évidemment, je suis artiste. Donc ma mission première, elle va être de divertir, d'offrir à travers de la musique, à travers des chansons, à travers du spectacle, de donner du bien aux gens. Et puis ensuite, dans ma place donc de personnalité publique, si je peux utiliser ma plateforme pour discuter de choses qui comptent pour moi et où j'ai l'impression que je suis pertinent d'en parler, je le fais aussi. Je pense que tout ne s'annule, rien ne s'annule, tout peut exister ensemble, mais que c'est important de faire vivre la culture dans cette époque-là.
0: Tu l'as fait, notamment au travers de tes chansons, on parlait de sujets pas faciles. Par exemple, avec Gisèle Pellicot, on a entendu et son procès, et puis ensuite son livre, La soumission chimique. T'en as parlé dans une de tes chansons, récemment dans le podcast aussi de ton amie Léna Situation. T'as expliqué que t'avais été tentée par certains paradis artificiels qui auraient pu vraiment te faire du mal. Donc en plus, oui, on peut pas dire que tu refuses les sujets difficiles.
1: Non, je les refuse pas. Et puis surtout, là encore, j'essaye toujours de trouver la bonne place et le bon moment pour en parler avant d'arriver sur le déroulé de cet album de Bonsoir Paris, qui est vraiment genre une bulle d'air frais et de bonne humeur et aussi un album de fête. Je voulais quand même parler à ma communauté qui est quand même encore relativement jeune, c'est des jeunes adultes.
0: C'est moi la plus vieille.
1: Mais voilà, leur dire que l'existence de ces paradis artificiels dans l'époque aussi et dans ces temps sont des échappatoires rapides mais pas efficaces et qui durent pas dans le temps. Donc voilà, quand on peut, il faut discuter, il faut parler avec les gens et aux gens aussi.
0: Je me souviens la première fois que je t'ai interviewé, Bilal, t'étais pas bien vieux. T'es toujours très jeune, évidemment. Mais je me souviens de quelqu'un qui voulait vraiment bien faire, qui voulait être vraiment très très bon élève. Alors, ce qui est évidemment pas un défaut, mais qui peut-être t'a fait beaucoup de nœuds au ventre.
1: Oui.
0: Comment va le ventre ?
1: Le ventre va tellement bien maintenant.
0: Ah.
1: Oui. Alors, je suis toujours aussi perfectionniste, mais j'ai trouvé un meilleur endroit où aller puiser le parfait. Voilà. Donc j'avais des quêtes qui étaient un petit peu trop distancées et cumulées avant. Je me disais, il fallait à la fois que je fasse ça et ça et ça bien pour ces personnes, ces personnes, ces personnes. Maintenant, j'essaie de me faire plaisir à moi d'abord et j'essaie de faire des choses qui me font du bien parce que j'ai l'impression que ça se traduit mieux après quand j'en vois.
0: Et comme le pays a besoin de danser en ce moment, Bilal Hassani vous propose beaucoup.

0: Bilal qui écrit de la musique, qui écrit les paroles. Cette chanson, par exemple, beaucoup. Comment tu les fabriques, tes chansons? T'es où? T'es tout seul? T'es comment?
1: Là, j'étais en before, en avant-fête, chez ma copine Marie-Victoire, à qui je fais des gros bisous. On était une quinzaine. Et en fait, j'ai reçu une ébauche de Sutus, qui est le producteur avec qui je travaille depuis Théorème, qui est aussi un très bon ami à moi. On a le même âge, on fait les mêmes trucs et tout. Et en fait, il m'a envoyé la maquette et le refrain était écrit. Donc, il avait une proposition de parole sur le refrain que j'ai maintenu, que j'ai gardé. Et en fait, j'ai habillé tout le reste, j'ai fait tous les couplets et tout, en regardant mes potes. Voilà. Donc, je me suis mis au calme, j'ai mis mes écouteurs en réduction de bruit, je les ai regardés vivre. Et ça m'a inspiré les couplets, le pont et toute la thématique du coup de la chanson comme ça dans la vie.
0: Bon, et ça va, tes proches, ils sont au courant qu'à certains moments, tu vas prendre juste 3 mètres de recul, ouais, les regarder, savent. Écrire, ils savent,
1: ça arrive souvent. et après, je leur dis, voilà, c'est ça la chanson, ça c'était ce soir-là, ça c'était quand on a fait cet après-midi-là, c'est quand on est parti en week-end. Et ils sont, ah, c'est marrant, ils recollent un petit peu les morceaux, mais c'est très fun. Mais voilà, la vraie mission, je pense, dans mon écriture, surtout sur ce disque, c'est que pour moi, la pop française, elle existe. On la met vraiment souvent sous le tapis. On dit qu'elle n'existe pas, on dit qu'on fait de la variété très bien, qu'on fait de la chanson très bien, mais on a fait de la très bonne pop. C'est ok d'écrire en français de la musique pop.
0: Ouais.
1: Ça, c'est possible, ça peut sonner bien, ça peut être de la très bonne musique et on l'a montré, on a plein d'exemples. Enfin, moi, quand j'ai grandi, de mes 0 à mes 12 ans, il y avait une scène pop française qui...
0: Tu penses à qui, par exemple?
1: Tellement de gens. Je pense à Laurie,
0: oui.
1: Je pense à Jennifer, je pense à Shaim, oui. Que je pense était super pertinente. Je pense que même Étienne Dao, c'est de la pop.
0: Lio,
1: c'est de la pop, de la vraie, vraie pop. Et tous ces artistes-là, et en vrai, Guetta, tout ce qu'il a fait, Solveig, Sinclair, c'était de la pop. Et bon, c'était pas tout le temps en français, c'était pas en français. Mais la pop en français, elle existe, et on en a eu de la très bonne. Je pense qu'il y a juste eu un moment où c'est assagi, où il y a eu, ou peut-être par humilité, ou par sobriété, on a décidé ouais. de baisser un petit peu toute l'exubérance. Mais moi, je suis là pour la ressusciter. Voilà, c'est ma mission.
0: Tu sais que si tu te présentais aux élections présidentielles, on vient de trouver ton slogan, ressusciter...
1: La pop française.
0: La pop française, ressusciter l'exubérance.
1: Oui !
0: J'adore ça.
1: C'est ça, c'est mon slogan.
0: Il est trop fort.
1: Votez pour moi.
0: Je voudrais te faire écouter quelques notes de la chanson de la jeune Monroe. Je le disais tout à l'heure, toi, quand t'as défendu la France à l'Eurovision, t'avais 19 ans. T'étais déjà pas bien vieux. Elle a 17 ans. Peut-être que tu l'as déjà entendue. C'est la chanson avec laquelle elle va défendre la France dans 10 jours. Regarde.

0: C'est une chanteuse lyrique. Évidemment, il y a toute une partie qu'on ne pourra pas chanter sous la douche, mais c'est pas grave.
1: Ouais, très beau.
0: Qu'est-ce que tu pouvais, si tu pouvais aller la voir et lui dire un petit truc à l'oreille juste avant qu'elle monte sur scène, tu dirais quoi ?
1: Reste concentré. Je pense que c'est un exercice qui est très particulier, l'Eurovision, parce qu'il y a beaucoup de forces parallèles qui rentrent en jeu de ce concours-là, mais je comprends sa mission, qui est la même que la mienne quand je le faisais en 2019. C'est, on a envie de chanter, on veut une scène. Elle est sur une très grande scène. Je lui dis d'essayer de s'imprégner. Je lui dirais de s'imprégner de ce qu'elle voit. Les câbles, ses écouteurs, son micro.
0: Qu'elle des trucs regarde, très concrets, en fait.
1: Très, très concrets, voilà. Qu'elle les regarde avec beaucoup d'attention pour se souvenir. Parce qu'on oublie vite les choses comme ça. Et que surtout quand il y a des résultats, quand il y a des votes, des choses comme ça, on a l'impression qu'il faut penser à après. C'est vraiment l'un des rares moments où j'ai l'impression que... Non, il faut toujours être dans l'instant présent, mais c'est très important de le faire aussi à ce moment-là.
0: Et toi, 7 ans après, si tu pouvais, par une magie quelconque, aller murmurer à l'oreille du Bilal de 19 ans qui est monté sur scène, tu lui dirais quoi ?
1: Pas grand-chose, en réalité. Non, je pense que ça allait. J'étais très, très insouciant, même si concentré. Et j'étais surtout... Ma mission, en fait, en devenant pendant quelques mois le visage de mon pays, de la France, c'était de pouvoir ouvrir une grande porte avec mon identité, parce que je savais que ce que je proposais était assez neuf pour beaucoup des Français. Et je m'étais dit, ouais, tu y es là, c'est bon, voilà, t'as ouvert cette porte-là. Maintenant, tout ce que tu feras après, ce sera ce que ce sera. Mais c'était par ce début-là qu'il fallait que tu rentres, sinon on t'aurait pas ouvert la porte, quoi.
0: Et pourtant, Dieu sait que ça t'a coûté cher après, en insultes, en fait. T'as été maltraité, pas par tout le monde évidemment, mais par une partie de la population qui, alors je sais pas si c'était prêt ou pas prêt, si c'était à eux d'être prêt ou pas prêt, mais qui en tout cas ont très mal réagi au fait de voir un garçon qui se maquille, qui met des perruques et qui est en robe et qui est canon. Et tu dis c'était important pour toi de le faire, ça t'a coûté cher après. 7 ans plus tard, on est dans le... On a bien fait ? Ou alors, pouah, si j'avais su, je sais pas si je l'aurais fait.
1: Ah non, on a bien fait. Moi, je vais être la plus grande popstar de la planète. Donc du coup, il faut bien commencer quelque part. Et je m'en fiche d'essuyer. Je m'en fiche de devoir faire face à l'adversité quand il est de mon apparence et toutes ces choses-là. Parce que si ça peut faire bouger les choses, c'est très bien. Mais aussi, dans... Le présent, j'essaie de pas trop me concentrer sur la réaction. On se souviendra pas de moi parce qu'on m'a insulté. Ça, je le sais. Je sais que j'ai beaucoup de choses à construire encore et que du coup, le biopic sera très très agréable. Et en vrai, ils en feront partie. Ce serait une scène, un montage un peu dramatique.
0: Oh, Bilal the biopic.
1: Ouais, bientôt.
0: J'ai tellement hâte.
1: Non, pas bientôt, pardon.
0: Pas bientôt.
1: Dans très longtemps.
0: Ah non, mais il y en aura un, c'est sûr.
1: Ouais, en 2112. Ouais, un truc comme ça. Imaginez,
0: 2012.
1: Juillet 2112, vous le sortez.
0: Ok.
1: Voilà, comme ça me fait vivre au moins 112 ans.
0: J'aime bien.
1: Ouais.
0: J'aime bien, on peut faire ça, ouais. On peut faire ça. J'espère que je serai dedans.
1: Ah ouais, bah bien sûr, évidemment.
0: Avant le biopic de Bilal Hassani, qui promet d'être absolument fascinant, il y a son nouvel album, le 4e, Bonsoir Paris, à la fin de l'année. Donc, dessus, il y aura beaucoup que vous avez découvert tout à l'heure. Et puis donc, on peut maintenant te suivre sur tes réseaux. Et tu refais des vlogs sur YouTube.
1: Oui, j'ai des vlogs, j'ai Bonsoir Beauty, qui est une série où j'apprends à me maquiller tout seul. Où tu es la bienvenue d'ailleurs.
0: Oui, il va falloir. Hein.
1: Mais non, c'est moi qui apprends à me maquiller. J'invite des gens que j'aime, pour qui j'aime bien le maquillage.
0: Ah ouais, mais
1: moi, j'aime bien comment tu te maquilles.
0: C'est vrai.
1: Ouais.
0: Tu vas voir, c'est très simple. Mais d'accord, ok, si tu veux, on en fait un.
1: Allez.
0: Bilal Hassani, il ou elle ?
1: Là, on va dire elle, parce que c'est très très beau ce qui se passe.
0: Ok, il ou elle, version elle. Merci d'être venu nous voir, Bilal. À bientôt.

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2: Un groupe qui nous a fait chanter très fort depuis leur premier album, Can Be Late. C'était il y a bientôt 15 ans. Disque de platine et récompense aux victoires de la musique. L'album rock de l'année, c'était eux.

0: L'équipe de Youze est de retour avec Love and Anxiety, cinquième album à découvrir ce soir dans Décibels. Il y a Matt et Enzo, bonsoir messieurs.
1: Hello,
2: salut.
0: Bienvenue dans Décibels, le retour de Skip the Youze avec ce nouvel album Love and Anxiety, l'amour et l'anxiété. Comme tout le monde évidemment, c'est l'anxiété que je suis allée voir en premier.

0: chouette et lumineuse, cette chanson qui s'appelle Anxiety, anxiété. C'est, ça peut être une émotion douce.
1: Je pense que c'est en surface. Hein.
2: Ouais, c'est ouais. Ça. C'est l'idée, c'était sur cette chanson. Elle est un peu. Pour le coup, celle-là, elle est très bigarrée, comme on dit. Mais l'idée, c'était de mettre en musique l'anxiété. C'est plutôt les couplets.
0: Ouais. Et le refrain que j'ai passé là.
2: Ça parle et l'effet d'un médicament. Donc en fait, c'est quelqu'un qui, là, on a pris un peu l'histoire de quelqu'un qui a une phobie, un peu de la foule, des gens, de l'oppression. Et puis ça monte, et puis prend ce médicament, et hop, c'est le refrain. Et là, c'est ouf. Et puis après, comme tous les médicaments, au bout d'un moment, ça fait plus effet. Et puis ça revient, et ça recommence. Et c'est comme ça qu'on parle de l'anxiété.
0: Love and anxiety. Donc, c'est deux émotions, deux sentiments que vous mettez, en contradiction, parce qu'on aurait tendance à dire love and hate, l'amour, la haine. Pourquoi l'amour et l'anxiété comme ça, face à face?
2: Parce qu'on trouve qu'en fait, cette balance, elle équilibre un peu tous les rapports humains. L'amour, la haine, ça fait un peu partie de la même famille. Hein. D'ailleurs, on passe souvent de l'un à l'autre et
0: c'est
2: on
0: revient
2: au départ. Et voilà. L'anxiété, c'est autre chose. C'est une vraie balance qu'il y a dans tous les dans la parentalité, dans le couple, dans la politique, dans la sociologie, que sais-je. C'est ouais. Toujours cette balance-là. Et comment l'équilibre que je vais avoir entre le love et l'anxiety chez moi va pas être le même que chez toi pour un sujet qu'on peut partager. Et c'est tout l'enjeu du débat de pourquoi toi, je vais donner un exemple très concret. Nous, on adore faire du live. On a un groupe de rock, on adore ça. Ça n'a jamais été stressant pour nous. Un concert, c'est la récréation.
0: Alors jamais d'anxiété dans ce cadre-là.
2: En tout cas, la montée d'adrénaline, l'anxiété, on va la prendre comme une sorte de coup de fouet qui va faire qu'au premier morceau, on va être à fond. Et puis dans le même festival où on va jouer, on va avoir des artistes qui vont se mettre à vomir,
0: ouais,
2: être machin.
0: Ouais.
2: Pour le même, on vit pas du tout la même chose. Et eux, leur balance. Et ils ont pas moins de love d'être là. C'est juste que leur balance est différente. J'ai donné cet exemple-là, mais il y en a plein d'autres.
0: En tout cas, ce qui est très intéressant aussi, je trouve, c'est que l'album de 2019, qui était l'album de la reformation de Skip the Use, il y avait déjà une espèce de balance, past and future. Et je me dis que, voilà, depuis que le groupe est reformé, c'est important. L'équilibre, la balance, c'est un truc, Matt, auquel tu fais plus attention qu'avant, parce que je me suis dit que peut-être, du coup, la séparation de Skip the Use, c'était peut-être aussi justement ça, un manque d'équilibre, et que depuis que le groupe est à nouveau ensemble, il y a cette recherche d'équilibre, peut-être aussi pour être plus heureux dans le groupe, tous.
2: En fait, c'est même pas qu'on s'est, c'est pas vraiment une séparation, c'était plus une pause. Mais
0: oui.
2: Par contre, t'as raison sur un point, c'est qu'on a fait une pause parce qu'on était frustrés de plein de choses qu'on pouvait pas mettre en place et qu'on avait envie de mettre en place, parce que le groupe, il marchait fort et que du coup, c'était 100% de notre temps. Et on s'est dit, on a besoin de faire ça, on a besoin de réaliser ça. Donc, il faut qu'on mette en pause ce qu'on fait pour pouvoir le réaliser, pour pouvoir aussi en tirer profit au sein du groupe. Et en fait, avec Yann, au bout de 2-3 ans, on s'est appelé. Moi je suis prêt, moi aussi, et on est reparti.
0: Enzo, toi t'es le batteur de Skip the Use. T'es arrivé justement
1: j'arrive à ce moment-là,
0: en 2019, ouais. C'est ça, au moment de Past and Future. Tu dirais que c'est un truc important dans le fonctionnement de Skip the Use, prendre son temps quand on a justement. Alors toi t'étais pas dans le groupe à cette époque-là, mais quand on est allé vraiment à toute berzingue sur les deux premiers albums, tu sens que c'est important dans le groupe?
1: En fait, j'étais pas là à ce moment-là, mais par contre, j'étais là quand on a fait aussi une pause après Human Disorder, le dernier album. On a fait quand même 2 ans et demi de pause, et je pense que c'était important pour tout le monde de souffler, de faire d'autres choses. C'était une pause de la même façon, hein. C'est juste qu'on est revenu avec la même formation.
0: Alors, t'as pas chômé, toi, hein. T'es parti en tournée avec Oshi.
1: Ouais, tout à fait. Ouais. Comme je dis, on a fait vraiment des choses différentes. Moi, j'ai fait une tournée que je pensais pas faire, j'avais pas prévu de faire du tout. Et au final, c'était top. J'ai rencontré des nouvelles personnes, j'ai vu une autre façon de travailler. Matt, il a créé sa boîte. Nelson, il a fait de la musique aussi. Yann aussi. Et finalement, à la fin du Man's Order, on ressentait déjà ce truc-là de frustration, de beaucoup tourné sans arrêt, puisque finalement, à part le Covid, on n'avait pas arrêté depuis 2019, donc c'était important de faire cette pause pour pouvoir avoir les idées fraîches pour faire ce nouvel album. Ouais.
0: Alors, Love and Anxiety, on a parlé de l'anxiété, de comment aussi s'en débarrasser un petit peu. L'amour maintenant, alors il y a un diptyque de chansons que j'adore dans l'album, d'ailleurs elles sont l'une après l'autre, ça pourrait même être une seule chanson un peu longue, donc elles sont séparées en deux. Il y a First Love et Second Love. Alors First Love, bah, c'est le premier amour avec le cœur plein d'espoir, où on se dit mais ça va durer toujours, et elle est super.

0: 40 ans, Matt. C'est la sagesse amoureuse.
1: Souvent, c'est marrant parce que souvent, on nous parle de ce diptyque. Et je le dis aux auditeurs, c'est, ça peut être avec la même personne.
0: Bien sûr.
1: C'est ça,
0: oui,
1: c'est
0: oui.
1: Ça qui est intéressant, c'est que ça fait 10 ans que je suis avec ma femme. Entre le coup de foot dans la rue et ce qui était aussi intéressant dans ces deux chansons, c'était dans First Love où on parle du coup de foot, de la spontanéité, de la violence aussi, parce qu'il y a toujours cette histoire de balance. Hein. C'est pas 100% love.
0: Et beaucoup d'anxiété quand t'as un coup de foudre. Les papillons dans le ventre, en fait, c'est de la trouille.
1: C'est de la trouille. Et puis surtout, on n'a pas d'expérience, on est inexpérimenté. Et puis surtout, la passion se mélange très vite à l'addiction. Et là, il y a d'autres choses qui arrivent. La jalousie, la possessivité, parce qu'on connaît pas et on est la dépendance amoureuse, parce qu'on a, c'est tellement un shoot violent d'adrénaline qu'on a l'impression que quand la personne n'est pas là, on est capable de rien. Et puis, le second love, on a l'expérience. Maintenant, on sait ce qu'on veut plus, on sait ce qu'on veut encore.
0: Ouais.
1: On a moins de spontanéité, faut le reconnaître. Mais on a un peu plus d'expérience et c'est l'un et pas mieux que l'autre. C'est juste deux étapes. Et en plus, à la base, ça devait être un triptyque. Peut-être dans la réédition, on le fera. Il y avait Last Love, le troisième, où là, je voulais vraiment écrire sur les gens qui sont ensemble depuis 40 ans, où là, c'est encore autre chose. Là,
2: comme
1: on se place dans autre chose.
0: Les
1: comme
0: parents.
1: Nos parents qui, et là, c'est encore autre chose. C'est qu'est-ce qu'on a construit ensemble? Là, les enfants, les petits-enfants.
0: Ouais.
1: Et avant de faire de la musique, moi, j'étais un infirmier, je travaillais en maison de retraite, j'ai vu des gens, ils étaient ensemble depuis 60 ans c'est encore autre chose. Et ben, on a pas eu le temps, peut-être dans la réédition. Mais c'est rigolo de voir un peu l'évolution et que même des gens qui sont ensemble depuis 60 ans, ils ont eu à leur première année les mêmes galères qu'on a, tu vois. Donc c'est ça qui est intéressant en fait.
0: Mais oui, parce qu'en fait c'est le même mot, c'est l'amour, mais c'est pas la même chose.
1: Ah
0: c'est
1: bah
0: ça
1: non,
0: que tu
1: parles. Il
0: évolue. Donc c'est bien. Ouais. Ouais. First Love et Second Love, vraiment je vous recommande sur l'album de Skip the Use, le nouveau Love and Anxiety. Et puis alors je me tourne vers Enzo pour un batteur. C'est sympa non, des chansons d'amour qui vont pas à deux à l'heure. Ça c'est quand même une spécificité de Skip The Use, c'est que tu peux quand même jouer très fort sur des chansons d'amour.
2: Ouais, c'est ça. Mais en plus, je me souviens quand on avait discuté ensemble de ces morceaux-là, parce qu'à la base, il y avait que First Love, et qui terminait par un truc qui avait rien à voir avec le morceau. Et je disais à Matt, ça serait marrant que ça enchaîne sur un autre truc. Et lui, il a continué le truc, et c'est comme ça aussi qu'est né les deux côtés de la chanson, First Love et Second Love. Donc c'était marrant. Ouais.

0: That You Love Me, là c'est encore un regard hyper intéressant sur l'amour, où en fait quand on dit oh là là, j'aimerais tellement être aimé, j'aimerais tellement vivre une histoire d'amour, peut-être au fond en fait on a juste envie que quelqu'un nous dise je t'aime.
1: Voilà, c'était un peu l'idée de ça. Et
0: c'est bien vu, hein.
1: Et de dire, et même des gens qui sont très haineux. Tu vois, moi alors c'est une chanson musicalement qui arrivait justement par Enzo.
0: Ouais.
1: Et après je cherchais un peu des top lines et tout et un texte.
0: Les top lines c'est des mélodies.
1: Des ouais. Voilà, des mélodies, des trucs. Et après j'ai regardé un je me suis perdu sur internet une fois et j'ai regardé une vidéo, tu sais, d'un procès.
0: Ouais.
1: Tu sais, il y a souvent des vidéos comme ça où les mecs ils font un peu n'importe quoi, ça fait un peu un buzz sur les réseaux, et du coup j'ai regardé ça en me disant putain, il y a des mecs, il y a des oufs où ils se mettent à insulter tout le monde à leur procès, ils s'enfoncent oui. tout seuls. Et en fait, je me suis dit mais en fait ce gars-là et je me suis dit que ce mec-là, il pouvait se retourner et dire mais putain, ouais, je fais de la merde, mais dites-moi juste ce que vous aimez même si vous le pensez pas, parce qu'en fait j'ai vraiment besoin de ça. J'ai vraiment l'impression d'être une merde et je sais que tu le penses pas, je sais que tu me détestes, mais juste dis-le moi, j'ai besoin de l'entendre. Et après, je me suis dit, putain, mais c'est intéressant de prendre ce point de vue-là d'un gars qui dit, oui, je sais que tu le penses pas, c'est pas grave, tu pourras le reprendre après. Mais moi, là, j'ai besoin de l'entendre parce que sinon, je vais arriver dans quelque chose. Et je me suis dit, bah, peut-être tous ces gens à qui on n'a rien dit, souvent, c'est de la remise en question.
0: Ouais.
1: C'est facile de critiquer, mais qu'est-ce que t'as fait, toi? Quand t'as pu tendre la main, est-ce que tu l'as fait? Et du coup, Say That You Love Me, voilà, on l'a emmené là-dedans.
0: Alors, votre chanson signature, j'en parlais tout à l'heure, celle qui a récolté aux Victoires de la Musique un énorme succès, tout, c'était Ghost en 2012. Et la signature de Ghost, c'est le cœur d'enfant. Le cœur d'enfant, ça m'intéresse. Alors déjà, petit blind test sur vos connaissances en tube avec cœur d'enfant. En Amérique dans les années 70.
1: Ah, moi je suis nul en blind test.
0: Nul en
1: blind test.
2: Je suis nul. Mais moi je vois les noms là-haut, je crois. Donc,
0: ah oui.
2: Donc je peux tout dire
1: ah
2: ce
1: bah
2: qu'il y a.
1: C'est Alice Cooper.
0: C'est Alice Cooper.
2: Chorale, ok, il y a écrit entre parenthèses. Je sais pas si c'est le titre de la chanson. Mais...
0: Ouais, en Angleterre.
2: Ça c'est facile.
1: Ah, ouais. C'est incroyable.
0: Ça c'est fou.
1: Ce titre, il est
0: c'est le même producteur en fait. Il avait fait Schools Out d'Alice Cooper et après il s'est dit purée, ça marche bien aux Amériques.
2: Bien,
0: on va essayer en Angleterre. En France, ah bah, de grands moments de variété française avec des chœurs d'enfants.
1: Ah, quand on aura 20 ans.
0: Je regarde pas. Tu l'as chanté à l'école aussi, hein. Quand on aura 20 ans, en l'heure de vie.
2: C'est quoi
1: Pierre
0: Bachelet.
1: Mais ouais. je crois que quand c'est sorti, j'étais déjà un peu grand, moi.
0: Mais non, t'as quel âge? T'as comme moi? T'es né au début des années 80?
1: Non. moi, je suis né dans les 70s, moi.
0: Non voilà. Ah bah, il ne les fait pas. Hein. Ouais, ouais. Il porte beau, ouais, Matt Pasqua. Ouais, et Cabrel aussi l'a fait.
1: Si c'est vrai qu'il y a des gens qui s'aiment.
2: Ça ne connaît rien, à part une feuille.
0: Il faudra leur dire. Oui, mais toi, t'es né en quelle année, Jeanne?
2: 98. Oh, Coupe du Monde. Ouais. Zizou.
0: C'est l'année où j'ai eu mon bac, je suis dégoûtée.
1: 97, moi.
0: T'es beaucoup trop jeune.
1: 97. Ouais.
0: Incroyable. Mais oui, 1 et 2 et 3-0. Bravo, voilà. Enzo. Tout ça pour dire que donc, moi, la chorale de Skip the Use, je l'aime. J'étais très colère quand j'ai entendu le remix de Mossiman, parce que ça commençait comme ça et j'étais pas contente. Je dis, c'est qui cette vilaine qui remplace mes enfants?
1: T'inquiète, ils arrivent après, faut rester à patience.
0: Ça y est, ils sont revenus.
1: Super meuf d'ailleurs qui a chanté là.
0: Mais oui, pardon, évidemment, je l'embrasse, elle chante divinement. Hein,
1: ouais,
0: mais
1: oui,
0: ma réaction, ça a été, mais où sont les gosses?
1: T'inquiète.
0: Et donc. Les chœurs sont de retour sur le nouvel album Love and Anxiety. Il y a une chanson qui s'appelle Bull.
1: Ah oui.
0: Et dessus, j'ai trouvé alors que tout était puissant. C'est-à-dire quand toi tu chantes, il y a Shane aussi. Va falloir le présenter, dire qui il est.
1: Alors Shane, c'est le vainqueur de la Nouvelle École, l'émission de rap qu'on a rencontré. Alors c'est très drôle. On l'a rencontré à une soirée. Où on était, et puis nous on est, bon, ceux qui nous connaissent, hein, on n'est pas forcément très très soirée, et au bout d'un moment on se barre, et puis bah lui il venait de gagner le, donc c'était un peu la star de la soirée, quoi. Puis on s'arrache, et puis je me casse, je prends mon beurre pour rentrer, Et là, il court, il sort, et puis il vient me voir, il fait, ah ouais, j'adore le Skip the Use. Et puis sur le coup, je me dis, bah, et j'avais pas vu la nouvelle école. Et donc, je me dis, bah, ok, merci. Puis je me dis un peu, je fous de ma gueule ou quoi. Puis là, il voit un peu à ma tête qu'il me chante des chansons, mais des vieilles.
0: Donc, il connaît vraiment.
1: Putain, il connaît vraiment. Puis après, on commence à parler.
0: C'est rare, les rappeurs, oui, qui ont.
1: Mais moi, je savais même pas que c'était un rappeur. J'étais là, ouais. Et puis on parle. Et puis je me dis, putain, le mec est redoutablement cool. En plus, il était avec un de ses potes. C'est sympa. Et puis il me dit, donc, ouais, bah, j'ai gagné à la nouvelle école. Je fais un SMS à ma fille qui me déchire, qui me dit, mais putain, t'es vraiment naze.

0: j'étais aux États-Unis il y a longtemps et je voulais écrire une chanson sur le. À la base, c'était un peu un regard féminin. Quand je parle, je voulais être une meuf. Et c'était l'expression américaine « Don't fuck with the bull so you get the horn ». C'est « N'embête pas le taureau parce que sinon tu te prends les cornes ». Et c'était la nana, je voulais écrire une chanson sur la nana qui dit « Ah, tu t'es bien foutu de ma gueule, attends, attends ». Tu sais, ce côté genre « Attends oui. ». Et c'est vraiment une chanson sur ça et en même temps sur le « J'ai souffert en fait ». En fait, tu m'as fait mal en fait. Et ça part de attends tu vas voir et tout doucement plus le personnage parle plus c'est mais en fait tu m'as fait souffrir et je trouvais ça et donc Shane s'est complètement mis dans le sujet où il a et donc je le remercie encore parce qu'il s'est mis un peu dans cette vulnérabilité là ouais. Et ce qui est assez rare pour les rappeurs surtout aujourd'hui de se montrer de montrer cette facette là. Et du coup,
1: les chœurs apportent aussi une part féminine.
0: Exactement. Et puis le côté aussi l'espérance de se dire. Et puis j'ai deux petites filles et que j'espère qu'elles diront aux gars Don't fuck with the bull, so you get the horns.

ça, c'est du beau Skip the Use. Bravo messieurs, bravo. L'album, c'est Love and Anxiety, qui est disponible. Cinquième album de Skip the Use. La chanson que vous venez d'entendre, c'est Bull. Et Matt étant le chanteur et aussi le parolier officiel du groupe, on t'a très souvent demandé, et alors les chansons en français, pourquoi vous chantez pas en français, etc. Reconnaissons quand même que dès le deuxième album, il y a eu Être heureux. Dans mon canapé.

0: Mais c'est vrai que depuis, pas trop de chansons en français chez Skip the Use. Pourquoi? On sait que t'es parfaitement bilingue, et ça s'entend quand tu chantes, ça s'entend quand t'écris, et puis t'as vécu aux États-Unis et tout, mais pourquoi?
1: Ben, en fait, déjà, nous, on vient de Lille. Ça commence, je pense, à la base, on vient de Lille, on est à 20 km de la Flandre, en Belgique, où on parle pas français.
0: C'est vrai.
1: Et c'est... nous, quand on était petits, c'est là où il y avait les meilleurs trucs. C'est pas compliqué. Gand, Lille, ça doit faire... je suis pas très bon là-dedans, mais ça doit faire 25-30 minutes de bagnole. Alors 30-40 km, tu vois, je sais pas. Ouais. Et à Gand, il y avait Case Choice, il y avait Soulwax, il y a Charlotte de Witte, il y a Amélie Lenz. Et c'est à 40 km. Et si tu veux, nous, quand on a commencé les groupes, quand on était très jeunes... J'ai commencé en 1993 et on allait jouer là-bas. Et en fait, bah, quand tu chantais en français, tu pouvais pas aller jouer en Flandre.
0: Non.
1: Et c'était là où c'était le mieux. Et j'ai tout de suite capté de me dire, putain, en fait, quand tu chantes en anglais, c'est cool, tu peux aller jouer partout. Parce qu'on jouait là-bas, on jouait en Hollande, on jouait en Allemagne, on jouait en France, on jouait, enfin.
0: Ouais, ouais,
1: donc,
0: partout.
1: À la base, c'était juste un passeport pour jouer un peu partout. Et puis après, en grandissant, nous, c'est vrai qu'on utilise plutôt la langue. T'as capté depuis le départ, nous, c'est vraiment les chansons. Quand on a fait être heureux, c'est parce qu'il y a eu les attentats de Charlie Hebdo. Ça se passait à Paris. Ça avait mis la France. Donc c'était normal pour moi de le faire en français.
0: Ouais.
1: Parce que c'était. Et en plus, à l'époque, j'étais aux États-Unis. J'étais là, waouh. J'étais aux États-Unis et j'ai été faire une manif. Donc il y a eu plein de manifs à travers le monde.
0: Oui,
1: le clip
0: soutien,
1: d'être heureux, c'était que ça. Ouais, on avait fait une manif à Los Angeles et. Et avec tous les Français, et tout le monde était autour de la France. C'était normal de la faire en français.
0: En français, ça avait du sens.
1: Quand c'est des sujets qui sont internationaux. Et puis après, il y a eu tout un truc, ce qui n'est pas du tout ta question. Mais l'évolution de la France, depuis 15 ans qu'on existe, je l'ai aussi vu arriver.

0: Et c'est vrai que de plus en plus on nous demandait « Pourquoi vous chantez pas en français ?» Alors moi je répondais « Pourquoi on devrait chanter en français ?»« Ben, vous êtes français !» Ah oui, mais et alors ? Enfin, je veux dire...
1: Et tu manges que de la blanquette
0: Y avait
1: si
0: un
1: je
0: côté,
1: te chope avec y avait un hamburger
0: y avait un côté. Et puis tu sais, ça devenait un spirit un peu chelou qui arrivait un peu partout. Et moi je suis un peu taquin, tu vois. J'étais là, je suis bon, ben pourquoi je veux dire, en France, il y a des gens, il y a plein de langues en France. En Bretagne, le breton, l'occitan, le chiti chez nous. Et on est tous français, c'est ça qui est... Pourquoi je devrais défendre l'idée d'identité nationale? J'ai rien contre la francophonie. Moi, j'écris plein de chansons, j'écris des chansons. J'ai bossé avec Barbara Pravi, j'ai bossé avec plein de chansons. Et j'écris... Je participe à plein de chansons en français.
1: En français,
0: donc
1: ouais.
0: J'ai absolument rien contre ça. Je suis un grand fan de Brel, de Renaud. Mais ça me fait toujours marrer qu'on demande, tu vois, la langue, c'est un chemin, c'est pas une direction. Tu vois, et je pense que ça change tout. On va pas aller à une expo, tu vois, et dire à un peintre, ah, c'est super ce que t'as fait, mais pourquoi tu l'as fait en bleu? Fais-le en rouge. Tu vois? Bah, pourquoi?
1: Oui.
0: Bah, parce que bleu en rouge, t'es français, donc c'est, pourquoi il y a du jaune là dans ton tableau? Tu vois, à un moment donné, c'est ridicule, en fait.
1: C'est vrai.
0: On s'en fout. La France, c'est un état d'esprit, c'est une fraternité, et aussi une liberté de penser, un respect des valeurs républicaines qu'on a. Et un texte, il est magnifique quand il est en français, il est magnifique quand il est en breton. L'important, c'est qu'il soit magnifique. On s'en fout après. Enfin, en tout cas, moi, je m'en fous.
1: Enzo, on valide, non?
2: Je valide totalement. En tout cas, la batterie, c'est ni en anglais, ni en français. Donc après, tu fais ce que tu veux.
1: C'est vrai, tu t'en sors de là. Merci.
0: Merci à toi de nous recevoir à chaque fois.
2: Et
0: merci pour tous les artistes que tu fais découvrir sur tes émissions depuis le temps que tu fais de la radio. Je te le dis à chaque fois, mais vraiment, tu as lancé beaucoup d'artistes. Donc merci. C'est vraiment un endroit où on est ravis de venir. On est super bien accueillis. Et on peut. Enfin voilà, tu nous mets bien. Donc merci à toi de nous accorder du temps.
2: Merci beaucoup.
1: Merci. Vive Skip the Use.
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2: Salut à toutes, salut à tous et merci d'avoir choisi ici pour passer votre samedi soir. Franchement, on est votre meilleur rancard. Franchement, je suis ravie que vous soyez là et je suis ravie aussi d'accueillir Camélia Jordana qui, vous connaissez le principe maintenant de l'émission du samedi, va venir partager avec vous les chansons qu'elle préfère. Elle les a choisies à la main et avec amour, rien que pour vous, pendant une heure. C'est Camélia Jordana, la boss de la musique sur votre radio ici. Et puis comme on est de grands vénards, on va découvrir ensemble sa toute nouvelle chanson. Allez, on y court. Et bonsoir Camélia.
3: Bonsoir.
2: Bienvenue dans Décibel, Camélia Jordana. Merci. Une nouvelle chanson qui s'appelle On se quitte.

0: chanson qui vient de sortir et qui est dans la droite ligne de Que ma peau, hein, qu'on avait découvert déjà il y a quelques semaines. Ça sent bon, le cinquième album, là.
1: On s'approche. Oui, mais il y a encore du travail.
0: Je sais, la dernière fois, j'ai posé la question à Camille. Alors, ce cinquième album? Et je me souviens très bien, vous m'aviez répondu. Il sera prêt quand il sera prêt.
1: Ouais, vraiment.
0: Ce qui est une très bonne réponse. Mais donc là, voilà. En tout cas, on s'en éloigne pas. On chauffe.
1: On commence à chauffer tranquillement.
0: Alors, les nouvelles chansons, pour celles et ceux qui voudraient en entendre un petit peu plus, Camélia, vous organisez au Petit Bazar, qui est un endroit dans un très bel hôtel à Paris, dans le quartier du Marais, des concerts vraiment intimistes. Vous avez appelé cette série de concerts Maraba, ça veut dire quoi ?
1: Malhaba, ça veut dire bienvenue en Darja et en arabe en général, ouais.
0: Ok. Donc il y a déjà eu 4 dates au mois d'avril, 4 dates à venir en mai, 24, 25, 26, 27 mai, et puis 28, 29, 30 juin et 1er juillet. Donc encore 8 concerts. Est-ce que c'est l'occasion du coup pour vous aussi de tester des choses sur ces nouvelles chansons, de voir comment réagit le public?
1: Quelle est l'idée? C'est extraordinaire. J'en profite pour dire qu'il y a 2 concerts par soir, un à 19h30 et à 21h en fonction des dispos de la public. Donc c'est trop chouette. Et nous en plus on plane x2 avec notre équipe, donc c'est trop joyeux. Et bah oui, en fait c'est hyper étrange parce que ça permet à la fois de faire découvrir les nouvelles chansons aux gens. En même temps, il y a quelque chose de très familial,
0: ouais.
1: Parce que bah c'est des toutes petites c'est des rendez-vous mais avec une toute petite jauge, c'est-à-dire qu'il y a 60 places.
0: Ouais.
1: Les gens sont assis par terre avec des coussins, enfin
0: on est un peu dans votre salon.
1: C'est exactement ça.
0: Ouais.
1: J'ai rêvé d'un moment comme ça avec mes potes d'amour avec qui on a monté le spectacle et le live, et il y a quelque chose de très simple. On se voit tous, on rit. Moi, je pleure un peu parfois parce que je suis assez émue en tant que ma propre productrice, quoi, d'avoir réussi à, en partant de ce rêve,
0: ouais,
1: de créer ce moment-là suspendu de proximité et de familiarité en musique avec les gens. On en a rêvé et on l'a rendu possible avec mes équipes chéries, donc c'est assez bouleversant.
0: Bon, Maraba, les concerts intimistes de Camélia Jordana au Petit Bazar, fin mai, fin juin, 1er juillet, la billetterie est ouverte, mais vous l'avez compris, hein, ce qui est rare, il faut aller le chercher vite parce que voilà, les billets partent très très vite. Bon, on va la découvrir en entier cette fois-ci, cette nouvelle chanson Camélia Jordana. On se quitte et puis ensuite on se quittera pas, parce que les histoires d'amour peuvent finir bien quand elles se passent à la radio, et on écoutera ensemble tout un tas de chansons que vous avez choisies pour nous. Pour le moment donc, On se quitte, c'est sorti cette semaine.

0: Mais quelle merveille, Camélia Jordana, nouvelle chanson, on se quitte. Oh, c'est génial. Alors, c'est pas un scoop ce que je vais dire. Il y a plein de gens qui l'ont dit avant moi. André Manoukian, un des premiers à l'avoir dit. Mais cette voix, Camélia Jordana, ce timbre.
1: Merci,
0: c'est, oh là là, mais ça fait un effet. Moi, ça me file des frissons à chaque fois que je vous entends chanter. Et j'ai remarqué que dans la sélection là des chansons que vous avez choisies pour nous pour ce soir, il y a que des gens avec des timbres de voix, des voix qu'on reconnaît, mais en un quart de seconde. Ouais. C'est ça qui vous touche le plus ?
2: Le plus, toujours.
0: La voix.
2: Tout le temps.
0: Ça vous le fait quand des gens parlent aussi ?
2: Ah oui.
0: Ah oui.
2: Ah ouais, j'adore ça. Depuis gamine, avec ma sœur, un de nos jeux préférés, c'était de trouver dans quelle série la voix qui doublait tel acteur, doublait machin. Enfin, c'est vraiment...
0: Ah ouais.
2: On a un rapport à ça ouais, qui est un peu poussé, quoi.
0: Et donc oui, une voix... peut-être imparfaite, mais unique. En tout cas, ça vous touchera plus que la perfection.
2: Il y a des artistes qui ont une technique extraordinaire, qui cartonnent, qui sont adulés et que j'admire énormément, mais qui ne me touchent pas du tout, parce que c'est parfait. Et du coup, je n'ai pas l'impression d'entendre quelqu'un. Donc, ça me touche moins.
0: Là, pour démarrer, pour le coup, c'est quelqu'un. Alors, c'est imparfait. Et on en parle à l'imparfait aussi, parce que malheureusement, elle nous a quittés. Mmh. Ça va faire 15 ans cette année. C'est Amy Winehouse. Mmh. Vous vous souvenez, Camélia, comment vous êtes tombée amoureuse de cette voix-là ?
2: Oui. Au début, quand elle est sortie, du haut de mes 14 ans, je me disais, mais c'est hyper facile ce qu'elle fait. Je sais pas pourquoi tout le monde. N'importe quoi. Vraiment très tranquille, quoi. 14 ans.
0: Très ado.
2: Droite dans ses bottes. Ouais, exactement. Très ado, quoi. Et puis, en fait, non, mais je me suis mise à chanter ses chansons et je me suis dit, mais quelle déesse, je l'aime trop. Je l'adore, quoi. C'est une icône, elle est extraordinaire.
0: Alors elle, un petit peu comme la chanson qu'on vient d'entendre, la vôtre, on se quitte, beaucoup de ruptures
2: trop
0: dans sa discographie, et notamment le fameux album Back to Black qui était vraiment entièrement consacré à ça, à sa rupture avec Blake, qui était son mec, puis après qui est devenu son mari, puis qui a causé sa perte. Enfin, vraiment, c'est une histoire qui est terrible. Ouais. Est-ce que vous pensez maintenant, avec le recul, maintenant que vous n'êtes plus l'ado de 14 ans, qu'en fait, quand en amour, c'est vraiment terrible, c'est vraiment la merde, c'est là aussi qu'on peut sortir les meilleures chansons de soi?
2: Oh, non, pas que, heureusement.
0: Ouais.
2: Non, non, non, non, non, non, non, parce que quand ça se passe super bien, on peut aussi sortir des magnifiques chansons de soi. Hein.
0: Oui. Bon, ça, c'est rassurant.
2: Enfin, après, oui, forcément, quand on va pas bien, on est très inspiré, ça, c'est sûr. Parce que quand on va pas bien, il faut sortir plein de choses, du coup. Donc, ça donne plein de chansons. Mais quand on va bien aussi, on est très inspiré.
0: Là, en tout cas, c'est une des chansons d'Amy Winehouse. Déjà, c'est une reprise. Oui. Et c'est une des chansons où on sent le plus de joie.
2: Ouais, exactement.
0: Donc, joli choix, la chanson s'appelle Valérie. Amy Winehouse, choisie pour vous par Camélia Jordana.

0: Winehouse et Valerie. Ça fait du bien de réécouter sa voix.
1: Ah ouais, toujours.
0: Toujours avoir une Winehouse. Et puis la transmettre aussi aux générations suivantes. Mmh. C'est important. Parlant de transmission, il y a une chanson qui arrive. Alors je peux vous dire, les amis, que mon conseil d'éducation numéro 1, c'est d'écouter la chanson qui suit, grâce à Camélia Jordana. Avec vos enfants, filles ou garçons, les gens que vous aimez, vos petits-enfants, neveux, nièces, tout le monde doit écouter « Dieu est grande » de Youssoupha. Alors, Youssoupha, c'est un rappeur. Vous avez des liens, Camélia, avec le rap, avec les rappeurs, pas forcément sur vos disques, mais en tout cas dans vos familles musicales, on va dire.
1: Bah, assez peu, en fait. Il y a
0: Fianso, par exemple, à qui je pense, avec qui vous avez tourné au cinéma.
1: Oui, c'est vrai, complètement. Mais pas, franchement, à part Sofiane, j'ai pas beaucoup de rappeurs autour de moi, j'avoue.
0: C'est vrai.
1: Non, ouais. Sofiane, en plus, ce qui est complètement improbable, c'est qu'on entendait parler l'un de l'autre depuis des décennies, quoi. par plein de potes en commun, des collègues en commun, des camarades, des gens de l'industrie musicale, etc. Et qu'on a fini par se rencontrer via le cinéma. Donc, improbable. Mais c'est vrai que non, finalement, j'ai pas tant de rappeurs que ça autour de moi.
0: En fait. Et vous en écoutez du rap ?
1: J'en ai beaucoup écouté. J'en ai énormément écouté pendant ma vingtaine, ouais. Enfin, gamine aussi, j'écoutais énormément Skyrock. Gamine, vraiment au collège, mais je ne faisais que ça. J'aimais trop. Et j'ai arrêté. Et puis, je m'y suis remise. Vers 23 ans, je pense, j'ai commencé à écouter toute la clique de j'ai commencé à écouter du vieux hip-hop et puis après je me suis mise à écouter le rap de ces années-là, quoi, des années 2010, toute la dizaine là qui a renversé le rap en fait
0: et qui en a fait musique numéro 1 en France. Hein.
1: Ouais, en France et puis aux États-Unis aussi beaucoup, des gens comme Kendrick Lamar à l'époque qui faisait de la musique qui était aussi belle que celle qu'il fait aujourd'hui mais qui était moins populaire.
0: Bien sûr.
1: Et donc moins accessible, donc c'était les mecs qui mettaient tout le monde d'accord, tant les jazzmen que les aficionados de rap. Il y avait des gens comme Gucci Mane, il y avait tous les ASAP, il y avait toute cette clique-là qui naissait comme ça, qui popait comme des petits pop-corn de joie, de beauté, et qui essayaient des nouvelles choses et qui ont quand même vraiment retourné le rap à cette époque, quoi. Puis il y avait toute la trap et tout ça.
0: Ouais, c'était beaucoup de choses.
1: Ouais, c'était dense, cette époque-là.
0: Et là, la chanson qui arrive, donc, pour le coup, je trouve qu'elle transcende un peu les styles, parce qu'alors, oui, Youssoupha, le rappeur en question, bon, bah, c'est un rappeur.
1: Et un grand auteur.
0: Un grand auteur, un lyriciste, dirait-il. Et cette chanson, Dieu est grande, c'est une chanson qu'il adresse à sa fille, Imani, mais par extension à toutes les filles, toutes les femmes, et puis tous les gens aussi qui ont des femmes autour d'eux. Donc, en gros, c'est une chanson pour tout le monde. Vous l'avez choisie pour la faire passer, la transmettre aussi.
1: En fait, j'ai découvert Youssoupha, en tout cas son immense talent. J'ai réalisé surtout que je ne le connaissais pas. On s'est croisés sur une émission de radio, d'ailleurs, à la maison de la radio. Et je crois que c'est cette chanson-là qui est passée. Je disais, mais c'est sublimissime, c'est monstrueux. Enfin, je savais pas, en fait.
0: C'est incroyable, cette chanson.
1: Et on a un peu, on s'était croisés quelques fois, mais sans jamais trop se rencontrer. Et justement, à cette émission, on s'est dit, mais c'est complètement débile. Pareil, un peu comme avec Sofiane, quoi, qu'on se soit jamais vraiment vu. Enfin, tellement raccord sur tellement de couches différentes. Enfin, un peu fou, quoi, de s'être jamais croisé. Moi, d'habitude, je suis toujours celle qui ouvre sa bouche sur ci, sur ça. Là, j'avais même pas besoin de parler. Tout sortait de lui. Je sais, ah, c'est génial. C'est formidable.
0: C'est
1: il faut ramener Youssoupha tout le temps. En fait, il faut toujours avoir Youssoupha avec soi.
0: Dans c'est la lui, ville, le vrai ministre promos. Des droits des femmes.
1: Ah ouais, c'est trop stylé, quoi. Mais pas que des femmes, en plus. Ouais. Enfin, vraiment. Au taquet, quoi. J'étais là, genre, mais yes. Et donc, du coup, je me suis dit, bon, il serait temps de se réveiller, madame, et d'écouter enfin le travail de ce grand artiste. Et donc, j'ai écouté tout cet album. Et par chance, je l'ai recroisé derrière. Je crois que c'était après, si je vous dis pas de bêtises, je pense que c'était après le spectacle de Walidia.
0: Ouais.
1: Et on s'est croisés. Du coup, je suis allée le saluer à nouveau et lui dire à quel point j'avais adoré cet album, à quel point j'étais tellement heureuse de découvrir sa musique, parce que bah voilà, peut-être que ça aurait pas eu la même saveur pour moi plus jeune, et que en tout cas voilà, je me mets vraiment au rang des grands artistes français et des grands auteurs contemporains, et je trouve que cette chanson en est l'une des sublimes preuves, quoi.
0: L'album c'est Amour suprême et la chanson Dieu est grande. Youssoupha est dans Décibels.

0: voilà, que voulez-vous dire après ça? Bravo Youssoupha.
1: Ah ouais, et merci.
0: On se réjouit que cette chanson soit single d'or. Voilà, l'album de Youssoupha, Amour Suprême, ayant été snobé par les Victoires de la Musique, c'est complètement con.
1: Ah oh, waouh.
0: Voilà, ouais, il n'y avait aucune nomination pour lui, alors que Amour Suprême, c'était quand même un album de dingue.
1: Un bijou.
0: Et ben voilà, le public a raison et donne un disque d'or à Youssoupha, et c'est une bonne chose, il sera en tournée sur les festivals d'été. À suivre dans Décibel, un petit tour au Brésil, un autre en Algérie, et puis aux États-Unis aussi, en Espagne. Oui, c'est bien, on voyage pas mal avec la playlist de Camélia Jordana. À tout de suite, les amis.
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0: Et vous passez votre samedi soir avec Camélia Jordana sur votre radio ici. D'habitude d'ailleurs, Camélia, vos samedis soirs, ça ressemble à ça? Écoutez plein de musique ou alors vous faites autre chose?
1: J'aimerais bien.
0: Ah ouais, c'est vrai.
1: J'aimerais bien, mais ça c'était il y a longtemps.
0: Ah là là, c'est fini maintenant. Mais vous avez quand même encore le goût de la musique, alors je mets d'énormes guillemets, mais comme un loisir, ou est-ce que vous êtes
1: toujours
0: tellement dedans? En plus là, vous êtes en train de bosser sur un nouvel album. C'est pas que le travail, la musique.
1: Non, j'écoute tout le temps de la musique. C'est la première chose que je fais en arrivant chez moi, c'est que je mets de la musique. J'allume la lumière et je mets de la musique.
0: Oh, ça me plaît.
1: Non, je mets tout le temps de la musique, j'aime trop ça, c'est trop important la musique.
0: Il y a Chico Buarque dans votre sélection pour nous ce soir, grand artiste brésilien. La musique brésilienne, c'est marrant parce que c'est par vague en France. Il y a des modes et puis après, il n'y en a plus du tout. Puis après, ça revient un peu. Comment c'est rentré dans votre vie?
1: Ah, c'est marrant, je ne me rends pas du tout compte du rapport du marché à la musique. C'est vrai, c'est intéressant. Celle-ci particulièrement, c'est vraiment celle qui m'a fait adorer la musique brésilienne. Quand même, Chico Buarque, immense, immense, immense musicien, d'une beauté effrayante.
0: Ah quand on regarde la pochette de l'album, là c'est son quatrième album, on est en 70, et ça fait mal aux yeux.
1: Et même aujourd'hui, c'est-à-dire que le type a plus de 70 ans, c'est une bombasse.
0: C'est vrai.
1: Il est, je comprends pas. En tout cas, en plus d'être une espèce de bombe d'humain, c'est un musicien absolument extraordinaire avec une voix d'or. Et cette chanson-là, je l'ai découverte quand j'avais 16-17 ans, je pense, avec toute la bande de Babix, elle, et toute la clique de mes mentors et amis chéris avec qui j'ai passé les premières années de ma vie d'artiste, et qui m'ont fait découvrir en fait tous ces artistes qui aujourd'hui font partie de mon ADN. Et dans mon ADN, depuis mes 16-17 ans, grâce à cette fine équipe, il y a notamment cet album et cette chanson.
0: Alors, ça s'appelle Nao Fala de Maria, pardon pour mon accent, n'oubliez pas que j'ai fait allemand LV2, donc je suis complètement désarmée face au portugais, mais ça veut dire ne me parlez pas de Maria, donc c'est encore une histoire d'amour qui a mal tourné, cette chanson, mais c'est une merveille, et pour le coup c'est de la musique brésilienne, mais qui n'est pas de la musique de festival et de carnaval de Rio.
1: Ah là, c'est pas la teuf là.
0: C'est pas du tout la teuf.
1: C'est pas la teuf.
0: Mais c'est d'une beauté.
1: Les cordes et tout, c'est ouf.
0: Chico Buarque, choisi par Camélia Jordana, qui vous aime et qui vous soigne en ce samedi soir.

0: En écoutant cette chanson de Chico Buarque, Nao Fala Je Maria, je vous regardais, Camélia Jordana, les yeux clos, les mains jointes, et il se passait vraiment un truc. Non, mais j'ai l'impression cosmique. Ça vous fait un effet physique, la musique.
1: Mais ça me fait trop de bien.
0: Et alors, est-ce qu'une chanson que vous n'aimez pas ou une musique qui vous stresse, ça peut vous faire quitter un lieu?
1: Ah oui, ah ouais, c'est horrible. Ça. Ah ouais, ouais, c'est ouais. Terrible.
2: Vous pouvez pas faire abstraction de la musique.
1: Je suis incapable. Ça agit sur l'eau de mon corps instantanément et sur ma fréquence vibratoire.
0: Bon, bah là, on vibre bien ce soir dans des semaines. Ah ouais, hein. Oh. C'était très très très très beau.
1: Et puis du coup, je comprends mieux mais mon délire avec les cordes là sur le prochain album.
0: Ah, info. Noté prochain album.
1: Mais je comprends mieux en fait. Ça faisait longtemps que je l'avais pas écouté. Ouais. Et ben là du coup, je comprends. En fait, il y avait ça dans les tuyaux.
0: C'est ça.
1: Dans les dossiers.
0: Dans l'ADN.
1: Dans l'ADN, ça y est, j'ai capté.
0: Alors, il y a aussi forcément la langue arabe, ou Darija, qui est l'arabe algérien, ouais. Ça, dans vos chansons.
1: Le dialecte, en fait. Voilà. Il y a la Darija algérienne, la Darija ouais. marocaine, la Darija tunisienne. Mais oui, en gros, c'est l'arabe dialectal qui est parlé. Les différents arabes dialectaux. Qui sont parlés du coup
0: dans le Maghreb.
1: Ouais, exactement, ouais. Au Maghreb.
0: Et alors donc il y en a dans vos chansons depuis quelques années, parfois c'est juste une petite évocation, parfois c'est carrément des chansons bilingues voire trilingues parce que vous rajoutez aussi de l'espagnol, c'est ça d'avoir une triple culture comme vous. On va écouter tout à l'heure Que ma peau, c'est pour ça que je le dis, mais avant là on va écouter Waran Waran, c'est Khaled, et je pense que c'est le premier pour le coup à avoir fait des tubes en France, 100% en arabe.
1: C'est l'un des premiers qui a cartonné. Ouais, ouais, c'était les années 90, le rail s'exporte. Le rail algérien s'exporte, et pas qu'en France, il s'exporte dans le monde entier. Ouais. Et donc, les chanteurs algériens, une poignée bénie, se retrouvent à s'exporter et à pouvoir voyager dans le monde entier, à pouvoir faire des concerts de rail. Et on a Khaled, en effet, qui est l'un des premiers, mais non, en fait, le premier, c'est vrai, avec Mamie, à peu près en même temps, les deux premiers chanteurs algériens qui font vraiment du rail et qui viennent tout cartonner quoi, en France, et c'est trop chouette. Et puis, après ça, il y avait aussi un 2-3 Soleil qui avait cartonné
0: en 98
1: avec le chef Khaled, l'immense Rachida, qui lui cartonnait dans le monde entier, non pas en tant que chanteur de rail, mais en tant que rockstar, et cartonnait en tant que chanteur de rail uniquement en France, et Faudel, et donc c'était un trio exceptionnel.
0: 1, 2, 3 Soleil, c'était quelque chose.
1: C'était un
0: chanson, les meilleurs albums live de tous les temps. Mmh. Mais donc pour revenir à Khaled, pourquoi cette chanson-là? C'est le même album que Aïcha, celui-là. Mmh. Donc c'est vraiment un succès énorme, et voilà, des chansons en arabe qui passent à la radio toute la journée en France, mine de rien, c'est pas rien. On parlait de triple culture tout à l'heure.
1: Toute une époque, ouais.
0: Bah, ouais, non, mais ça doit faire plaisir quand même de se dire j'entends une partie de ma culture qui n'était pas dans les médias traditionnels et qui finalement y est. Il y a pas un côté fierté quand même?
1: Évidemment que si, et puis il y a surtout un côté représentation.
0: Oui.
1: C'est-à-dire que c'est aussi ça qui explique une partie de l'immense succès d'un 2-3 Soleil. Oui. C'est que pour la première fois, l'Algérie a un succès populaire médiatique en France. Et ça, historiquement, c'est hyper important. Et puis malheureusement, bon bah après 2001, et malheureusement en tellement de points.
0: Les attentats du 11 septembre,
1: exactement.
0: C'est une folie à quel point ça a bousculé.
1: Ça a aussi bousculé ça, en fait, la visibilité, la représentation et la représentativité de tous ceux qui étaient susceptibles d'être assimilés.
0: Mais alors, on rappelle que Ben Laden n'est pas algérien.
1: Voilà. Yes.
0: Non, mais pour les gens qui se demandaient.
1: Oh là là, Emily Mazoyer, ma star, c'est pas moi qui l'ai dit, mes amis.
0: On a les infos, on a les dossiers, on a cherché, et rien. Il a jamais mis les pieds à Oran, rien.
1: Ah yes, je suis trop contente d'être venue. Déjà, j'étais contente d'être venue là. Mais alors là, franchement, Emily, merci. Ça fait beaucoup de bien.
0: Remettons l'église au milieu du village, Camélia Jordana.
1: On est d'accord.
0: C'est comme
1: on est
0: ça qu'on fait.
1: Il n'est pas algérien, aux dernières nouvelles. Mais malheureusement, les Algériens et toute culture s'approchant de près ou de loin à ce qui était assimilé comme arabe dans le cerveau occidental a été en fait mis sous le tapis. Et en effet, ça fait presque 15 ans maintenant qu'on n'entend plus d'Arabes, d'Algériens, de Marocains, de Tunisiens sur les ondes françaises. Donc là, ça commence à peine un petit peu à se réouvrir. Donc c'est trop joyeux, quoi.
0: Ça fait plaisir.
1: Il était temps, c'est chouette.
0: À lui, il est Algérien. Khaled, on l'écoute avec Waran. Waran, je prononce mal. Vas-y, Camélia.
1: Tu es vraiment très proche. Waran, Waran, qui veut dire Oran.

0: On était à Oran avec Khaled à l'instant et Camélia Jordana qui choisit notre musique ce soir. Je disais tout à l'heure qu'il y avait dans votre répertoire de plus en plus souvent des chansons bilingues, trilingues. C'est le cas de celle qu'on va écouter maintenant, Que ma peau. Voilà, qui est l'avant-dernière sortie, hein, puisque la toute nouvelle, On se quitte, on l'a écouté tout à l'heure.
1: Oui.
0: Que ma peau, ça fait partie des titres que vous jouez dans vos petits concerts intimistes au Petit Bazar. Il y en a déjà eu 4 et 8 sont à venir, enfin 8 dates avec 2 concerts par date. Les 24, 25, 26, 27 mai, les 28, 29, 30 juin et 1er juillet, c'est à Paris pour le moment au Petit Bazar. Donc cette chanson-là, comment réagissent les gens qui sont là sur Que ma peau?
1: C'est très étonnant pour moi parce que ils la connaissent vraiment, quoi. Donc c'est
0: elle est sortie, en plus il y avait un clip canon, donc oui, elle a beaucoup circulé.
1: Merci. Oui, mais ça fait drôle de voir que les chansons prennent vie, parce que quand on crée tout toute seule avec son équipe, je veux dire qu'il n'y a pas un autre label que soi et ses équipes derrière, ça c'est comme si ça ajoutait encore plus de distance et qu'en même temps ça rapprochait du public, parce qu'il y a un truc de l'ordre de l'artisanat, de la fabrication qui est, mais du coup ça représente tellement de travail qu'on dirait que c'est vraiment le bout du bout du bout de la chaîne, le moment où le public vraiment, il y a encore plus d'étapes en fait avant, entre le moment où on crée la chanson et le moment où le public la reçoit.
0: Ouais.
1: Et du coup le fait qu'il y ait autant de nouvelles étapes, ça fait comme si ça rendait la rencontre de la musique et du public pas réelle jusqu'au moment où finalement on est sur scène. C'est difficile de le trouver concret en fait, ce lien là et là, le fait de voir les gens chanter la chanson dans toutes les langues en plus, enfin c'est trop beau. C'est ce que j'avais déjà expérimenté sur Lost, mon troisième album, dans lequel je chantais déjà en français, en anglais et en delja. Et j'hallucinais de voir plein de gens, de plein d'âges, plein de couleurs, plein de têtes, plein de genres, plein de tout différent, et de les voir chanter en français, en anglais et en delja des chansons qui passaient pas du tout à la radio, dont les clips ne passaient pas à la télé. Je me disais, mais c'est dingue. C'est un vrai soutien, quoi, un vrai lien, en fait, avec les gens. C'est trop beau.
0: Et ce lien continue et se renforce. Que ma peau, Camélia Jordana, est en décibels.

0: ma peau, Camélia Jordana. Vivement cet album. Hein. Je sais qu'on ne s'est pas mis de deadline, Camélia, sur la sortie du disque, mais je pense que le pays est prêt.
1: Voilà. Simplement.
0: Je passe le message.
1: Trop mignonne, merci Vili.
2: Non, mais
1: sachez que vraiment, je fais de mon mieux et j'y travaille ardemment.
0: Ouais.
1: Sincèrement.
0: Mais c'est pas rien d'être à tous les postes aussi, c'est vrai.
1: C'est ça. Et puis, il n'y a pas. J'ai la chance qu'il n'y ait en plus pas que la musique dans ma vie.
0: Cinéma.
1: Ouais. Il y a le cinéma en tant qu'actrice, en tant que réalisatrice. J'écris maintenant des films, je m'amuse énormément. Et puis il y a un projet d'opéra contemporain. Enfin bon, il y a plein de choses magnifiques. Mais donc du coup, comme dirait très justement ma mère, on ne peut pas être au four et au moulin.
0: Elle a bien raison. Voilà. Jessie Reyez. Alors, ça, c'est une artiste que j'aime beaucoup, mais qui n'est pas encore suffisamment connue en France.
1: Ah ouais, c'est vrai, je me rends pas compte.
0: Non, elle fait pas.
1: Ah, elle est pas big, quoi.
0: Concerts, etc. Elle fait des petits. Enfin, elle fait des concerts dans des petites salles qui sont archi pleines.
1: Elle joue où, genre, pour avoir une idée.
0: La dernière fois, c'était la salle Pleyel, à Paris.
1: Ah ouais, tiens, j'aurais pas dit en effet.
0: Au mois de septembre. Donc voilà, ça reste encore
1: génial.
0: Un peu confidentiel. Ben Sarah, qui ce soir est à la console pour l'émission, elle y était. Et elle confirme que oui, c'était génial, Camilla.
1: Quelle chance. Très bon choix, Sarah, bravo.
0: C'était en septembre dernier. Mais moi, je me souviens avoir découvert Jessie Reyez et sa voix et son côté... badass.
1: Ouais, de ouf.
0: Elle était en duo avec Eminem sur une chanson qui s'appelait Coffin. C'était une chanson à elle et c'est Eminem qui venait sur sa chanson, voilà, en guest. Et c'était, les paroles, c'était on s'aime tellement fort et on est tellement barré qu'il faudra un cercueil à deux places pour nous.
1: Willy.
0: Wow ! Et je m'étais dit, wow, la fille et elle est incroyable. Et encore, je le disais sur votre voix, on le disait sur la voix d'Amy Winehouse, encore une voix, un timbre jamais entendu nulle part ailleurs. Jessie Reyez, qu'est-ce que ça vous fait, Camélia ? Voilà.
1: Alors, particulièrement cette chanson. J'adore Jessie Reyez, ses premières chansons quand elles sont sorties. Au début, j'ai eu du mal au début. Je me disais, oh là là, mais il y a beaucoup d'effets. Et en fait, au moment où j'ai vu des vidéos d'elle en train de chanter, j'ai vu comment elle chantait. J'étais en mode, ah oui, non, en fait, non, c'est pas des effets, c'est vraiment sa manière de chanter. C'est vraiment sa voix qui est comme ça.
0: Ouais.
1: Et donc, ça m'a fait prendre goût à sa manière de chanter. Et j'ai adoré, du coup j'ai tout écouté. Et Couldn't Be Me a été mon titre de l'été dernier. Mais vraiment, je l'ai saigné. Je pense que tous mes potes et toutes mes potes ont des vidéos de moi hurlant au volant cette chanson. Vraiment, j'hurle. Là, il n'y a plus de je suis chanteuse et tout, pas du tout.
0: Non.
1: J'hurle, je braille, comme on dit dans le sud. Vraiment, je braille Jessie Reyez. Et je crie même juste des énormes ah entre les phrases. Enfin, je suis tarée quoi, sur cette chanson, elle me rend folle, je l'aime trop. Et je trouve ça tellement important ce qu'elle dit, mon Dieu. C'est une femme libre qui choisit de le rester. Et c'est trop stylé.
0: Elle s'appelle Jessie Reyez. Je vous envie, si vous ne la connaissez pas encore, parce que vous allez la découvrir maintenant.

0: Par exemple, là, j'en profite pour embrasser une certaine Myriam que j'ai rencontrée, bah, figurez-vous, au concert de Rosalia.
1: Ouais.
0: Qui m'a reconnue, qui était elle-même avec sa sœur à ce moment-là, et qui est venue me parler, qui m'a dit, qui m'a fait un très beau témoignage quant à sa propre identité, et ce que du coup je pouvais représenter dans le paysage médiatique, artistique, etc. Et le parallèle qu'elle pouvait faire justement avec Rosalia, même si, attention, on est bien loin, mais et ça m'a assez bouleversée. Et ben en fait, cette Myriam a suivi, parce que elle était trop mignonne, donc j'en ai profité pour lui dire, bah du coup, si ça te parle. Je sors, voilà, c'était juste avant la sortie de Que ma peau.
1: Oui.
0: Et je lui dis, voilà, jette un œil, il y a un très beau clip qui arrive, on a travaillé dur, et puis justement, par rapport à ce qu'on raconte de nos identités et tout ça, c'est dans cette lignée-là, cet héritage. Et ben, elle est venue me voir hier soir en concert.
1: Oh!
0: Et elle, trop bien. Et elle m'a bouleversée parce qu'elle m'a dit, donc elle s'est rappelée à moi. Et je me suis dit, ah putain, mais je me suis dit que pendant le concert, ton visage me disait quelque chose, mais j'arrivais plus à te situer. Et j'avais ma sœur à côté de moi en plus. Donc je lui ai dit, bah voilà, c'est mon tour de te présenter ma sœur. Et elle m'a dit, vraiment, je voulais dire merci parce que tu m'as donné la force de m'interroger et d'aller encore plus profondément sur les questions d'identité que je me posais déjà suite à notre conversation. J'ai digué ton travail, des podcasts, des trucs. Et du coup, ça m'a donné la force d'écrire un livre avec mon meilleur pote gay sur nos identités à tous les deux. Et ça m'a bouleversée. Je me suis dit, waouh, mais quel... Enfin, l'art, quoi.
1: Quelle vie, hein.
0: Non, mais quelle vie on mène. c'est nos métiers, quoi. Nos métiers dans la vie, c'est de faire du lien. Et ça peut donner des moments comme ça. En fait, c'est trop beau.
1: Merci, Camélia Jordana. C'est la dernière chanson ce soir de l'émission. Yes. Nos quedamos solitos. Pardon pour mon accent.
0: C'est ça, c'est exactement ça. Nos quedamos solitos, aussi.
1: Et à bientôt.
0: Merci infiniment, Émilie.
1: Merci à bientôt. La suite.
0: Ouais, merci.

0: s'appelle Rosalía et elle fait partie de la sélection de ce soir de notre chère Camélia Jordana qui était l'invitée de Décibel. Alors n'oubliez pas donc la nouvelle chanson de Camélia qui est disponible, On se quitte, sortie il y a quelques jours, elle suit Que ma peau et elle annonce donc un nouvel album qui sera formidable et les concerts de Camélia Jordana à Paris au Petit Bazar. On l'attend évidemment partout en France l'année prochaine. Merci à l'équipe de Décibel. Il y avait ce soir Mathilde Mallet, Sarah Bécard, Elodie Bianca Maria et Franck Moilier. À demain.
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6: Piloche,
5: les amis. Bonjour la tribu.
6: Bonjour.
5: Alors, qui est là aujourd'hui? Nicolas Malabeuf, notre enfant de la télé. Bonjour mon bon Nicolas.
6: Bonjour Willy, bonjour tout le monde.
5: Et Fabien Emo, notre geek. Bonjour mon Fabien.
6: Bonjour Willy, bonjour à tous.
5: Et bienvenue à tous. Bienvenue Foura.
6: Public en délire.
5: Aujourd'hui, émission exceptionnelle en direct de Foura. Alors, c'est en Charente-Maritime. Nous sommes à 20 km de La Rochelle. Et nous sommes surtout pile en face de Fort Boyard, ce monument connu dans le monde entier. Alors, pourquoi nous sommes ici? Eh bien, pour deux raisons. D'abord, parce qu'actuellement, nous tournons la nouvelle saison de votre émission culte de France 2 qui passera cet été. Et nous sommes aussi ici parce qu'est lancée partout en France l'opération Sauvons Fort Boyard. Attaqué par le temps, le fort est en danger. Il faut sauver Fort Boyard. C'est le message que nous vous passerons d'ici 13h. Et si vous ne le faites pas pour le monument lui-même, je vous le rappelle, faites-le pour moi. Car sauver Fort Boyard, oui, c'est sauver mon emploi. Voilà. Donc ne l'oubliez pas, sauvez Willy, sauvez Fort Boyard. Voilà, tu vois?
6: Une manifestation commence à se créer dans Foura.
5: Je les sentais un peu mou quand j'ai dit sauver Fort Boyard, mais sauver Willy.
6: Ah voilà, oui,
5: voilà, oui. Tu vois? Donnez-moi l'argent, je m'en servirai. Avant de commencer, je plaisante bien sûr. Avant de commencer, un mot sur les réseaux sociaux, mon Fabinou.
6: Le groupe Facebook pour nous retrouver, bien sûr. Vous tapez Youpi la vie avec Willy Rovelli, vous tombez sur nous. Et sondage spécial, hein, comme nous sommes à Foura.
5: Alors,
6: quel est votre personnage préféré de Fort Boyard?
7: Faites gaffe parce que vous allez
6: alors, faites gaffe. Ce n'est pas du tout pipé. Non, mais c'est vrai. Alors, 78% Willy Rovelli.
5: Voilà, merci.
6: Et
5: merci,
6: juste derrière, merci, le père Foura.
5: Ah oui,
6: bah, vous avez le même âge.
5: On a le même âge.
6: Pratiquement.
7: Même physique.
6: Donc continuez à réagir, c'est complètement gratuit. Vous allez sur Facebook et vous tapez Youpi la vie avec Willy Rovelli.
5: Merci infiniment. Et comme on fait cette émission en public aujourd'hui, à tout moment, je vais prendre l'une ou l'un d'entre vous, mes amis. Alors, Fabien et Nicolas sont pas au courant, mais donc, je viens de dégoter un cadeau il y a deux
6: minutes. Mais non.
5: On vous en parle là dans deux minutes.
6: Il est fort.
5: Donc, restez par là, mes amis, parce qu'il y a quelque chose d'exceptionnel qu'on va vous offrir dans quelques minutes. Est-ce qu'on a tout dit?
6: On a tout dit.
5: Allez, jingle.
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5: Allez, démarrons cette émission spéciale. Sauvez Willy, sauvez Fort Boyard. Bonjour Ghislaine Guillain. Bonjour.
8: Bonjour.
5: Bienvenue ici. Vous êtes conseillère départementale de la Charente-Maritime et ambassadrice du projet Sauvons le Fort Boyard. Et bonjour Sylvie Marcilly.
9: Bonjour.
5: Bonjour ma Sylvie. Bienvenue ici aussi. Vous êtes la présidente du département Charente-Maritime. Tiens, je vais démarrer par vous ma Sylvie. Il est si important que ça, ce fort dans la région, pour votre région, pour votre département, qu'il faille le sauver. Il est important à quel point?
9: C'est l'emblème de la Charente-Maritime, ce beau fort posé au milieu de l'océan. Nulle part ailleurs, on trouve un chef-d'œuvre militaire pareil du 19e siècle.
5: Ouais. Vous savez combien de visiteurs drainent par an le monument? Parce que on peut pas aller dessus, mais il y a beaucoup autour. De bateaux qui vont autour. Vous avez à peu près une idée?
9: On a une idée très précise.
5: Ah, très précise.
9: 500 000 personnes qui font le tour en bateau du Fort Boyard.
5: 500 000 personnes chaque année font le tour du fort.
9: Avec l'espoir de voir Willy, bien sûr.
5: Jamais il ne le voit, car je suis... Je n'existe pas, en fait. Ghislaine, vous qui êtes ambassadrice du projet Sauvons le Fort Boyard, il a quoi ce fort, alors, pour qu'il aille si mal en ce moment? Quel est le problème?
7: Les embruns, les tempêtes à répétition.
5: Ouais.
7: Je pense que vous êtes bien au courant parce que vous en avez subi aussi. Hein.
5: Ouais.
7: Et en fin de compte, c'est ce que j'expliquais tout à l'heure. On a été notre directeur des services techniques va souvent sur le fort au mois de mars pour voir un petit peu les dégâts qui ont été faits pendant l'hiver.
5: Ouais.
7: Cette année, il nous a dit j'avais qu'une crainte, c'est d'arriver et que l'escalier se soit effondré.
5: Ah non.
8: Ah oui.
5: Et alors? Non. Hein.
7: Il était toujours là, mais sous l'escalier.
5: Ouais.
7: L'eau s'infiltre.
5: Ouais.
7: Et dans une habitation ou quelconque, lorsque l'eau s'infiltre sous les fondations, obligatoirement, ça déstabilise.
5: Ouais.
7: Donc oui, absolument, il y a urgence.
5: Il y a urgence. Alors, il y a urgence à faire quoi? Alors, Sylvie, Ghislaine, il faut faire quoi alors?
9: Alors, on fait un retour sur le passé.
5: Ouais.
9: À l'époque de sa construction, il y avait deux éléments défensifs qui protégeaient le fort. Mmh. À l'avant, un éperon. Qui cassait l'hydrodynamique et qui dispersait l'énergie de la mer.
5: C'est comme un muret, je vais dire un petit muret.
9: Oui, mais pointu.
5: Voilà, petit muret
9: et,
5: pointu.
9: Et à l'arrière.
5: Moi, il faut me parler, je suis un couillon, moi.
8: Donc, ils l'ont remarqué.
5: Mais les gens ici l'ont remarqué.
9: Petit muret pointu, donc qui casse la vague.
5: Ah, voilà.
9: Oui. Et à l'arrière, sous la vigie, il y avait un havre d'accostage qui permettait d'accéder au fort, mais qui contribuait notamment à cette dispersion de l'énergie. Aujourd'hui, ces éléments ont totalement disparu.
5: Et donc, il n'y a plus rien.
9: Notre pauvre fort, il est
5: attaqué par les vagues.
9: Il est démuni et il offre sa fragilité à l'océan.
5: Donc, c'est ça qu'il faut reconstruire. C'est ça, Ghislaine?
7: Oui, mais aussi protéger les fondations.
5: Ouais.
7: Donc, autour du fort, on a ce qu'on appelle la risberme, qui permet de protéger le fort. Donc, il va falloir aussi la refaire.
5: Oh là là là.
7: Et là, la semaine dernière encore, ils ont injecté du béton, en fin de compte, pour combler les trous, de façon à ce que l'eau ne s'infiltre plus sous le fort.
5: D'accord.
10: Et ça va durer combien de temps, ces travaux?
9: Jusqu'en 2028. Donc il y aura des éléments, ça va être assez spectaculaire, acheminer ces éléments de protection par la mer, par flottaison, vous imaginez bien que ça va être un chantier unique au monde.
5: Mmh. Ouais. Et donc on a besoin d'argent. Alors déjà, bonne nouvelle, puisque le monument Fort Boyard est dans le loto du patrimoine.
7: Tout à fait.
5: De notre ami Stéphane Bern.
7: Dans l'emblématique.
5: Hein. Donc c'est bien ça, c'est une bonne nouvelle.
7: C'est une super nouvelle.
5: Voilà.
7: Parce qu'au moins on lui donne la reconnaissance qu'il doit avoir. C'est le Fort Boyard, c'est quand même le Fort Boyard.
5: Ben voilà.
9: Il devient national.
5: Ben voilà, c'est ça.
7: Et je dirais même international.
5: Elles vont s'engueuler les deux.
8: Attention.
5: Allez-y. Mais non, c'est connu
9: dans
5: l'univers. Au-delà de l'univers. Et donc on en appelle à la générosité des Français. Sylvie Marcy, vous qui êtes à la tête de la région, met pas un peu la main en porte-monnaie?
9: Alors le département.
5: Le département.
9: Pas encore.
5: Le département. Non, mais ça je vous dis pour plus tard. Vous qui êtes présidente de la République.
8: Oui, bientôt, l'année prochaine.
5: Vous mettez pas un petit peu d'argent? La région va mettre un petit peu d'argent aussi quand même.
9: Alors la région est sollicitée, hein, je pense qu'évidemment c'est un partenaire sur lequel il faudra compter, mais c'est surtout en fait grâce à la générosité des donateurs.
5: Donc on a besoin de combien alors? C'est quoi les...
8: Concrètement.
9: Alors concrètement,
5: Allez Ghislaine.
7: Pour le mécénat?
5: Pour tout. Pour lui là, pour
7: alors,
5: que le fort soit joli.
7: 44 millions TTC.
5: Mais je vais te les donner, les
8: camions. Il a son chéquier, Willy. Willy a pris son chéquier, donc c'est une bonne nouvelle.
5: Tu ne me demandes pas, ne pas. 44 millions.
9: Oui, c'est 36 millions
8: hors taxe.
9: Hors taxe. Mais nous avons déjà réuni la moitié de la somme.
5: Très bien, bonne nouvelle.
9: Mais le mécénat et les dons, évidemment, vont nous aider à boucler le budget.
5: Comment on fait pour les dons alors?
7: Fondation du patrimoine, vous allez sur le site de la Fondation du patrimoine, vous tapez Fort Boyard et vous avez 66% de réduction d'impôts pour les particuliers, 60% pour les entreprises. Et vous avez derrière là un petit stand, la Fondation du patrimoine, mais ils ne prennent que les chèques. Mais
5: en bois, c'est bien.
7: Ou les espèces.
5: Les dessous de table.
7: Et vous avez aussi la boutique.
5: Oui,
10: il y a des t-shirts, il y a plein de goodies.
5: Et très bien. Très bien, donc sauvons Fort Boyard, parce que c'est vraiment un emblème
6: national.
5: Mais, ouais, mais dans le monde entier, parce que rien que l'émission, il y a eu souvent des versions étrangères qui sont venues là. Donc, et puis moi, c'est vrai que je reçois, et je vous jure que c'est vrai, hein, je reçois très souvent via les réseaux sociaux des messages de personnes qui habitent très très loin de France, hein, grâce à l'émission. Donc voilà.
7: Alors, vous allez m'aider ?
5: Non.
7: Alors nous, la problématique qu'on rencontre, c'est vraiment pour passer la frontière.
5: Ouais.
7: On a réussi à avoir un rescrit fiscal pour la Belgique.
5: Ah.
7: Mais il va falloir qu'on nous aide à toucher les bonnes personnes,
5: ouais,
7: les belles personnes aussi d'ailleurs, pour véhiculer en fin de compte l'appel au don,
6: le message,
7: de façon à ce que il n'y ait pas que les Français qui participent, mais qu'il y ait aussi tous ceux qui rêvent devant Fort Boyard.
5: Hein. Eh ben écoutez, si je peux vous être utile, ça sera avec beaucoup de plaisir.
7: Merci.
5: Donc on rappelle Fondation du Patrimoine, hein, pour faire un don. Merci infiniment, Ghislaine Guillain, pardon. Vous êtes conseillère départementale de la Charente-Maritime et ambassadrice du projet Sauvons le Fort Boyard. Et merci Sylvie Marseilly, présidente du département Charente-Maritime.
6: Et future présidente de la République.
5: De la République, Sylvie. Merci infiniment. Sylvie, restez dans le coin. Enfin, restez si vous voulez, parce qu'on va faire un petit cadeau après. Vous pouvez rester là. On parle de quoi avec toi, mon Fabinou, dans un instant ?
6: L'actu web, je vous présente une agricultrice de Charente-Maritime. Elle est connectée. Je vous présente ça dans un instant.
5: Merci beaucoup. Mais d'abord, on va écouter Vanessa Paradis. Vous allez écouter ? Oui !
6: Ah bah oui !
5: Oui, sinon je me fais engueuler. Vanessa Paradis avec Tandem. Non, elle n'est pas là. Dans tes oreilles. Voici Tandem. À tout de suite, mes amis.

0: est tandem, on applaudit, allez, ouais, on applaudit. Jingle, jingle, jingle, jingle, jingle, on applaudit les jingles.
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0: Allez, dans un instant, l'invité de Fabien Aymon, mais d'abord Sylvie Marcy qui est restée avec nous. Ma chère Sylvie, donc présidente du département Charente-Maritime. Écoutez-moi bien, mes amis, vous qui êtes devant nous.
2: Une surprise.
0: Une surprise pour vous. Là, franchement, c'était pas prévu. On l'a réglé là à 11h58. Sylvie, oui. On va offrir. Je vais décider moi. Il faudra juste que les gens m'acclament, disent à quel point je suis beau.
2: Il est beau. Il est beau.
0: À quel point je suis beau, intelligent,
2: dites-le,
0: et sexy.
2: Allez, allez.
0: La personne qui m'aura le plus flatté gagnera. Tu as gagné, c'est bon. La personne gagnera, Sylvie.
3: Eh bien, une visite exclusive du Fort Boyard.
0: Wow. Donc, c'est pour 4 personnes, c'est ça? 4 personnes?
3: 4 personnes.
0: 4 personnes. 4 personnes. Pour aller sur le fort.
2: Ça n'arrive jamais. Alors, on fait des réunions pendant des heures et vous arrivez.
0: En 2 secondes. 2 secondes.
2: Il est fort. Il est fort.
0: T'as vu? C'était soit ça, soit un CD de Danny Briand. C'est comme vous voulez.
2: Oui, alors, voilà. On préfère Fort Boyard. On l'adore, bien sûr.
0: On embrasse Danny Briand. Oui. Il dit merci infiniment pour le cadeau.
3: C'est un plaisir.
0: Et puis, donc, d'ici 13h, 4 personnes parmi vous partiront sur le fort. On organisera une visite avec Sylvie, d'accord?
2: Bravo. On peut l'applaudir.
0: Merci, les filles. Alors, ton invité.
2: Je vous présente Sophie Renaud, agricultrice et instagrammeuse originaire de Charente-Maritime. Bonjour Sophie, merci d'être avec nous en direct ici à Foura. Alors Sophie, vous avez 33 ans et vous êtes agricultrice depuis combien de temps?
4: Je suis agricultrice depuis 2016.
2: Depuis 2016. Et qu'est-ce que vous cultivez dans votre...
4: Alors moi je suis céréalière, donc de l'orge, du maïs, et je suis aussi éleveuse.
2: Et en plus d'éleveuse, puisque elle bosse comme une malade,
0: Sophie,
2: et en plus ça, en plus de sa ferme, elle est instagrammeuse. Qu'est-ce que vous faites sur Instagram?
4: Donc alors j'ai commencé les réseaux en 2019, c'était les débuts
0: balbutiement.
4: Et du coup voilà, maintenant j'ai 42 000 abonnés qui me suivent dans mon quotidien d'agricultrice sur ma ferme.
2: Et c'est quoi donc une journée type par exemple d'une agricultrice?
4: Oula. Il y en a vraiment une journée type.
2: Tous les jours.
5: Ça commence tôt déjà?
4: Oui, ça commence tôt, ça finit tard, ça dépend du temps.
2: Et surtout, quels sont les rapports, parce qu'en fait, vous essayez de casser les clichés entre les hommes et les femmes, c'est ça?
4: Bien sûr, donc c'est important d'être sur les réseaux aussi quand on est une femme, parce que dans le métier, déjà, il n'y a pas beaucoup d'agriculteurs, on est de moins en moins. Et en plus, quand on est une femme, voilà, il faut être présente, il faut se montrer, et il faut donner envie aussi aux autres jeunes filles qui voudront faire ce métier.
2: Et justement, grâce à votre compte Instagram, des jeunes filles, en fait, vous contactent pour se lancer. Qu'est-ce que vous leur donnez comme conseil?
0: N'y allez pas.
4: Non. Il faut, le conseil, c'est d'être bien accompagné, de bien s'entourer et de bien réfléchir à ses projets. Mais rien n'est impossible. Il faut juste s'adapter.
2: Il faut y croire. Il faut être passionné, comme vous l'êtes, et vous le faites voir sur les réseaux sociaux. Et autre info concernant Sophie, vous avez été élue Miss Agricole en 2021. Ah. Donc on peut l'applaudir.
0: Ah là là.
2: Alors c'est quoi Miss Agricole pour tous ceux qui découvrent, ceux qui nous écoutent ce midi?
4: Alors Miss Agricole, donc c'est une élection qui se passe sur Facebook forcément, parce que en présentiel ça serait compliqué. Et donc il y a une page, donc c'est élection Miss et Mister France Agricole. Et donc tous les ans, à la même date que les Miss, les vrais à la télé, on fait une élection. Donc le but, c'est vraiment communication sur nos départements, nos filières. Tous les ans, il y a une nouvelle Miss. Et voilà, on communique, on a notre page officielle. Et voilà.
2: Et bien voilà, je vous invite à suivre Sophie Renaud sur Instagram.
0: Sophie.
2: Et c'est quoi le nom complet de votre compte Instagram si on veut vous suivre?
4: Alors le compte Instagram, c'est Sophie Farmer Life.
2: Et bien
0: merci
2: voilà,
0: beaucoup.
2: La campagne, ça vous gagne.
0: Merci infiniment Sophie. Bravo. Beau métier, très beau métier.
2: Courageuse.
0: Très souvent on parle des agriculteurs et des agriculteurs.
2: On les soutient.
0: Dans cette émission, on les soutient, on les aime. Dans un instant, comme à chaque fois qu'on se balade mes amis et qu'on vient proche de vous, on aime bien voilà, rencontrer des gens, voilà, tu sais, parler un petit peu de choses qui concernent aussi le reste de la France et du monde. Et dans un instant, on va vous présenter un invité pas banal, parce qu'on aime vous présenter des invités
6: pas banaux.
0: Mais d'abord, tiens, on va écouter Gaëtan Roussel avec Tout s'en va. Bah, là, pour l'instant, il est là.
2: Non, restez surtout.
0: Pour le moment, restez. Voici Gaëtan Roussel, à tout de suite.
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0: Merci Gaëtan.
1: Sympa.
2: Jingle, jingle. Oh là là.
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2: Allez, comme promis, mes amis, nous sommes toujours à Foura.
1: Ouais, en public, en direct, sous un soleil.
2: Ouais.
1: Le ciel bleu, franchement.
2: Ciel bleu.
1: Et vous êtes la star. Hein.
2: Je suis un petit peu la vedette.
1: Ah oui.
2: Allez, place à nos amis.
1: Oui. Oui. Ah, oh là là.
0: Les gens se déshabillent quand même. Hein.
1: On va vous donner le numéro de chambre de Willy.
2: Ah oui, en plus,
1: de l'hôtel.
2: Je suis à l'hôtel des bains. Je suis à l'hôtel des bains,
1: voilà.
2: Juste en face.
1: C'est la 13.
2: Chambre 45.
5: On est là tout le week-end.
2: Oui.
1: Ah là là.
2: Bon. Allez, comme promis, place aux invités pas banaux de ce samedi. Bonjour Karine Monbillard.
6: Bonjour.
2: Et bonjour Sandrine Colly.
7: Bonjour.
2: Bienvenue ici à toutes les deux. Alors, vous avez ouvert à La Rochelle l'atelier KS. Alors, de quoi s'agit-il?
6: Ben c'est une rage room. Est-ce qu'une
2: rage room? Une rage room. Alors allez-y, c'est quoi une rage room?
6: Ben c'est un endroit où tu vas pour tout casser,
2: tout casser,
6: te défouler, aller mieux et après en pleine forme.
2: Voilà, donc c'est un lieu où on va tout casser. Alors on casse quoi par exemple? Il y a quoi à casser?
6: Alors on a trois univers. On a une cuisine où tu peux casser de la vaisselle, des bouteilles, un bureau où tu peux casser des PC, des imprimantes, des téléphones. Et le troisième univers qui nous rend unique en France, c'est qu'on a un garage et vous pouvez venir péter des bagnoles.
2: Ouais.
6: Alors, c'est légal.
2: Alors, il y a d'autres lieux comme ça en France, mais vous, vous êtes les seuls en Charente-Maritime. Mais derrière le côté rigolo à tout péter, c'est pour ça que je voulais vous avoir, parce que ça agit aussi comme une thérapie. Mais c'est sérieux.
0: Sur le mental.
2: Vraiment, c'est sérieux. Une thérapie qui porte même un nom. Lequel?
6: La destructothérapie.
2: Voilà,
6: en fait, on est unique sur la Nouvelle-Aquitaine. Il n'y en a pas du tout, ni à Nantes, ni à Poitiers, ni à Bordeaux. Donc, on est toutes seules.
2: Ouais.
6: Et en fait, on aide beaucoup les gens. Donc, on a beaucoup de gens qui viennent, qui vont mal. Donc, des burn-out, des décès.
2: Voilà.
6: On a une jeune femme qui est venue après une récidive de cancer. Et on a beaucoup de bienveillance toutes les deux. On les accompagne. On leur laisse nous parler. On leur dit, voilà, comment on peut t'aider? Parce qu'à l'atelier, tout le monde se tutoie.
2: Ouais.
6: Et on les accompagne. Ça pleure beaucoup, mais qu'est-ce qu'ils vont mieux après? Voilà. Et encore là, on sort d'une session de casse où les gens nous ont dit, mais c'est merveilleux, en fait. Venez vous défouler.
2: La destructothérapie. Donc, il y a certains professionnels de santé même qui vous envoient des patients, hein.
6: Tout à fait.
2: C'est ça.
6: Oui, on commence à être assez connus. Donc, les thérapeutes, les psys de La Rochelle et alentour nous envoient des patients pour le lâcher prise, la colère.
2: Incroyable, hein, incroyable.
6: Il n'y a pas d'endroit où tu peux vraiment te défouler en toute sécurité, parce que nous, on met un équipement hyper important pour nous, c'est que les gens soient en sécurité. À quel endroit tu peux casser des assiettes? Et il n'y a pas de violence, en fait, chez nous. On ne se bat vraiment contre cette idée. C'est vraiment du lâcher prise. Et en plus, tout est recyclé, donc c'est éco-responsable.
2: Et ça coûte combien de tout péter, alors?
6: Ça coûte à peu près 20 euros par personne.
2: Oh, bah, ça va.
6: Pour 20-25
2: minutes. 20 euros pour aller mieux après.
6: Pour aller mieux.
0: C'est un défouloir.
2: C'est un défouloir.
0: En fait.
2: Vraiment, c'est quoi? C'est on sent mieux, décompresser, plus léger, c'est ça le.
6: En fait, tu mets de la musique, donc tu danses, tu peux t'amuser, tu peux pleurer, tu peux crier, il n'y a pas de jugement chez nous. En plus, comme tu es équipé avec un masque, une combi, on te reconnaît pas de blessure.
2: Ouais.
6: Et puis, on a mis en place un crayon magique, donc un crayon magique qui efface tous les cons, toutes les connes, tous les gens qui t'emmerdent.
2: Alors, je vais t'en envoyer quelques-uns. J'en connais plein dans le métier des cons.
6: Toutes les mauvaises émotions, en fait, tu peux tout laisser sur des assiettes, des crayons, des papiers. Et en fait,
2: Non, mais ça paraît vraiment ludique comme ça, mais voilà, ça s'appelle la destructothérapie. Je trouve ça vraiment passionnant. Je crois que vous avez le projet de faire aussi une version itinérante, c'est ça?
6: Oui, on est à la recherche d'un un peu comme un food truck.
2: Ouais.
6: On voudrait faire un food truck de la casse.
2: Ouais.
6: Donc, une caisse mobile. Et puis, surtout, on voulait vous inviter à venir essayer.
1: Un petit nerveux, hein.
2: Moi j'ai déjà les deux là qui me cassent les cacahuètes tous les jours.
0: Ils nous tapent déjà.
2: Donc pas de problème.
6: Alors, si vous êtes disponible, on vous invite demain à venir essayer.
2: Et ben avec beaucoup de plaisir. Merci infiniment les filles. Donc on le rappelle, ça s'appelle l'atelier KS. Donc c'est à La Rochelle. Et donc on vient, on casse tout. Encore une fois, c'est rigolo. On y va aussi. Voilà, c'est marrant de tout péter.
6: Oui,
2: mais il y a aussi un truc derrière. Donc il s'appelle la destructothérapie et mise en avant aussi par pas mal de professionnels de santé, dont des psys. Voilà.
6: Et les avis, on a près de 300 avis qui sont tous unanimes en disant voilà.
2: Mais tu crois que je t'aurais invité, sinon ma cocotte, hein?
1: C'est grâce aux amis.
2: Si, j'en invite pas les tocards ici. Merci beaucoup, les filles. Karine Monbillard et Sandrine Colly, fondatrice donc de l'atelier KS à La Rochelle.
1: Bravo,
2: les filles. Voilà.
6: Merci.
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2: Partons gaiement vers la deuxième demi-heure de votre talk show du samedi. Alors ici, c'est comme le talk show de La Salle, mais quelle époque.
3: Mais en pas pareil.
2: Sinon, c'est la même chose. Nous sommes à Foura, mes amis. Oui, nous sommes pile en face de Fort Boyard, puisqu'on continue notre émission pour l'opération Sauver Willy, Sauver Fort Boyard.
4: Et c'est votre deuxième maison.
2: Oui, c'est ma résidence secondaire.
4: Ah oui, d'accord.
2: Et votre tribu est là, notre enfant de la télé, Nicolas Malabeuf, et notre spécialiste web, Fabien Emo. Un mot sur le groupe Facebook, mon
4: Alors, pour nous retrouver, c'est complètement gratuit sur Facebook. Vous tapez Youpi la vie avec Willy Revelli.
2: Tout le monde s'inscrit sur le groupe
4: Facebook.
2: Il faut le faire.
4: Allez-y, on est plus de 7500.
5: Et c'est gratuit.
4: Et c'est gratuit, il faut le dire. Merci Nicolas. Le sondage de ce samedi, quel est votre personnage préféré de Fort Boyard?
2: Alors,
5: c'est une dictature.
4: Ce n'est pas pipé. Plus de 80%, je viens de regarder, de vote pour Willy Revelli.
5: Ah là là.
4: Mais qu'est-ce que vous voulez? Calmez-vous. Nous avons quand même un message de Pascal. J'adore Willy, mais j'aime beaucoup Delphine.
2: Blanche.
4: Et ça me fait un point commun avec Pascal.
5: Vous n'avez pas les mêmes atouts. Désolé.
2: Ma taille, c'est sa taille de jambe. Merci beaucoup, mon cher Fabinho. Allez, si vous n'avez pas suivi l'actu, pas de panique. L'actu vous suit. Il est temps pour moi de mettre
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2: On commence avec la visite du pape Léon XIV en France en septembre. J'espère que les places pour voir pape Léon coûteront moins cher que celles pour Céline Dion. Céline Dion qui souffre du syndrome de l'homme raide et Léon XIV qui est devenu pape il y a un an à la suite de François, un homme raide.
4: Ah oui, aussi. Alors, oui.
2: Le département de Charente-Maritime lance l'opération Sauvons Fort Boyard. Oui, sauvons Fort Boyard, car si le fort disparaît, Cyril Ferraud n'aura plus que 37 émissions par semaine à présenter. Et puis dites-vous que le temps que Passepartout passe sur le fort, c'est du temps qui passe pas enregistrer une nouvelle chanson. Alors voilà, pensez-y donc, donnez. L'actrice Chantal Nobel, star de la télé des années 80 dans la série Château-Vallon, est décédée en 1985. Sa carrière avait pris un virage inattendu, tout comme la Porsche de Sacha Distel. Un accident qui a mis fin à sa carrière, hein. Hashtag balance ta Porsche. Oui, Sacha Distel, c'était des pommes, des poires et des oula. Jean-Luc Mélenchon annonce sa candidature en 2027 et c'est une surprise, hein. Oui, les filles avaient le choix entre Jean-Luc Mélenchon. Jean-Luc Mélenchon qui aura 75 ans en 2027. Putain, et les filles, ça veut dire la France incontinente. À ce stage-là, c'est pas la France qui est insoumise, hein, c'est la vessie. Un musée suisse propose de voir une expo dédiée au peintre Cézanne en maillot de bain. Des maillots de bain avec pinceau apparent. Le Louvre devrait s'en inspirer, hein, pour éviter de se faire piquer des trucs, une statuette ou une couronne dans un slip, franchement, ça passe pas inaperçu. Le chanteur Renaud a fêté cette semaine ses 51 ans de carrière. Ah. Voilà, ses 50 ans de carrière, en fait, il s'en tapait, hein, parce que lui, il est comme le pastis, hein, c'est les 51 qui comptent. Enfin, la question du jour. D'après son arbre généalogique, la mère du pape Léon XIV était la fille d'un couple de pâtissiers français. Du coup, est-ce que ça vient de là, son amour des religieuses? Eh ben, vous avez 2 heures. Malheureusement, dans 236 jours, c'est fini 2026. Ouais, déjà fini 2026. Bon, mes amis, si vous n'avez pas le moral,
5: l'heure est grave.
2: Si vous n'avez pas le moral, j'ai la solution. Écoutez-moi bien. Je sais que là, on n'est pas bien.
4: Entre le carburant.
2: Entre le carburant. Et à Fort Boyard.
5: 44 millions.
2: Oh,
4: non, non, moi, je vais pas.
2: J'ai la solution, mes amis. Quand je vais vous dire à vous, vous allez me faire papa. Allez-y voir. Non, pour l'instant, là, vas-y, envoie le jingle.
4: On n'est pas bien. Élaboré. 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Oh là là.
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4: Voilà, moi je vais mieux. Il est sauvé, Fort Boyard.
2: C'est bon, on n'a plus aucun problème. C'est le jingle qui te fait du bien. Merci d'être sur votre radio ici. Nous sommes à Foura et dans un instant, nous continuons à parler de Fort Boyard. A tout de suite, mes amis.

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0: Ah, c'était Stevie Wonder.
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0: J'ai dit, c'est qui m'a montré ses lunettes de soleil? Merci beaucoup. Ah, les gens sont bien ici. Toujours en direct de Forêt en Charente-Maritime avec les équipes de Ici La Rochelle. On a un beau studio.
5: Ah ouais,
0: franchement, on est face à la mer. Merci infiniment. Le fort, ce monument connu dans le monde entier, est en danger. Il est comme Jack Lang. Il s'effrite de partout. Tout se casse la gueule. Donc vous pouvez aider aux travaux sur fondation-patrimoine.org pour sauver le Fort Boyard et pour Jack Lang. On va continuer à parler évidemment un petit peu d'histoire, mes amis. Ça va nous faire du bien. Bonjour, mon cher Philippe Lafond.
6: Oui, bonjour.
0: Bienvenue ici, mon cher Philippe. Vous êtes l'auteur du livre Fort Boyard, un défi à l'océan, aux éditions du Palais. Alors, à l'origine, au tout début, avant que le fort ne devienne ma résidence secondaire, c'était quoi au tout début?
6: Au tout début.
0: Tout début.
6: Et il y a rien, c'est un banc de sable.
0: Ah bah alors, d'accord.
6: C'est carrément, il y a rien.
0: Alors, ça démarre bien. Voilà.
6: Juste un peu après, il y a un premier projet en 1803,
0: ouais,
6: qui finalement, au bout de quelques années, va échouer.
0: Ouais.
6: Parce que ça, c'est trop compliqué. Puis surtout, les Anglais sont là pour empêcher la construction du fort.
0: Ah, les salauds.
6: Absolument. Et les maudits British. Et donc, le chantier redémarre en 1840. Pour après ne plus s'arrêter jusqu'en 1865, voilà.
0: Et donc il paraît qu'au plus fort de son utilisation, il pouvait accueillir 250 hommes.
6: Oui, 250, 260.
0: Deux mois.
6: Et y compris 3 ou 4 dames, lingères, etc.
0: Ah.
6: Voilà. Et il y a un équipage prévu de 260-65 personnes, mais qui finalement ne montera jamais à bord parce qu'il n'y aura jamais d'hommes, de troupes à bord de ce fort.
0: Voilà. Donc,
6: de marins. C'est l'infanterie de marine qui devait venir là.
0: Donc au début c'était quoi? C'était pour protéger le coin,
6: voilà,
0: c'est ça?
6: On a une vue en ce moment qui est absolument extraordinaire.
5: Ouais. Oui.
6: Le fort est placé entre l'Idoléron, la pointe des Saumonards, et la pointe de l'Idex pour barrer le passage aux bateaux qui passent encore à l'heure actuelle. C'est le bateau qui vient sur la Charente, vers Tonnet-Charente, là, traverse. Passe exactement au même endroit que les bateaux au XVIIIe siècle.
0: Ouais.
6: Donc c'est pour empêcher les maudits British et bien d'autres. Les Hollandais ont très agressifs.
0: Oh,
6: on ne sait pas assez. Absolument. Non, il faut le dire, monsieur. Et donc, d'autres pays comme ça, et les Espagnols,
0: si
5: on va se faire des amis. Hein,
6: tout ça, c'est pour détruire Rochefort, qui est l'arsenal. L'arsenal, le principal arsenal, où l'on construit quantité de vaisseaux de guerre. Et voilà. Et ces méchants voisins voulaient nous empêcher de construire ces vaisseaux. Et donc, voulaient attaquer.
0: La jalousie, ça.
6: Voilà. Ça, on ne peut pas assez, monsieur.
0: Le fort, c'était aussi une prison? Ça a été une prison, à un
6: moment? Non, mais non. Ça, c'est
5: la légende.
0: C'est une légende.
6: Les gens parlent de prison en parlant du fort. La prison, c'était un an et demi. C'est lié au communard.
5: D'accord.
6: Et surtout, pensant des communards, ont été enfermés sur le Fort Boyard et pendant un an et demi maximum.
0: Pourquoi il a été appelé par la population locale pendant quelques temps le fort de l'inutile?
6: Eh bien, c'est une mauvaise remarque.
5: Depuis le début,
0: Va falloir m'énerver, Philippe.
6: Je suis là pour redresser des mauvaises idées comme ça. Un fort, quel qu'il soit, a toujours un rôle dissuasif.
0: Bon, bah alors.
6: Qu'il fonctionne et qu'il fonctionne pas. Alors, c'est toujours facile de dire après que,
5: on peut critiquer toujours.
6: Il a servi à rien. Mais de toute façon, tous les forts, celui qu'on a devant nous,
0: comment il s'appelle, ce fort en face de nous?
6: Et donc, tous les forts, la plupart des forts sur la côte atlantique, n'ont pas servi. Moi, j'habite l'Idoléron, on a une fantastique citadelle, elle n'a jamais servi à quoi que ce soit. Mais, en tout cas, ils ont un rôle dissuasif. Un rôle défensif qui est absolument fondamental et qui est nécessaire.
0: Bon, il a quand même été abandonné pendant 80 ans.
6: Oui.
0: Inscrit en 1950 à l'inventaire des monuments historiques. Paraît qu'un dentiste l'a acheté en 1962 pour 28 000 francs, mais il savait pas quoi en foutre. Du coup, il l'a revendu.
6: Mais il ne pouvait rien en faire.
0: Bah oui, qu'est-ce que
6: c'est un bâtiment. Non, il a voulu même et il s'est acheté une danseuse.
0: Ah ouais.
6: Et il s'est fait plaisir.
0: Ouais, il est allé une fois dessus.
6: Il a réalisé très vite qu'on pouvait rien faire d'un fort comme ça. Enfin, en tout cas, au niveau individuel.
0: Pourquoi vous aimez tant ce fort, mon cher Philippe Lafond?
6: Eh bien, parce
0: qui laisse vraiment, vraiment, je le dis sincèrement, ça laisse personne indifférent.
6: Ouais. Oui.
0: Vraiment, il y a un truc vraiment.
6: Magie.
0: C'est un peu la cathédrale Notre-Dame.
6: Oui.
0: C'est vrai?
6: La cathédrale Notre-Dame, oui, mais bâti sur la mer.
0: Exactement.
6: Et c'est ça qui est exceptionnel. C'est le seul fort au monde construit comme ça, en pleine mer.
0: Ouais.
6: Et c'est pour ça que ça a été un chantier
0: titanesque,
6: financier et autres.
0: Ouais.
6: parce que c'était dans ces conditions-là. Mmh. Et finalement, il a fallu attendre que le jeu arrive avec la plateforme pour que la bord du fort devienne beaucoup plus pratique. Mais avant, on arrivait avec le fameux escalier. C'était complètement ingérable.
0: Ouais.
6: Donc la nécessité de reconstruire le port à l'heure actuelle, ouais, si on veut y faire quelque chose, c'est obligatoire.
0: Nécessité. Allez, dites-nous, pour terminer, un truc insolite sur le fort. Là, que je puisse faire le malin tout à l'heure avec Félindra.
6: Eh bien,
0: personne ne le fait. Quand elle gueulera, Félindra,
6: Un truc insolite que je raconte, ouais, dans le bouquin, c'est le gardien. Donc je disais tout à l'heure, j'ai eu une troupe. Il y a eu trois gardiens, le gardien d'artillerie, gardien du génie, et puis un gardien d'une autre discipline. Et un jour, il y a une énorme. En fait, c'est la nuit de Noël du 24 décembre, une tempête monumentale, et le gardien va décrire dans le détail comment ça va se passer cette nuit dantesque. Où il dit, mais de toute façon, on pensait vraiment que le fort allait partir en pleine mer. Et là, il décrit, c'est-à-dire les vagues qui détruisent les portes, les fenêtres du fort, qui font l'eau qui s'engouffre dans les casemates et qui font reculer les canons. C'est d'une violence inouïe. Et il y a plein de choses de casser. Et en fait, le fort, c'est un chantier permanent.
0: Exactement. Merci Philippe Lafond, auteur de Fort Boyard, un défi à l'océan. Un peu de Philippe Lafond, il le mérite.
1: Il est passionnant.
0: Édition du Palais. Merci mon filou.
1: Vous pouvez l'écouter des heures.
0: Le livre, il est à vous. Vous l'offrir à quelqu'un ou ils s'en foutent. Alors, ils s'en foutent de son propre livre, mon filou. Très bien. On parle de quoi avec toi, mon Nicolas?
7: Eh bien, j'ai retrouvé des traces de Fort Boyard dans les archives.
0: Ah, bah, très bien. Mais d'abord, on va écouter Marine. Bah, justement. Marine, regarde.
1: Ah bah oui.
0: Marine, eh oui.
1: Ah, c'est la Marine.
0: C'est là où on peut dire votons Marine.
1: Oui.
0: Votons Marine.

0: de la Star Academy.
1: Allez, nous sommes à Foura, mes amis. Nous sommes pile en face de Fort Boyard. Et Nicolas Malabofa, une invitée.
2: Pas du tout. C'est votre invité,
1: c'est
2: tout à l'heure.
1: Pour après.
0: C'est bien préparé.
1: Ah, c'est alors, là, à moi.
0: On ne fait pas l'émission en direct, donc c'est ça qui est bien.
2: Non, mais c'est quoi cette émission, là?
0: Donc, alors Nicolas,
1: qu'est-ce que tu veux nous faire? Qu'est-ce que tu veux, Nicolas?
2: Eh bien, Willy, on m'avait dit aujourd'hui que j'aurais la chance d'être en face d'un monument. Moi, j'en vois deux. Ah, avec vous, Willy, quand même.
0: Oh, mais le faillot.
2: Aujourd'hui.
0: Il fait une augmentation.
2: Je pense à l'année prochaine, désolé. Willy, aujourd'hui, j'ai d'abord voulu revenir sur l'histoire de ce fort, le fort qui appartenait à la marine, encore elle, la marine française, jusqu'en 1913. Et alors, au début des années 60, le ministère des Armées va le mettre en vente aux enchères. Et donc, dans les journaux, on voyait marqué bâtisse à vendre de 2000 mètres carrés. Et l'heureux gagnant, il s'appelait André Hertz, un chirurgien dentiste belge installé en Haute-Savoie qui fait l'acquisition du fort, comme le montre ce reportage qui date de mai 62.
3: Pour 28 000 nouveaux francs seulement, sans compter les frais, un homme s'est rendu acquéreur de 128 chambres. Et sitôt son bien acquis, il s'est embarqué pour l'aller visiter, car sa propriété repose sur un banc de sable, c'est le fort Boyard.
2: On disait le fort Boyard. Et donc mise de départ, c'était 7500 francs. Et l'enchère, écoutez-moi bien, elle est montée à 28 000 francs. Mais alors André n'a pas les moyens de l'entretenir, malheureusement. Et donc le fort est cédé au producteur Jacques-Antoine pour plus d'un million de francs. Et donc nous sommes le 7 juillet 90 sur Antenne 2. Il est 20h44, donc les programmes commençaient beaucoup plus tôt. Et les Français entendent ce générique pour la première fois. Présenté par Patrice Lafont et Marie Talon. Et le soir de la première, et c'est un certain Olivier Mine qui était Spicrin, qui annonce l'arrivée du programme.
4: Bonsoir, je vous invite maintenant à suivre notre toute nouvelle émission d'aventure, Les Clés de Fort Boyard.
2: Wow. Et oui, la suite, on la connaît, c'est une belle histoire. Et donc, le lancement de Fort Boyard à l'époque réalise un démarrage très décevant. Est-ce que vous le saviez ça?
1: Non.
2: Moins de 3 millions de téléspectateurs avaient suivi le lancement. Mais au fil des semaines, la mayonnaise va prendre. Et jusqu'à 6 millions de Français vont se passionner devant les aventures des candidats qui étaient des anonymes au tout début. Et alors, Willy, vous le savez, j'ai aucune limite.
1: Non.
2: Vous me connaissez?
1: Oui.
2: J'ai une version étrangère de Fort Boyard. Le fort est connu dans le monde entier. Et alors, par exemple, en Belgique, le père Foura, comme on l'appelle, c'est le vicomte Claude Froid de Tribourg. En Algérie, Félindra, c'est Samira. Et la boule en Grèce et en Russie, c'est Monsieur la boule. Et dans la version coréenne, le père Foura s'appelle Napoléon Kim. Et alors, votre première venue, Willy, sur le fort, c'était en tant que candidat en 2012. Et alors, j'ai regardé l'émission, ça date un peu. Lors de la quête des clés, vous aviez fait trois épreuves. Le percolateur, vous aviez
1: perdu.
2: Ensuite, le tourniquet, vous aviez
1: perdu.
2: Et l'épreuve des baguettes que vous avez faite avec Evangélie, c'était perdu aussi. Ça démarrait bien.
0: Il est fort.
1: Un talent, qu'est-ce que tu veux que je te dise?
2: Et enfin, le petit potin, une fois
1: petit
2: que tu es sur vous, à l'origine, vous deviez vous appeler Passe-Plat et non pas Willy Reveille. Et oui. C'est une vraie info.
0: Fait rigoler tout le monde, en tout cas.
1: Merci,
2: longue vie à Fort Boyard.
1: Merci, mon bébé que j'aime. Applaudissez Nicolas Malabeuf. Applaudissez Fabien Hémot aussi. Voilà. C'est mes deux bébés. Ça, c'est mes deux enfants. Je les aime très, très fort.

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1: De retour ici, c'est Willy vient déjeuner chez vous en direct de Fourin, en force,
2: en public,
1: en face de Fort Boyard, en public. Voilà, il faut sauver Willy, il faut sauver Fort Boyard. Le monument de pierre est en danger, vous pouvez faire vos dons donc sur fondation-patrimoine.org. Mais vite, mes amis, ce sont les 5 dernières minutes.
2: Dépêche-toi.
1: Si, vite, allez. Avant de partir, place à la bonne idée de ce samedi. Fourrasien. On dit Fourrasien ? Fourrasien ? On dit Fourrasien.
2: Fourrasin.
1: Fourrasin. Fourrasin. Bonjour, Mina F. Bénard.
3: Bonjour.
1: Bienvenue ici. Vous faites quoi dans la vie ?
3: Je suis commerciale au port de pêche de La Rochelle.
1: Voilà, commerciale au port de pêche de La Rochelle. Et votre papa, ici à Fourra, il fait quoi ?
3: Ostréiculteur.
1: Ostréiculteur. Ah. Alors, il est ostréiculteur et en plus de son activité de production, il a développé en parallèle une activité touristique, c'est ça ?
3: Alors, il organise des visites l'été.
1: Voilà.
3: Je dis des parcs ostréicoles et de sa cabane pour expliquer son métier.
1: C'est trop bien ça. Donc ça consiste en quoi concrètement alors ?
3: Le métier en général.
1: Ouais, non, ouais, voilà. Alors expliquez-nous tout parce que moi une huître je n'y connais rien.
2: On a quoi,
1: c'est ce truc en pierre, c'est une pierre, c'est ça ?
3: Alors pas tellement.
2: On est vraiment on sent le pêcheur.
1: Alors une huître.
3: Alors il y a une période de l'année du coup ils vont poser des coupelles, ce qui va capter le lait.
1: Ouh là là.
3: Donc voilà, ça va se capter sur les coupelles. Ils vont attendre un petit peu que ça grandisse et ensuite ils vont récolter tout ça. Ils vont tout trier. Et il y a une première période de vente qui se fait à ce moment-là. Donc elles sont toutes petites, hein, vraiment, elles font 2 cm même pas.
1: Ouais.
3: Donc ça va être envoyé soit à Arcachon, soit en Bretagne, en Normandie. Et voilà.
1: Mmh.
3: Ensuite, ils vont tout mettre en poche, ils vont les remettre à la mer.
1: Ouais.
3: Ils vont attendre que ça grandisse, évidemment.
1: Combien de temps ça grandit?

0: Une commune, c'est la numéro 3.
1: D'accord.
2: Que... moyenne.
0: Ouais, voilà, c'est, voilà. Là, c'est vraiment la moyenne, c'est celle que la majorité des gens prennent.
2: C'est fait,
0: ouais. Donc, du coup, voilà.
1: Et donc, votre papa, c'est ce qu'il fait, voilà. Donc, il fait le tourisme de l'huître. Moi, je trouve ça génial. C'est-à-dire qu'on va là-bas, il nous explique son métier, ce que vous venez un petit peu de nous expliquer là.
0: C'est ça.
1: Et après, il y a des dégustations.
0: Exactement. Et c'est ce qui est particulier, c'est que lui, c'est un des rares qui fait l'huître de la naissance à l'assiette.
1: À la mort.
0: Exactement.
1: Quoique non, une huître, ça doit être vivant quand on la mange.
0: Oui.
1: Ça, ça bouge.
2: Oui, oui.
1: Elle bouge. Des fois, je lui parle avant de... Elle frétille comme ça, tu sais.
3: Il a une relation avec une huître.
2: Oui.
1: Je m'attache très vite aux gens, moi. Mais c'est vrai, donc ça doit bouger, on est d'accord.
0: Ah oui, pardon.
1: Donc c'est vivant, vraiment.
0: C'est ça.
1: Oh là là là là. Oh, moi, ça me fait flipper.
0: Ça donne envie, là.
1: Ça donne, mais tout à coup, là, on a bien coupé la chic aux gens. Et alors, donc, est-ce que les perles, ça existe vraiment, ça, les
0: trucs? Oui. Ma grand-mère en a retrouvé 7 dans une moule. Oh,
1: 7.
0: Elle est passée en sud-ouest. Ouais.
1: Donc, votre grand-mère est riche.
0: Waouh.
1: Comment elle s'appelle, votre grand-mère? Je l'aime
0: Christine.
1: Beaucoup. Je l'adore, Christine. Elle nous écoute, là, Christine. Christine, je t'aime, ma Christine.
4: Pour les 44 millions d'euros, elle peut faire quelque chose.
3: Bien, voilà. Ça y est, on a trouvé une perle.
1: Elle donne une perle, c'est bon.
0: Oui, voilà, c'est normalement.
1: Non, mais c'est trop, trop bien. Bon. Et vous, alors, vous faites quoi exactement? Parce que la mer, bah forcément, enfin, l'océan, c'est très important ici. Hein. Donc, vous faites quoi exactement à La Rochelle?
0: Alors, moi, je vends du poisson aux entreprises.
1: Ouais.
0: Donc, tout ce qui est produit de la mer.
1: Ouais.
0: Je m'occupe principalement des restaurants de tout le Grand Ouest.
1: Ouais.
0: Donc, je m'occupe de la Charente-Maritime.
4: Il y a quoi comme produit de la mer, du coup?
1: Oui.
0: Il y a du passé, coquillage, algues.
1: Et là, le truc du moment. Ouais. Le truc du moment, là,
3: on
1: c'est
3: peut
1: quoi
3: déguster
1: le truc du moment qu'on peut déguster, le poisson
3: restaurant.
1: Du moment.
0: Là, alors là, en ce moment, un peu compliqué, du coup, l'approvisionnement en poisson. Mais il y a quelques semaines.
1: Pourquoi c'est compliqué? À cause de quoi?
0: Bah, à cause de la fermeture du
1: Détroit.
0: Voilà.
1: C'est
0: pas facile. Donc, ce qui veut dire que les prix sont beaucoup plus chers et l'approvisionnement est moindre. Donc, c'est assez compliqué. Mais on avait le cabillaud secret il y a pas longtemps.
1: Ah là là.
0: Et ça, c'est un très très très beau produit pour le.
1: Alors attends, mais c'est-à-dire qu'il y a il y aura de moins en moins de poissons là. On est en galère de poissons, genre.
0: Bah, on va dire qu'avec la hausse du pétrole, il y a beaucoup moins de bateaux qui sortent en mer. Et les quotas sont réduits, donc c'est assez compliqué, mais on arrive à se débrouiller tant que mal quand même.
1: Bon, eh ben merci beaucoup. Donc, je rappelle que votre papa donc fait le tourisme de
3: l'huître.
1: Je trouve ça trop trop génial. C'est Bénard et fils, hein.
0: Oui, c'est ça.
1: À Foura. Les huîtres, il les envoie partout en France.
0: Arcachon, Bretagne, il va jusqu'en Normandie, il va à Oléron.
1: Oh là là, c'est bien, bravo. Et puis donc vous travaillez donc au port.
0: Le port des pêches.
1: Port d'Amsterdam. Merci infiniment.
3: Et sa mamie est une perle.
1: Et sa mamie est une perle. Merci, Minaev Bénard.
3: Bravo.
1: Et vive l'huître. L'huître de Foura. Bon, mes amis, tu veux passer un jingle, mon chéri? Passe un jingle à la maison de la radio. Passe un jingle.
5: Ah, j'assume. À midi, voilà. Avec toute sa tribu.
3: Il est l'heure du petit dernier point de la route. C'est ma tournée.
1: Alors, mes amis, tout à l'heure, avec nos amis du département de Charente, de la Fondation, on a décidé comme ça, vraiment, à 11h58, l'émission commence à midi, on s'est dit, tiens, il faut qu'on fasse quelque chose. Et ben, on s'est dit, tiens, on va offrir quatre places pour aller visiter Fort Boyard. C'est unique, hein.
3: Ah, oui,
1: franchement,
3: personne y va.
1: Personne y va, à part ceux qui font l'émission, bien évidemment. Alors, il y a beaucoup de monde ici, alors j'ai pris un petit peu des gens au pif. Parce qu'il fallait bien, que je choisisse des gens. Qu'est-ce que je vous dis? C'est des gens qui m'ont payé. Vous croyez quoi?
3: Oh non.
1: Je leur ai demandé ma taille. Alors, Dimitri, il m'a répondu.
4: 1,58.
1: Merci infiniment. Au revoir, Dimitri.
3: 1,58.
4: Adieu.
1: Merci. Je sais pas comment je le prends.
3: C'est une insulte, non?
1: Oui. Marilyn.
6: 1,60.
1: Va pas falloir m'énerver aussi, Marilyn. Hein.
3: Marilyn,
1: Marilyn. Et Emeline, combien tu m'as dit?
7: 1,62.
1: Mais Emeline, elle a dit 1,62. Eh bien, mes amis.
3: La taille
1: exacte.
3: Willy Rovelli.
1: Comme ça, vous pouvez vous foutre de ma gueule, mais j'en ai rien à foutre.
3: Mais non.
1: Je m'en fous complètement. Mes amis, comment? Tout ce qui est petit et mignon.
3: Ah,
1: ouais,
3: petit et mignon.
1: Voilà, ouais. Eh bien, mes amis, je mesure 1m63.
3: Bravo.
1: C'est Emeline qui a gagné.
3: Emeline part sur le fort.
8: Ouais, trop bien, c'est vrai.
1: Ouais, pour quelle personne sur le fort?
8: Eh bien, je suis avec mes filles et mon mari.
1: Vous êtes combien? On est quatre. Et ben voilà, tu pourras aller visiter le fort, ma chérie.
8: Merci, on arrive de Bussac-Forêt, une petite commune de Sud-Charente-Maritime, sud-sud.
1: Et ben voilà.
8: Et on a fait la route exprès pour venir voir l'émission et te voir, Willy, et donc gagner.
1: Et ben voilà, merci beaucoup, bravo.
3: Bravo. C'est un beau cadeau.
1: C'est un beau cadeau.
3: Franchement,
1: hein.
3: Bah, là, c'est unique. C'est un cadeau unique.
1: Tu verras, c'est un cadeau unique. Elle pleure de joie. Ah, oui, si elle m'avait offert 2 millions, elle ferait la gueule. Là, tu vois, elle est plus heureuse. Merci infiniment, Emily. Merci beaucoup. Voilà, mes amis, c'est fini.
3: Oh non.

0: Fichette. Merci infiniment à toute l'équipe technique de ici La Rochelle.
1: Bravo.
0: Pour avoir monté ce studio. Merci beaucoup pour votre accueil. Merci
1: bravo
0: à vous. Vous avez été adorables. Et merci à la Maison de la Radio pour la liaison. Je vous rappelle, sauvez Willy, sauvez Fort Boyard sur fondation-patrimoine.org. Fondation-patrimoine.org.
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6: Bonjour et bienvenue dans votre magazine Ma France, par ici les économies. Vous connaissez notre objectif, hein, chaque semaine vous redonner du pouvoir d'achat. Alors aujourd'hui, on va remplir notre déclaration de revenus ensemble. On va voir les nouveautés, les sujets délicats, comment se faire aider. On va tout vous dire avec notre invité. Bonjour Gilles Bozigère.
7: Bonjour.
6: Vous êtes expert comptable, également président de l'Ordre des experts comptables en Île-de-France. Je vous propose pour commencer de répondre à une première question d'un auditeur qui est avec nous. Bonjour Christophe.
8: Bonjour.
6: Bienvenue sur votre radio locale ici. Vous avez une question à poser à notre expert comptable pour cette émission spéciale. On vous écoute.
8: Je vous appelle parce que j'ai acheté en 2024 en province une maison destinée à devenir ma résidence principale quand je serai à la retraite. Pour l'instant, c'est ma résidence secondaire et donc j'ai décidé de la louer en saisonnier. Mmh. Via une conciergerie qui gère tout. Donc, je voulais savoir déjà où déclarer les revenus locatifs. Bon, ça, c'est. Mais c'est surtout quels sont les frais déductibles et dans quelle petite case il faut cocher et mettre les montants.
6: Très clair. Donc, maison secondaire, vous la louez en saisonnier. Où est-ce que vous mettez les revenus et où est-ce que vous mettez les charges pour essayer de minorer un petit peu les revenus? On vous écoute. Gilles Bozigère vous répond.
7: Alors, Christophe, la réponse est multiple. Vous avez deux régimes fiscaux potentiels. Soit vous percevez moins de 15 000 euros de loyer sur vos locations Airbnb et vous pouvez bénéficier du micro BIC. Donc, vous déclarez simplement les loyers que vous touchez et un abattement forfaitaire de 30% sera appliqué. Mais là, vous ne pourrez pas déduire d'autres dépenses. Si vous dépassez ce seuil de 15 000 euros ou si vous faites une option, c'est-à-dire que vous le faites volontairement, vous pouvez passer au réel. Et là, vous allez devoir tenir une comptabilité en règle pour comptabiliser les loyers que vous encaissez, vos recettes, mais vous pourrez aussi déduire toutes vos dépenses. Et là, cette fois, ce sera des dépenses au réel, ce ne sera pas un forfait de 30%. Et vous pourrez même amortir le bien. Donc ça vous permettra de calculer le revenu imposable. Alors, pour répondre à la question sur la case, encore une fois, c'est assez complexe de vous répondre avec une réponse unique parce que ça va dépendre du régime auquel vous êtes soumis. Soit vous êtes en location meublée non professionnelle, donc ça c'est le cas où vous avez d'autres revenus à côté, des salaires par exemple, et donc là vous avez une case spécifique à aller chercher, alors me demandez pas le numéro, mais c'est location meublée non professionnelle, mais si par contre ces revenus représentent la majorité de vos revenus, eh bien vous passez en location meublée professionnelle, et donc là c'est une autre case et qu'il va falloir aller chercher.
6: Et pour vous alors, c'est quoi? C'est plus ou moins 15 000 euros sans indiscrétion?
8: C'est moins de 15 000 puisqu'on a commencé au mois de novembre.
6: Ok.
8: Donc il y a eu novembre et puis les fêtes de fin d'année. Mais donc ça fait moins de 15 000. Mais là pour 2026, pour la déclaration de l'année prochaine, ça sera, je pense que on sera en dessous des 15 000 euros.
6: Bon, bah donc en dessous de 15 000 euros, c'est le micro foncier, c'est ça le plus intéressant.
7: Le micro BIC.
6: Le micro BIC.
7: Mais vous avez la possibilité de faire une option pour être au réel. Hein, donc vous pouvez volontairement vous soumettre au réel. Parce que c'est vrai que quand on fait des simulations, on peut déduire plus de dépenses, et notamment l'amortissement du bien. Donc ça peut être intéressant. En dessous de 15 000 euros, il faut regarder et faire des simulations.
6: Bon, voilà. En plus, c'est assez bien fait. Et ça, c'est aussi le début de cette émission. C'est bien de le rappeler. On peut faire des simulations sur le site impots.gouv.fr. Et ça permet aussi de voir qu'est-ce qui est le plus avantageux, quels sont les droits qui s'appliquent le mieux à notre situation, hein, vous confirmez ?
7: Absolument. Alors, une petite attention quand même, c'est que quand on fait de la location meublée et qu'on veut être au régime réel, il faut tenir une comptabilité, envoyer une liasse fiscale à l'administration fiscale. Hein. C'est pas uniquement un calcul que vous faites sur un coin de table ou sur un tableau Excel. Vous devez tenir une comptabilité en bonne et due forme. Et ça, c'est indispensable, hein, parce que vous ne pouvez pas le faire à la main de votre côté.
6: Merci Christophe, en tout cas, pour votre question. Et bon courage. Et puis, belle vie aussi avec cette résidence secondaire. Gilles Bosigère, j'aimerais, avant de répondre à d'autres questions précises, qu'on aide nos auditeurs à remplir leur déclaration, donc dans les meilleures conditions. Déjà, est-ce qu'il y a des grosses nouveautés cette année ?
7: Alors, il n'y a pas de très grandes nouveautés, on peut en citer quelques-unes. La première, c'est le plafond sur les dons faits aux organismes d'assistance aux personnes en difficulté, qui passe de 1 000 euros à 2 000 euros. Donc on peut avoir un peu plus de crédit d'impôt sur ces dons-là, c'est plutôt une bonne nouvelle. Il y a également une nouveauté sur le crédit d'impôt emploi à domicile. Désormais, l'administration fiscale vous demande de ventiler les dépenses et de préciser pour chaque dépense, chaque emploi, quelle est la nature de la prestation. Est-ce que c'est du ménage, du jardinage, etc. Donc c'était pas le cas avant. Avant, on éclatait par prestataire, mais on précisait pas la nature de la dépense. Autre nouveauté, peut-être moins bonne nouvelle, la fameuse flat tax qui augmente et qui passe de 30 à 31,4%. Et cette augmentation est rétroactive sur 2025 pour certains revenus.
6: Bon, ça c'est noté pour les nouveautés. Vous parliez des dons, c'est pas toujours hyper clair de savoir ce qu'on peut défiscaliser en dons. Est-ce que vous pouvez nous remettre un peu les idées au clair ? Parce que je pense qu'il y a beaucoup de gens qui nous écoutent, qui sont dans ces moments de solidarité, il n'y a pas de raison, on a le droit aussi de bénéficier d'un retour sur dons.
7: Tout à fait. Quand vous faites un don, vous avez deux catégories de dons. Vous avez les dons aux organismes d'aide aux personnes en difficulté, donc fourniture de repas, d'un lit, etc. Et d'aide aux personnes victimes de violences domestiques. Donc ça, ce sont des dons qui vous permettent de bénéficier d'un crédit d'impôt un peu plus fort que les autres, puisque le crédit d'impôt, enfin la réduction d'impôt, est de 75% du montant du don, dans la limite de 2 000 euros, hein, comme je l'ai évoqué juste avant. Pour tous les autres dons, donc ce qu'on dit des dons à des associations d'intérêt général, qui n'entrent pas dans la première catégorie, là, la réduction d'impôt, elle est de 66%, donc elle est un petit peu moins forte. Par contre, le plafond est beaucoup plus élevé, parce que c'est dans la limite de 20% de vos revenus. Donc, quand vous déclarez vos dons, vous avez deux cases, et vous devez ventiler entre ces deux types d'associations pour éventuellement bénéficier quand même d'un crédit d'impôt, enfin d'une réduction d'impôt un peu plus forte, de 75% au lieu de 66%.
6: On est très attaché aussi à la démocratie locale, hein, sur cette radio locale. Ici, il y a peut-être aussi des gens qui nous écoutent qui ont fait des dons à des partis politiques ou qui se sont investis aussi, notamment en 2025. Comment ça marche ?
7: Alors là encore, c'est une autre case. Donc là, elle est clairement identifiée et facile à voir. Idem pour les cotisations à des syndicats. Il y a une case spécifique pour avoir une réduction d'impôt là-dessus. Donc c'est pour ça que lorsque vous arrivez sur la rubrique relative aux réductions d'impôt, vous avez 4-5 lignes qui se succèdent entre la différence entre les syndicats, partis politiques, organismes d'aide aux personnes en difficulté et les intérêts, les organismes d'intérêt général.
6: Notre invité cette semaine est Gilles Bosigère, expert comptable, président aussi d'ailleurs de l'Ordre des experts comptables en Île-de-France. Gilles, concernant la partie service à la personne, vous en parliez tout à l'heure, donc il y a eu un peu des changements, il faut maintenant bien ventiler, bien expliquer chaque dépense, mais on ne les connaît pas forcément les règles des services à la personne. J'ai notamment appris que pour des frais de bricolage, on pouvait avoir une petite réduction d'impôt. Mettez-nous les choses au clair, s'il vous plaît.
7: Absolument. En fait, à peu près toutes les dépenses de service à la personne réalisées à domicile sont éligibles à la réduction d'impôt, au crédit d'impôt. Mais en fonction de la nature de la dépense, vous avez des plafonds spécifiques. C'est pour ça d'ailleurs que l'administration fiscale demande désormais à ce qu'on précise la nature de la prestation pour appliquer le bon plafond à la dépense. Donc, vous avez cité le petit bricolage, donc vous faites venir quelqu'un qui vous aide sur du bricolage à la maison, puisque ça doit être à domicile, ça c'est très important. Eh bien, vous pouvez bénéficier du crédit d'impôt, mais là, le plafond, il est assez bas, hein, puisqu'il est uniquement de 500 euros. Donc après, vous avez, dans les dépenses qu'on retrouve très fréquemment, les femmes de ménage, les nounous à
6: les hommes
7: domicile,
6: de ménage aussi d'ailleurs.
7: Les hommes de ménage également, bien sûr. Le jardinage, et qui lui-même a un plafond spécifique, puisque le plafond sur le jardinage est de 6000 euros. Vous avez le soutien scolaire à domicile. Donc si c'est à l'extérieur, vous n'êtes pas éligible à la réduction d'impôt. Si c'est à domicile, vous bénéficiez du crédit d'impôt. Vous avez l'assistance informatique. Voilà, si vous avez besoin d'aide pour l'informatique chez vous, vous pouvez également bénéficier de ce crédit d'impôt.
6: Bon, ça c'est quand même plutôt bien. Et juste une dernière question au sujet des services à la personne. J'ai un artisan qui vient faire une petite intervention de plomberie. C'est du bricolage. Il y en a pour 400 euros. Je peux donc les déclarer. Il n'y a pas besoin que lui, il ait un agrément.
7: Si, il faut qu'il ait un agrément service à la personne.
6: Ah, voilà. Ça, donc c'est très important. Vérifie bien ce point-là, parce que c'est pas tout qui rentre sinon. Très clair. Je vous propose de recevoir Diane qui est avec nous. Bonjour Diane.
1: Bonjour Valère, merci de m'accueillir dans votre émission.
6: Mais merci à vous.
1: Et bonjour à votre invité. Ma question concerne l'assurance vie. J'ai une assurance vie et je reçois chaque année un récapitulatif pour déclarer deux lignes, les lignes 2CH et 2CG. Pouvez-vous m'indiquer à quoi ces deux lignes correspondent? Parce que là, je pense que c'est des prélèvements sociaux, mais quand on a une assurance vie, on nous dit qu'on ne paye pas d'impôts à la succession. Bon, voilà, j'aimerais avoir des éclaircissements.
7: Oui.
1: Merci.
7: Alors, Diane, sur l'assurance vie, vous avez raison sur le fait qu'on ne paye pas d'impôts tant que les sommes sont laissées sur l'assurance vie. C'est le principe, c'est une espèce d'enveloppe qui vous permet d'encapsuler les revenus. Alors, il faut quand même nuancer, effectivement, les revenus générés sur l'assurance vie vont être soumis à prélèvements sociaux l'année en cours, mais vous ne paierez pas d'impôts sur le revenu. Ça peut se retrouver sur votre déclaration d'impôts, notamment si vous faites de temps en temps des rachats partiel de votre assurance vie, parce que dans ce cas-là, ça devient imposable. Hein. L'exonération ne vaut que si vous laissez les sommes dans l'assurance vie. Donc il est possible que vous ayez ces montants sur votre déclaration de revenus parce que vous avez fait des rachats, même des petits rachats au cours de l'année, parce qu'à partir du moment où vous sortez l'argent, ça devient imposable.
6: Diane, est-ce que ça répond à votre question?
1: Pas entièrement, parce que je n'ai pas fait de rachat. C'est ça le problème. J'ai pas fait de rachat sur cette assurance vie, mais je pense qu'il y a deux parties. Il y a une partie investissement et une partie assurance.
7: Alors, qu'est-ce que vous appelez une partie investissement?
1: Parce que dans mon assurance vie, c'est compartimenté. Il y a le capital et il y a une partie épargne, on va dire.
7: D'accord.
1: Et je pense que ces prélèvements sociaux sont sur la partie épargne. Mais moi, j'ai pas fait de rachat.
7: Alors, c'est très étonnant. Là, je vous invite à vous rapprocher de votre assureur, hein, pour le coup, parce que si vous n'avez fait aucun rachat, ça ne devrait pas apparaître dans votre déclaration de revenus.
6: Voilà, dans tous les cas, Diane, ce qui est important de savoir, c'est vrai que c'est à chaque fois des situations un petit peu complexes, c'est qu'on peut aussi se faire aider. Alors là, ça peut être investisseur, la banque, le réseau, qu'importe, ou le conseil de gestion en patrimoine. Mais sinon, il y a aussi d'autres moyens de se faire aider, Gilles Bosigère, si on est coincé et qu'on est face à un aspect technique sur sa déclaration de revenus.
7: Oui, bien sûr. Alors vous avez des services, hein, qui sont mis à disposition déjà par l'administration fiscale, qui répond aux questions des contribuables. Alors il faut arriver à les joindre parce qu'évidemment, il y a beaucoup de sollicitations sur cette période.
6: On peut faire un mail, les appeler, prendre rendez-vous. Enfin,
7: tout
6: voilà,
7: à fait. Tous ces vous avez là. La messagerie en ligne, hein, sur votre espace impôt.gouv qui fonctionne plutôt bien. Alors, encore une fois, il faut tenir compte du fait qu'ils sont eux-mêmes très sollicités dans cette période, donc il faut être patient. Vous avez l'Ordre des experts comptables qui propose un numéro vert qui est ouvert 6 jours au cours du mois de mai, sur lequel vous pouvez appeler. Vous avez un expert comptable qui vous répond bénévolement sur vos questions. Alors, encore une fois, on a beaucoup d'appels et donc on ne peut pas forcément répondre à tout le monde. Et puis, vous avez quand même l'administration fiscale qui met en ligne ce qu'on appelle la brochure, qui est en fait un document explicatif. Alors, assez épais. Mais si vous arrivez à vous retrouver dedans, vous trouverez la situation qui peut correspondre à votre problématique.
6: Bon, et puis il y a aussi les maisons France Service, on va en parler justement dans un instant. Merci beaucoup Diane en tout cas pour votre appel et bon courage pour la suite. J'ai aussi reçu une question de Véronique Gilles-Bosigère, je la cite. Mon fils de 20 ans est rattaché à mon foyer fiscal, il est étudiant, vit à 700 km de chez moi. J'aimerais savoir si je peux déduire l'argent que je lui donne pour son loyer, sa nourriture dans ma déclaration d'impôt et quel justificatif fournir.
7: Eh bien, à partir du moment où votre fils est rattaché à votre foyer fiscal, vous ne pouvez pas déduire les sommes que vous lui versez, que vous payez pour lui, parce que vous bénéficiez déjà de la majoration du quotient familial, la fameuse demi-part supplémentaire. Okay. Si vous engagez beaucoup de dépenses pour votre fils, il peut être opportun de faire une simulation et de regarder si vous n'avez pas intérêt à ce qu'il fasse sa propre déclaration de son côté. Vous allez perdre la demi-part liée à votre fils, mais vous pourrez déduire les sommes que vous versez, ce qu'on appelle les pensions, alors dans la limite de 6 800 € par an, mais vous pouvez le déduire. Mais c'est l'un ou l'autre. Soit vous le rattachez et vous bénéficiez de la demi-part, soit il se détache et vous pouvez déduire les dépenses que vous payez pour lui dans le cadre des pensions.
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6: On est en version magazine. Le thème aujourd'hui, on remplit ensemble notre déclaration de revenus avec Gilles Bosigère, expert comptable, et Sabrina Garnier qui vient de nous rejoindre. Bonjour Sabrina.
9: Bonjour.
6: Bienvenue, vous êtes animatrice départementale des maisons France Service de la Mayenne. Est-ce que vous pouvez nous rappeler les missions, les principales missions d'une maison France Service?
9: Bien sûr. Donc France Service, c'est un dispositif qui est déployé par l'État afin de garantir à chaque usager un accompagnement de proximité dans ses démarches administratives du quotidien. Et on en trouve une à moins de 20 minutes de son domicile. Donc l'accès est gratuit. Il y a 18 France Service en Mayenne et on vous accompagne dans les démarches auprès de la CAF, la CPAM, France Travail et actuellement la DGFiP.
6: Ah voilà, la DGFiP, donc c'est ce que j'allais vous demander. Vous pouvez donc nous aider aussi sur la déclaration de revenus. Mais comment ça se passe concrètement? Donc là, des auditrices, des auditeurs nous écoutent partout en France. Donc vous le dites, on a une maison France Service à une vingtaine de minutes de chez soi. On prend rendez-vous, on vient directement. Et puis, sur quoi on peut nous aider pour la déclaration de revenus?
9: Alors, donc, dans une France Service, les usagers peuvent se présenter avec ou sans rendez-vous. Donc, c'est vrai, on accompagne principalement les déclarations de revenus simples de premier niveau. Après, quand c'est un petit peu plus technique, on a la chance d'avoir la DDFiP qui fait des permanences dans nos France Service, qui renforce actuellement pour la campagne de déclaration de revenus. Ça permet d'aider à remplir, de répondre aux questions, d'accompagner les personnes un petit peu moins à l'aise. Et c'est ce qu'on fait aussi en tant que conseiller France Service. On vous accompagne sur les démarches dématérialisées ou pas.
6: Oui, c'est ça qui est intéressant, c'est que parfois il y a la barrière numérique. Concrètement, on n'est pas tous égaux devant Internet et un ordinateur. Et là, vous pouvez aider les usagers justement à franchir le pas et à s'en sortir, même si on n'a aucune notion numérique.
9: Bien sûr. Alors, pour les personnes où vraiment le langage administratif, c'est un mauvais mot dans la bouche, on les rassure déjà. On les rassure, on les sécurise. C'est vrai qu'avec, en ce moment, tout ce qui se passe par Internet, certains n'ont pas envie de faire les choses dématérialisées. Nous, on les rassure de ce côté-là. Et puis, si vraiment ils veulent pas ou s'ils ont aucun d'autre moyen de se connecter, on garde la version papier malgré tout.
6: Non mais voilà, c'est super en tout cas parce que vous faites un boulot remarquable partout en France, dans les territoires, c'est gratuit, c'est vraiment du service public remarquable. Merci beaucoup Sabrina Garnier d'être intervenue et d'avoir expliqué cela donc pour les maisons France Service. Le site internet c'est france-service.gouv.fr. Merci à vous. Gilles Bosigère, une petite question là de Cécile rapidement. J'ai pris ma retraite le 1er juillet 2025. Je vais être imposé sur mon indemnité de départ en retraite. Mais y a-t-il une possibilité d'étalement? Comment dois-je remplir ma déclaration pour cela?
7: Alors, votre indemnité, l'indemnité que vous avez touchée, elle est imposable, mais elle constitue un revenu exceptionnel, puisque par nature, vous n'allez pas la toucher plusieurs fois, vous l'avez touchée une fois. Donc, vous ne pouvez pas étaler le paiement de l'impôt lié à cette indemnité. En revanche, vous pouvez nuancer l'impact fiscal en demandant l'application du système du quotient. Donc c'est une case, la OXX, dans laquelle vous allez déclarer cette indemnité. Et l'administration fiscale va calculer votre imposition en limitant l'impact des tranches d'impôts les plus élevées. Donc pas d'étalement du paiement, mais une limitation du barème progressif. Voilà. Donc je vous invite vraiment à remplir cette case et à déclarer ce revenu au système du quotient.
6: En un mot, parce que c'est important, c'est une astuce en quelque sorte, un droit que j'ai découvert, la remise gracieuse. Oui. Si on est dans une situation exceptionnelle, on a vu un changement de situation majeur, on peut demander une remise gracieuse de tout ou partie de son impôt sur le revenu, vrai ou faux?
7: Alors, c'est vraiment des cas extrêmement rares. Ouais. Et en tout cas, vous pouvez faire la demande, c'est un droit. Après, le fait d'octroyer cette remise sur les droits, sur l'impôt, elle est quand même assez rare, hein. C'est assez rare que l'administration fiscale donne suite. Généralement, la remise va plutôt s'appliquer sur les majorations, les pénalités de retard. Sur les droits eux-mêmes, c'est assez rare, mais c'est une possibilité.
6: Gilles Bozigère, expert comptable, avant de nous quitter, vous allez vous prêter au jeu de notre quiz, le vrai faux, pour finir avec les idées claires sur ce thème de la déclaration de revenus qui nous donne un petit peu des sueurs froides hein, parfois. Bon, première question, vrai ou faux, la déclaration automatique signifie que je n'ai rien à vérifier?
7: Alors faux, il vaut mieux vérifier, mais vous n'êtes pas obligé de le faire parce qu'effectivement, comme elle est automatique, elle partira toute seule.
6: Vrai ou faux, dépenser pour du bricolage donne droit à un avantage fiscal?
7: Alors vrai, si c'est du bricolage à domicile, vous avez le crédit d'impôt service à la personne.
6: Ah voilà, condition qu'un professionnel vienne chez nous, hein. C'est pas juste on achète les outils et on le fait nous-mêmes.
7: C'est à domicile, il faut que ce soit un prestataire.
6: Vrai ou faux, il vaut mieux attendre la dernière minute pour déclarer, pour avoir les idées claires?
7: Faux. Il vaut mieux s'y prendre à l'avance, l'ouvrir une première fois, redescendre, regarder les informations dont vous allez avoir besoin, parce que la collecte des documents est parfois assez longue.
6: Vrai ou faux, on peut se faire aider gratuitement pour remplir sa déclaration de revenus?
7: Oui, bien sûr. Il y a plusieurs organismes qui le permettent, notamment l'Ordre des experts comptables avec le service Allo Impôt.
6: Allo Impôt donc, et sinon les maisons France Service, et puis les services fiscaux tout simplement, messagerie sécurisée, on disait tout à l'heure, tout ça. Dernière question, vrai ou faux, les informations pré-remplies sont toujours exactes?
7: Faux, mais c'est assez rare qu'il y ait des erreurs, il faut quand même toujours vérifier. Généralement, ces informations sont transmises par des tiers, donc par exemple votre employeur pour vos salaires, et il a pu faire une erreur.
6: Merci beaucoup Gilles Bozigère, expert comptable. Voilà, j'espère que vous y voyez plus clair, hein, vous qui nous avez écoutés sur votre radio locale ici. 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La semaine prochaine, on va partir en vacances, même avec un tout petit budget. Vous pouvez d'ailleurs envoyer vos questions à parisilleséconomies@radiofrance.com.
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1: Le cœur au bord des lèvres, les jambes percussent de crampes, Fred Lorst, coureur marathonien, titube pitoyablement sur le bord de la route. Asphyxié, à bout de force, il s'écroule dans la poussière. Telles des silhouettes haletantes, 25 de ses 30 concurrents le dépassent. Dès lors, Lorst n'ignore pas que même s'il parvenait à puiser d'ultimes ressources dans son organisme épuisé, ses chances de remporter la course seraient à jamais compromises. À moins qu'il ne termine vainqueur et soit proclamé durant quelques heures champion olympique.

Succédant à Athènes et à Paris, les troisièmes Jeux olympiques de l'ère moderne se déroulèrent à Saint-Louis, aux États-Unis, en juillet 1904. Bien étrange compétition que celle-ci, puisque 52 épreuves sur 94 furent uniquement disputées par des athlètes américains et que ces derniers remportèrent bien sûr 85% de la totalité des médailles. Quoi qu'il en soit, c'est sous une chaleur caniculaire que le départ de l'épreuve reine, le marathon, est donné, avec une demi-heure de retard. Tout au long des premiers kilomètres, le peloton s'effiloche, et à la stupéfaction générale, Fred Lors, un étudiant new-yorkais inconnu du milieu sportif, caracole en tête, devançant de quelques coudées les favoris, Thomas Nix et Sam Mellor. Mais il est bientôt incapable de soutenir leur rythme effréné. Ses jambes flageolent, son cœur s'affole, gobant l'air à plein poumon comme un poisson hors de l'eau. Il doit se rendre à l'évidence, pour lui, la course est terminée et son calvaire ne prendra fin qu'avec l'arrivée de la voiture sanitaire. Une quinzaine de minutes plus tard, un engin asthmatique et pétaradant se profile, en effet, à l'horizon. Lorsqu'il aperçoit Lors, affalé sur le bas-côté, le conducteur stoppe à sa hauteur. « Vous n'avez pas l'air au mieux de votre forme, mon vieux » lance-t-il. « Puis-je vous aider ? Appartenez-vous à l'organisation du marathon ? S'enquiert l'étudiant ? D'aucune façon. Mais cela ne m'empêche pas de vous déposer en ville si vous le désirez. » Dans la voiture brinque-ballante, où il a pris place, Lors reprend rapidement des forces. Mais une quinzaine de kilomètres plus loin, une épaisse fumée noire le ramène à la réalité. La voiture roquette, pousse un dernier râle et s'immobilise.

Constatant la panne, l'étudiant propose au conducteur de courir jusqu'à Saint-Louis, qui n'est plus très loin, pour alerter un garagiste. C'est donc d'une belle foulée déliée qu'il se retrouve, sans le savoir, en tête de la course. La réaction de la foule lui arrache un sourire, cri d'encouragement, applaudissements nourris. Il est accueilli en héros. Bien sûr, il n'est pas dupe. Il songe un instant à expliquer aux spectateurs sa mésaventure, car il n'est pas question qu'il usurpe une victoire imméritée. Néanmoins, les clameurs du public le dopent et ses derniers scrupules s'évanouissent lorsqu'il franchit la ligne d'arrivée sous l'ovation de 2000 personnes. Comment résister aux bains de foule, aux congratulations, aux accolades? Et puis, comment expliquer à Miss Alice Roosevelt, la fille du président des États-Unis, qu'il n'est pas le magnifique champion qu'elle serre contre son cœur? Un quart d'heure plus tard, Thomas X se présente à son tour dans le stade. « J'ai gagné! J'ai gagné !» hurle-t-il devant l'air ébahi des spectateurs. « Mais non! Vous n'êtes que second !» rectifie ces derniers. « Impossible! Aucun concurrent ne m'a dépassé tout au long de la course !» Panique et confusion règnent maintenant sur la ligne d'arrivée. Le directeur de course convoque aussitôt ses commissaires pour tirer au clair le mystère. Et il s'avère qu'effectivement Fred Lortz est un usurpateur, un tricheur, qui a essayé de voler la victoire et le titre olympique.

La nouvelle se répand comme une traînée de poudre. La colère monte. Adulé quelques minutes plus tôt, Lortz est consumé et les policiers lui évitent le lynchage en l'entraînant à l'écart de la foule déchaînée. Sachez encore, pour terminer cette histoire, que Thomas X s'était lui aussi arrêté, épuisé, sur le bord de la route, à 12 kilomètres de la ligne d'arrivée. Et qu'il aurait été incapable de poursuivre son effort sans l'injection de 2 doses de sulfate de strychnine et d'une solide rasade de cognac. Il ne fut pas pour autant disqualifié.

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1: Bienvenue, voici l'actualité de la semaine avec RFI, avec la radio-télévision suisse, avec Radio-Canada, avec ICI également en France et la RTBF en Belgique. On va d'abord se rendre au Québec aujourd'hui avec vous, Marie-Christine Bouillon, parce que le gouvernement fait un pas de plus pour protéger les victimes de violences conjugales.
2: Québec a déposé un projet de loi qui va permettre aux personnes qui craignent pour leur sécurité d'obtenir des renseignements sur les antécédents en matière de violences conjugales d'un partenaire intime.
1: Sur le continent africain, direction le Sénégal cette semaine, où une institution publique a été victime d'une nouvelle cyberattaque, Nicolas Sûr.
3: Après le site des impôts en octobre, le département chargé de délivrer les cartes d'identité en janvier, c'est au tour du trésor public d'être visé par un groupe de hackers.
1: En Belgique, des dizaines de milliers de personnes dans les rues de Bruxelles cette semaine, une nouvelle manifestation nationale pour dénoncer notamment la réforme des pensions décidée par le gouvernement fédéral, Joël Myrte.
4: Pour les syndicats, le gouvernement, c'est un garagiste qui démonte une voiture, les acquis sociaux, pour la vendre en pièces détachées. Il dénonce la réforme des pensions et plus largement les attaques les plus fortes contre le monde du travail depuis 40 ans.
1: La France a choisi Évian et le lac Léman pour organiser le G7 à partir du 15 juin prochain. La Suisse voisine est donc directement concernée et se prépare à l'événement, Pierre-Anne Chauffat.
5: La mobilité des nombreux frontaliers sera plus difficile, le passage des frontières restreint, mais c'est la manifestation anti-G7 annoncée à Genève qui cristallise les tensions.
1: Enfin, nous déconnecterons au milieu des animaux de la ferme pour refermer cette édition. Les week-ends prolongés ou les vacances d'été arrivent doucement, alors pourquoi ne pas s'évader en louant une roulotte en France? Certains se mettent au vert, parfois tout près de chez eux, vous l'entendrez tout à l'heure. La première ministre du Québec l'avait promis, son gouvernement vient donc de déposer à l'Assemblée nationale un projet de loi en matière de violence conjugale, Marie-Christine.
2: Le projet de loi 4 sur la communication de renseignements aux fins de protection contre la violence d'un partenaire intime. Ça, c'est son nom officiel, mais son surnom, c'est la loi Gaby-Renaud, du nom d'une jeune femme assassinée l'an dernier par un conjoint multirécidiviste. La sœur de la victime, Rachel Renaud, estime que ce projet de loi peut faire une grande différence.
6: Je suis sûre et certaine que ça pourra aider beaucoup de femmes et les futures jeunes femmes aussi qui vont tomber amoureuses et qui vont avoir des relations de couple dans un futur rapproché.
2: Le parti de gauche Québec solidaire réclamait depuis longtemps une loi semblable. La première ministre Christine Fréchette l'avait aussi promis. On l'écoute.
7: C'est important qu'on intervienne. J'en avais fait un engagement déjà depuis ma campagne, puis je suis contente qu'on prenne action pour mieux protéger les femmes victimes de violences en leur donnant la possibilité d'accéder à des informations de nature judiciaire sur leur partenaire.
2: Une personne pourra accéder aux antécédents d'un partenaire intime si elle est âgée de 14 ans et plus.
1: Oui, et le gouvernement compte aussi offrir du soutien aux personnes qui feraient une demande de renseignement.
2: Oui, le projet de loi prévoit que la personne demanderait soit accompagnée par des professionnels pendant cette démarche. L'intervenante Louise Riendeau du regroupement des maisons d'hébergement pour femmes victimes de violences conjugales salue cette initiative.
8: Il faut surtout les accompagner pour qu'elles puissent prendre des décisions sécuritaires. Quitter un conjoint violent, c'est souvent le moment de la rupture et souvent le moment le plus risqué.
2: Selon les groupes d'intervention, trop de femmes ignorent le niveau de dangerosité que peut représenter un conjoint violent.
1: Et ce projet, Marie-Christine, il s'inspire d'une loi britannique.
2: Oui, la loi de Clare en Angleterre, qui doit son nom à Clare Wood, une femme qui a été assassinée par son ex-conjoint en 2009. D'autres provinces canadiennes avaient déjà adopté ce type de loi, par exemple la Saskatchewan et le Manitoba, mais il n'y en avait pas au Québec. Je termine en vous disant, Olivier, que 10 féminicides ont été commis au Québec depuis le début de l'année 2026.
1: C'est une fameuse tuile pour l'administration sénégalaise. Le trésor public a été victime lundi dernier d'une cyberattaque, Nicolas.
3: En début de semaine, le ministère des Finances évoque un incident qui affecte le système informatique du Trésor public. Mais 3 jours plus tard, le problème n'est toujours pas réglé. Il paralyse en partie les douanes et le paiement de certaines avances sur salaire en vue de la Tabaski, la grande fête du sacrifice qui sera célébrée à la fin du mois. Pour les experts en sécurité, pas de doute, il s'agit d'une attaque informatique. un nouveau groupe qui agit depuis février l'a revendiqué, ce qui fait du Sénégal le 6e pays victime de ces hackers après la Chine et Hong Kong, entre autres.
1: Et c'est une nouvelle preuve de la vulnérabilité des systèmes informatiques au Sénégal. Le pays, comme d'autres pays africains en plein processus de numérisation d'ailleurs, est devenu la cible privilégiée des hackers.
3: L'Afrique, de plus en plus connectée, est un terrain de jeu idéal pour les cybercriminels. Selon les spécialistes, le Sénégal doit donc se préparer à subir de nouvelles attaques. Ce pays stable, qui numérise ses services, devient même une cible privilégiée, d'autant qu'il est producteur de pétrole et passe pour avoir les moyens de payer des rançons. Et si le Sénégal est doté depuis 2008 d'une loi sur la protection des données, il n'a toujours pas de loi sur la cybersécurité.
1: Nicolas Sûr pour RFI.
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1: En Belgique, entre 40 et 75 000 personnes ont manifesté cette semaine dans les rues de Bruxelles. Les chiffres de la police et des organisateurs sont une nouvelle fois très différents. Les syndicats à l'origine de la mobilisation dénoncent une déstructuration sans précédent du monde du travail, là où le gouvernement parle de flexibilité. Dans la ligne de mire des manifestants, Joël, il y a notamment la réforme des pensions.
4: Oui, parce que cette manifestation a eu lieu mardi, veille de l'ouverture du débat au Parlement sur la réforme des pensions. Les syndicats espèrent encore faire plier le gouvernement ou à défaut, mettre chaque député en face de ses responsabilités au moment du vote. La réforme des pensions, c'est normalement la fin des régimes spéciaux. On allonge les carrières. Plus on travaille longtemps, plus la pension est élevée. Indispensable, dit le gouvernement. Mais les manifestants dénoncent aussi d'autres mesures déjà votées, comme la suppression des allocations de chômage pour les chômeurs de longue durée. C'est le cas pour ce manifestant exclu après 8 années de chômage. Un quotidien difficile.
9: C'est au CPAS, retrouver un boulot dans 57 ans, donc pas évident.
1: Voilà, pas évident donc pour ce chômeur. Alors les slogans ne visaient pas seulement le gouvernement fédéral en Belgique. D'autres réformes sont aussi dénoncées et elles dépendent notamment d'une entité fédérée, la Fédération Wallonie-Bruxelles.
4: Il s'agit notamment des mesures qui concernent l'enseignement. Hausse du Minerval ou encore allongement du temps de travail des professeurs du secondaire supérieur. 22 heures semaine au lieu de 20, comme pour les profs du secondaire inférieur. Des mesures d'économie contre lesquelles se sont mobilisées ces manifestantes.
10: C'est par rapport à toutes les nouvelles réformes pour l'école, les augmentations, les diminutions de budget, que les professeurs vont travailler beaucoup plus.
11: Les enseignants font grève à juste titre et je les en remercie. Et nous sommes là pour les soutenir et puis pour l'avenir.
4: Cette nouvelle manifestation s'inscrit dans un mouvement de protestation qui dure depuis plus d'un an. La dernière fois, c'était le 12 mars. Entre 80 et 100 000 personnes avaient alors défilé dans la capitale.
1: De Bruxelles à Évian, il va être question à présent du prochain sommet du G7 organisé en France du 15 au 17 juin prochain. Ça se passera donc au bord du lac Léman. Mais en Suisse, la ville de Genève s'y prépare aussi parce que c'est bien à Genève, à une 50 kilomètres d'Évian, que les anti-G7 entendent manifester, Pierre.
5: Et quand vous associez les mots Évian, Genève, G7 et manifestation, cela rappelle de bien mauvais souvenirs. En 2003, c'était alors le G8, des débordements d'une violence inouïe avait laissé Genève meurtrie et quasi hébétée par ce qui venait de lui arriver. D'où les appels aujourd'hui de la droite et des milieux économiques à interdire purement et simplement toute manifestation durant la réunion des 7 grandes puissances en France voisine. Maxime Provigny dirige le groupe libéral en ville de Genève.
12: Les débordements auront lieu. L'état du monde fait que les gens, on ne peut pas avoir une manifestation pacifique. C'est vraiment de la naïveté et c'est trompeur. Vous n'avez pas le courage d'assumer qu'il y aura des débordements et de prendre la responsabilité et de dire que ce n'est pas une bonne idée, que cette manifestation ne devrait pas avoir lieu pour la sécurité et l'intérêt de tous.
5: Sauf que les opposants à cet ordre mondial-là ne veulent pas rater une telle opportunité et appellent au contraire à une mobilisation internationale pour converger sur Genève.
1: Alors comment se positionnent les autorités genevoises, Pierron ?
5: Eh bien, avec l'aval de la Confédération, elles restaurent les contrôles aux frontières et réduisent les points de passage ouverts durant le sommet pour intercepter de potentiels fauteurs de troubles. Quant à l'appel à manifester, les négociations avec les organisateurs se poursuivent. La socialiste Caroline Cast est en charge de la sécurité du canton de Genève.
13: Quel est le meilleur moyen d'assurer la sécurité ? Est-ce que c'est d'interdire tout rassemblement ? ou bien d'autoriser un rassemblement bien encadré dans un parcours adéquat. Et c'est ce que nous évaluons aujourd'hui. Ça dépendra de si on arrive à trouver ce point d'équilibre, sécurité et liberté d'expression. C'est pas un point d'équilibre facile à trouver lorsque vous devez sécuriser un sommet de cette ampleur.
14: Le gouvernement genevois a également laissé ouverte la question de potentielles indemnisations en cas de déprédation.
1: Enfin, nous allons nous mettre au vert avant de nous quitter. Oubliez les écrans de nos portables grâce tout de même, oui, à un site internet, celui des Gîtes de France, parfait pour les week-ends prolongés ou les vacances d'été qui arrivent tout doucement. Exemple d'escapade dans le territoire de Belfort à Leval, où les vacanciers peuvent passer leur séjour dans une roulotte au milieu des animaux de la ferme. Élian Malric a rencontré une famille qui déconnecte totalement.
15: Pas de téléphone, pas de wifi, pas d'écran.
16: Mise au vert total pour Christine, Patrice et leur fils Paul. Mais ils ne manqueront pas d'animation.
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0: de plus trop être tout le temps sur les écrans. Ça permet de changer un peu, de voir qu'il n'y a pas que les écrans à proximité.
1: Pour une nuit, avec petit déjeuner, repas compris, l'expérience bucolique est à 100 € la nuit.
2: Reportage d'Elian Malric pour Ici Belfort Montbéliard. Merci d'avoir été une nouvelle fois au rendez-vous de l'Action des Autres. Excellente fin de semaine. On se retrouve comme d'habitude dans 8 jours en compagnie des partenaires des médias francophones publics. À très bientôt.

0: C'était en 2016, à l'issue de sa participation à la saison 5 de The Voice sur TF1, que Claudio Capeo nous offrait cette très jolie chanson. Vous retrouviez ce matin un homme debout, ici.
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0: Votre allié du quotidien s'appelle Ici, c'est également la radio de votre week-end. Bienvenue à vous, présentation de votre équipe du samedi. Nous avons Fabien à la rédaction en chef, Fred à la technique. Au standard, c'est Marian ce matin. Et pour l'actualité, Valentine Letesse. Bonjour Valentine.
3: Bonjour François-Xavier, bonjour à tous.
0: C'est le grand soir, Valentine, pour Monroe.
3: La représentante de la France à l'Eurovision, la finale du concours de chansons, c'est ce soir. Et la jeune chanteuse lyrique est très impatiente.
0: Et son interview, c'est dans les infos de 6h, tout de suite.
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0: Merci de nous avoir choisi en ce samedi 16 mai. Ici, il est 6h, bon réveil. Les infos, Valentine à la une, cette quatrième plainte déposée contre

0: Patrick Bruel.
1: Cette fois, l'animatrice de télévision Flavie Flamand accuse le chanteur de l'avoir drogué puis violé à l'âge de 16 ans. Une information publiée dans la presse hier, quelques heures avant une nouvelle représentation de Patrick Bruel à Paris, dans une pièce de Samuel Benchetrit. Et dans la file d'attente, Yvan Planteil, gros malaise pour certains spectateurs.
2: Ils sont arrivés parmi les premiers. Stéphane et Virginie avaient lu quelques heures plus tôt le témoignage de Flavie Flamand. Ces deux Parisiens très gênés.
3: Moi, je viens juste, c'était un cadeau. Ma femme voulait voir la pièce. Mais je fais abstraction de ce personnage-là. C'est-à-dire qu'aujourd'hui, oui, il faudrait reprendre les places, on ne les reprendrait pas.
2: Venir ou bien s'abstenir. Brigitte et Viviane, ces deux Marseillaises en ont discuté entre elles toute la journée.
4: C'est dérangeant quand même.
5: Oui, mais bon.
6: On aurait pu boycotter, voilà. On n'a pas été jusqu'à boycotter.
4: La pièce aurait pu être annulée aussi.
6: Oui, mais comme il n'a pas été encore jugé, donc c'est difficile.
2: La présomption d'innocence. Tous les spectateurs interrogés, comme Philippe et Stéphanie, nous l'ont mentionné.
7: Moi, ça ne me dérange pas. Moi, j'attends le procès. On ne doit pas condamner quelqu'un sans savoir exactement les faits des deux parties.
8: Je suis un peu mitigé quand même. Tant que le procès n'est pas en cours, il faut garder la présomption d'innocence. Ça me met également un peu mal à l'aise.
2: Et puis, certains sont encore plus sceptiques, à l'image de Véronique, qui photographie l'affiche de la pièce en souvenir.
9: Non, parce que bon, quand on est violé, on porte pas plainte 40 ans après. Voilà. Non, ça m'empêche pas de venir voir Patrick Bruel.
2: Les spécialistes des violences sexuelles rappellent toutefois que la prise de parole est un processus complexe, ralenti par la honte, par la culpabilité ou encore par les rapports de pouvoir entre la victime et l'auteur présumé.
1: L'animatrice explique d'ailleurs pourquoi elle parle aujourd'hui. Le déclencheur a été de lire les témoignages des autres plaignantes. Révoltée par leur similitude, elle a décidé de sortir du silence. Par la voix de son avocat, Patrick Bruel lui réfute ses accusations. En Isère, un homme de 39 ans est mis en examen pour viol et agression sexuelle sur deux petites filles. Faute de nounou, ce père de famille a proposé à leur mère de les garder. L'une des enfants s'est ensuite confiée à la professeure de son école primaire de la Tour du Pin.
0: Des renforts de police annoncés à Nantes.
1: Des enquêteurs supplémentaires, des CRS en patrouille à Port-Boyer, loin d'être suffisant pour les habitants de ce quartier pour oublier la peur et ces ados victimes d'une fusillade avant-hier soir sur fond de trafic de drogue. L'un d'eux, âgé de 15 ans, est mort. Le drame de trop, Céline Loiseau, pour les habitants.
10: Aristide, la trentaine, habite là depuis novembre.
11: Je savais qu'à Nantes, il y avait des quartiers comme Bellevue, Malakoff et autres qui étaient un peu chauds. Quand je suis arrivé, on m'a aussi dit que le quartier était plutôt calme. Après quelques 2-3 mois, il y a eu les premiers échauffourées.
10: Pour lui, la situation s'est tendue en début d'année. D'après Mélanie, 38 ans, qui vit là depuis 10 ans, ça fait des années que ça dure.
12: Il y avait un carnage dans la cage d'escalier, j'ai appelé la police, ils m'ont dit allez voir ce qui se passe. Non, en fait, quand on est maman avec deux enfants, j'irai pas voir ce qui se passe, quoi. Moi, j'habitais dans la tour 1, tour 5, maintenant j'habite dans la tour 3. La 3, c'est la pire. Plein de dealers, si on dit quoi que ce soit, on se fait taper.
10: Et elle avoue ne rien attendre des autorités.
12: C'est pas maintenant qu'il faut bouger quand il y a eu un décès, quoi. Fallait bouger bien avant.
10: D'autres habitants veulent plus de présence policière, pas pour quelques jours. Jour, précise-t-il, mais sur la durée.
13: Ça va se calmer parce qu'il y aura la présence un peu de la police, mais on a peur que ça reprenne très rapidement.
10: Brice est aide-soignant dans le quartier, il a pu échanger avec le ministre.
13: Cette violence-là s'amplifie un peu plus, on ne sait plus quoi faire, on a très peur. Là.
10: Lui et Jean-Pierre confient se sentir démunis.
13: La peur d'être pris pour un indic. Si vous voyez un truc, vous faites comme si vous n'avez pas vu.
14: Imaginez-vous vous dénoncer, vous allez vous prendre une balle dans la tête au moment où vous sortez de votre appartement. Ah ben oui.
10: Et certains espèrent pouvoir vite quitter le quartier.
14: Je sais que j'ai une fille qui a 11 mois là. On va nous tous être au jardin en train de jouer avec nos enfants. Je m'imagine une scène pareille avec des enfants en bas.
10: C'est forcément inquiétant, poursuit-il.
1: Les deux autres garçons de 13 et 14 ans blessés dans cette fusillade à Nantes sont désormais hors de danger, selon le procureur.
0: Et il est 6h04 sur votre radio ici. L'apparition, Valentine, d'un nouveau variant de l'antivirus est écartée pour l'instant.
1: Et les analyses de l'Institut Pasteur sont rassurantes. La souche détectée sur l'une des Françaises à bord du MV Ondus est similaire à celle déjà connue en Amérique du Sud. Aucun élément ne suggère donc l'émergence d'un nouveau variant plus transmissible ou plus dangereux. Une palme d'or d'honneur remise à John Travolta hier, surprise au Festival de Cannes, où l'acteur américain présente son premier film comme réalisateur. C'est au-delà d'un Oscar, a déclaré la star de Grease, Pulp Fiction et l'inoubliable Tony Manero de La Fièvre du samedi soir.
0: Une autre étoile monte sur scène ce soir avec toute la France derrière elle.
1: La jeune Monroe, candidate à l'Eurovision. La grande finale du concours de chansons européen, c'est ce soir à Vienne, en Autriche. Un véritable rêve pour cet artiste de 17 ans seulement.
15: D'être sur cette scène, c'est magnifique. Ça te permet à connecter avec
5: plein de gens de différentes cultures et partager quelque chose ensemble. Tu vois, l'Eurovision, c'est tout centré sur cette idée de unité, sur cette idée de partage, de créer un moment avec tout le monde et juste ressentir la joie, ressentir des pleurer, de rire, de faire tout vraiment. Le moment le plus excitant, c'est quand tu marches sur la scène et la musique commence et tu sais que pendant ces 3 minutes, tu vas partager un moment avec tout le monde, tu racontes ton histoire et tu espères pour cette connexion.
1: Monroe défendra la France avec son titre « Regarde », extrait et portrait de la chanteuse lyrique dans une demi-heure, c'est l'info du jour.
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1: La météo, François-Xavier, avec ce temps pas très printanier pour ce week-end de l'Ascension.
0: Oui, absolument, Valentine. Force est de reconnaître que les conditions météo restent plutôt chahutées, notamment en ce samedi, avec pour ce matin et de nouveau de la grisaille. Elle est accompagnée de pluie fine. On va retrouver ce temps maussade principalement sur le quart sud-ouest, Pays Basque, Aquitaine et une partie de la région Auvergne-Rhône-Alpes jusqu'aux frontières de l'Allier. Quelques averses également pour la Haute-Marne et le territoire de Belfort. Ailleurs, un temps plus clair, voire très ensoleillé sur le littoral méditerranéen. Et ses environs. Et puis en après-midi, pas de réelle évolution, si ce n'est, et c'est la bonne nouvelle évidemment, un ciel qui va se découvrir encore davantage dans le sud, entre les Pyrénées-Orientales et la Riviera. Vos températures du samedi, plutôt fraîches pour la saison, avec ce matin 8 degrés à Millau, nous avons 9 degrés pour Auxerre, 10 à Metz, 12 à Amiens, Tarbes et Périgueux, 16 degrés du côté de Grenoble, 17 pour Ajaccio, et en après-midi, des valeurs échelonnées entre 11 et 20 degrés, la maximale pour Nice, notamment où vous êtes accueillis bien sûr sur votre radio locale, ici Azur.
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0: Et pour vous mettre très délicatement en mouvement dès votre réveil en ce samedi, vous pouvez compter sur le flow inimitable de monsieur George Benson, iconique guitariste et chanteur américain, bien sûr. Il vous offre son non moins célèbre Give Me the Night sur votre radio ici.

0: Votre radio ici, déjà à vos côtés. De bon matin, très beau réveil en compagnie de George Benson, Give Me The Night.
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0: Focus en ce week-end de l'Ascension, Valentine, sur nos genoux. Il est important de les solliciter intelligemment.
3: Oui, nos genoux sont faits pour bouger, mais au fil du temps, les muscles autour de cette articulation s'affaiblissent.
0: Alors, pour renforcer nos genoux, suivez le guide. Absolument, comprenez notre coach Nordina Tab. Il sera là à 6h15 avec ses 2 minutes pour être en forme. Et puis, c'est bien sûr l'événement ce soir à Vienne, en Autriche. Valentine, vous en parliez il y a quelques instants avec nous, en partenariat avec votre radio ici. 70e concours de l'Eurovision. C'est à suivre dès 21h sur France 2, édition 2026, portée pour la France par la jeune chanteuse lyrique Monroe et son titre Regarde et commenté ce soir par notre ami Stéphane Bern qui accueille cette année Camissaire à ses côtés. Un casting expliqué par Alexandra Redamiel. Elle est chef de la délégation française à l'Eurovision et c'est au micro de Patrice Gascoin dans vos coulisses télé à 6h20. Lui ne sera pas à l'Eurovision ce soir, mais bien ce matin dans votre radio. C'est Paolo Conte.
4: 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Good luck, my baby, it's wonderful.
0: Vaya con me à partager ensemble, ce sera juste avant les infos de 6h30. Pour le moment, 6h11 et tout de suite une actu de vos territoires avec nos collègues d'ici de Romardège qui nous rapportent une jolie vitrine du savoir-faire local. Écoutez bien, Camilla, reine consort du Royaume-Uni, comme chacun le sait, comme vous savez, Valentine, possède désormais un éventail fabriqué à Romans-sur-Isère, tellement chic.
3: Incredible.
0: Yeah.
3: Cet éventail, comment est-ce qu'il est arrivé dans ses mains?
0: Eh bien écoutez, tout part en réalité du portrait officiel peint par Paul Bennet pour le couronnement, vous vous en souvenez, c'était le 6 mai 2023. La reine a été représentée en fait à ce moment-là par ce peintre tenant un éventail fermé, clin d'œil à sa passion. Puis, quelques semaines plus tard, Frédéric Guay, qui est éventaillé, donc basé dans la Drôme, a reçu cette commande et réalisé la pièce dans son atelier.
3: Et oui, puisque même à Buckingham, on s'évente.
0: Oui, tout à fait. À la française, Valentine Letesse.
3: Oh, quel accent.
0: Oh yeah.
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0: De retour avec un 7e album disponible depuis le début du printemps, il s'appelle Fête foraine et parmi les attractions qu'il contient, si j'ose dire, ce premier extrait, La Lune, décroché pour vous ce matin par Christophe Maé. C'est une nouveauté de votre radio ici à 6h12. Bienvenue à vous.

0: écoutez ici, bonjour et bienvenue à vos côtés ce matin, Christophe Maé et son dernier single, La Lune. Et il est 6h16, restez en forme au quotidien, c'est possible, et oui absolument, grâce à des gestes simples prodigués par notre coach Nordine Attab. Bonjour Nordine.
1: Bonjour.
0: Une question que l'on se pose fréquemment et qu'on vous pose ce matin Nordine, avec des douleurs au genou, est-ce que c'est une bonne idée d'arrêter de bouger complètement?
1: Le genou, c'est une articulation qui aime le mouvement, mais le bon mouvement. Le problème, ce n'est pas forcément de bouger, c'est souvent comment on bouge. Parce qu'au final, arrêter complètement, ça peut même accentuer les douleurs. Parce que les muscles autour du genou, ils vont perdre de la force et donc en soutien. Et l'idée, ce n'est pas d'en faire plus, c'est d'en faire mieux. On débute avec un premier exercice, l'extension de jambes tout en étant assis. Donc on débute assis sur une chaise, le buste droit. Et à partir de là, vous allez lever le tibia et le pied afin que la jambe soit parallèle au sol. Vous maintenez 2 à 3 secondes, puis vous ramenez le pied par terre. Et vous effectuez 3 séries de 12 à 15 répétitions de chaque jambe. Et grâce à ça, vous allez solliciter l'avant de la cuisse, les quadriceps.
0: Et Nordine, on continue donc à solliciter nos genoux, mais sans douleur.
1: Exactement. Au final, on cherche une zone de confort, sans gêne. Et surtout, on privilégie des mouvements contrôlés. On passe à un deuxième exercice durant lequel on va solliciter l'arrière de la cuisse, les ischio-jambiers. Et pour ça, vous êtes assis, le buste est droit. Et là, vous allez tendre légèrement la jambe droite devant vous en posant le talon par terre. Ça y est, vous y êtes. Et ensuite, vous poussez le talon dans le sol comme si vous vouliez le rentrer dans le sol. Et là, vous allez sentir l'arrière de la cuisse se contracter. Et on maintient la position, par exemple, 10 à 15 secondes. Allez, on pousse, on pousse, on pousse. On relâche, on ramène le pied et on effectue le même geste de l'autre côté. Le talon gauche est posé par terre et là, je pousse dans le sol durant 10 à 15 secondes. Et vous pouvez effectuer 5 à 6 séries de chaque jambe. Et si vous avez une gêne à un genou, pensez quand même à renforcer de manière adaptée les muscles autour du genou. On adapte l'amplitude et l'intensité. Parce qu'un genou qu'on protège trop finit parfois par se fragiliser. Alors que quand il est bien accompagné, le mouvement peut devenir un vrai allié. Allez, à vous de jouer.
0: Allez, on remue déjà nos deux genoux. Merci beaucoup, Nordine Attab. D'autres gestes utiles pour mieux solliciter nos genoux justement au quotidien, c'est avec Nordine sur notre site ici.fr et puis plus globalement, tous nos podcasts Forme et Bien-être qui sont dispo sur l'application Radio France. 6h18, très beau week-end sur votre radio ici avec la visite de Téléphone qui vous font redécouvrir ce matin leur autre monde. Absolument.

0: accueille avec plaisir, même tôt le matin sur votre radio ici, avec déjà opérationnel pour vous le groupe Téléphone pour vous chanter Un autre monde.
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0: Et il est 6h22, place à vos infos inédites qui concernent le petit écran. Bonjour Patrice Gascoin.
2: Bonjour François-Xavier, bonjour à tous.
0: Pour les coulisses télé de ce samedi, Patrice, un grand divertissement. Il fête cette année ses 70 ans et on le retrouve ce soir en prime time sur France 2. C'est bien sûr le grand concours de l'Eurovision.
2: Ce soir, l'événement se passe à Vienne où Monroe représentera la France.

0: L'hymne à l'amour signé de la chanteuse Monroe, révélé dans l'émission Prodige. C'est elle qui va représenter la France ce soir avec ce titre « Regarde ». Pour mémoire et pour se faire un petit peu mal, la dernière victoire française remonte à 1977 avec Marie Myriam. L'Eurovision est à suivre dès 21h sur France 2 avec un nouveau tandem de présentateurs. On a l'incontournable et précieux Stéphane Bern qui sera cette fois accompagné d'une petite nouvelle, Camille Serre. Alors j'ai demandé à Alexandra Redamiel, la directrice des divertissements et des jeux de France Télévisions, pourquoi elle avait choisi Camille Serre. Écoutez la réponse d'Alexandra Redamiel, jointe à Vienne.
1: Alors oui, Camille Serre, eh bien, elle crée un lien naturel avec une nouvelle génération entre la télévision et le digital. C'est aussi une ancienne Miss France, elle connaît donc la compétition de l'intérieur, les codes, les émotions, les enjeux. Elle a de l'humour, elle a cette justesse et cette capacité à être à la fois au carrefour de toutes les générations. Et avec Stéphane Bern, ils vont transformer l'Eurovision en une expérience totale, à la fois à l'antenne et sur le digital, pour justement rassembler tous les publics autour de l'événement.
0: Alexandra Redamiel, directrice des divertissements et des jeux de France Télévisions, mais aussi chef de la délégation française de l'Eurovision. Il y a une légende qui raconte que France Télévisions ne voudrait pas que la France gagne le concours parce que ça coûterait trop cher à organiser l'année suivante. Info ou intox, Alexandra ?
1: Bon, je crois qu'on le dit quand même très souvent partout. Nous avons envie de gagner, après les 50 ans, l'année prochaine de la victoire de Marie Myriam. Et nous travaillons d'ailleurs toute l'année pour ça, avec exigence et ambition. Organiser l'Eurovision et recevoir une grande partie de l'Europe serait une fierté immense pour la France et pour France Télévisions. Et puis, c'est important encore de le préciser, dans son business model, l'Eurovision est un événement qui se construit avec plusieurs institutions et partenaires. Donc, c'est un modèle partagé et maîtrisé.
0: Alexandra Redamiel, directrice des divertissements et des jeux de France Télévisions et chef de la délégation française de l'Eurovision. Et pour débriefer la soirée, notez que Laurent Petit-Guillaume, présent à Vienne, sera l'invité de Willy demain midi. Donc, à demain pour de nouvelles coulisses télé.
2: Et oui, à demain, vous aussi, mon cher Patrice Gascoigne, 6h20. Il est 6h25 sur votre radio ici, dans moins de 5 minutes. C'est le retour de l'info avec vous, Valentine Letesse, l'actu française et internationale résumée en 90 secondes. Et puis, l'info du jour, Valentine, on y revient, bien sûr, c'est la finale de l'Eurovision.
3: Et qui est Monroe, la représentante de la France pour les 70 ans du plus célèbre concours de chansons? Présentation, extrait aussi de son titre, Regarde dans 5 minutes.
2: Avant tout ça, Catherine Viguier pour votre horoscope du samedi 16 mai 2026. Écoutez musique, un soupçon de jazz et de blues avec un véritable maître en la matière, Paolo Conte, Vaya Con Me.

0: Vos chansons préférées toute la journée, chez nous, à l'image de Paolo Conte et de la douceur de Vaya Con Me sur votre radio ici. 6h28, bonjour Catherine Viguier.
1: Bonjour François-Xavier.
0: Avec vous l'horoscope de notre samedi 16 mai 2026. Catherine, on se renouvelle aujourd'hui paraît-il.
1: Avec la lune au taureau, oui. Bélier, vous avez un tour à jouer côté finances où il y a un enrichissement intérieur, c'est parfois mieux. Taureau, alors c'est le moment pour vous renouveler, pour changer de cap, allez-y. Gémeaux, demain vous verrez les choses autrement. Aujourd'hui, faites une pause. Cancer, une belle journée, vous faites votre effet au sein d'une foule, auprès d'amis ou dans la société. Lion, c'est rare, mais pour une fois, pourquoi ne demandez-vous pas de l'aide ou un soutien ? Cher natif de la Vierge, au travers des soucis, une éclaircie qui s'inscrira dans le temps. Balance, vous vous sentez mieux que les derniers jours, il y a moins de tension et ça vous soulage. Scorpion, il se passe quelque chose au sujet d'une de vos relations ou alors vous allez signer un contrat. Sagittaire, n'hésitez pas à vous mettre au travail, il portera ses fruits. Et puis aussi, soignez tous vos bobos. Capricorne, une belle journée, vous vous sentez porté et pour une fois, vous ne faites pas tout. Verseau, vous avez dans votre entourage des personnes qui vous donnent de bons conseils et puis vous en avez besoin. Poisson, vous serez l'ami de tous, d'une personne d'ailleurs en particulier. Le romantisme est de mise. Et pour nous tous, ajoutons une note sincère à ce jour.
0: Ah oui, la fameuse honnêteté du samedi, comme on l'appelle. Merci beaucoup Catherine Viguier, un horoscope qui est à retrouver intégralement dès à présent sur l'application ICI. Samedi 16 mai, on vous souhaite de passer un très beau week-end avec nous. Vous écoutez ICI, il est 6h30, toute l'actualité en France et dans le monde. Place aux 90 secondes, c'est avec vous Valentine Letesse.
2: Pour que la vérité éclate, pour que justice soit rendue, Flavie Flamand porte plainte contre Patrick Bruel pour viol. L'animatrice l'annonce par ses mots sur le réseau social Instagram et accuse le chanteur de l'avoir violée à l'âge de 16 ans. Poignardé près de la gare du Val-de-Reuil dans l'Eure hier, un jeune homme de 17 ans se trouve entre la vie et la mort. Accosté par deux hommes, puis par un groupe venu en voiture, l'un d'entre eux lui a donné plusieurs coups de couteau avant de s'enfuir. Un Français emprisonné au Sénégal à cause de son homosexualité. Selon les informations de France 2, cet ingénieur d'une trentaine d'années a été arrêté en février. On l'apprend seulement aujourd'hui. Sa famille redoute des représailles. Le Sénégal a durci la loi et la traque des homosexuels ces derniers mois. Le Charles de Gaulle et son escorte sont arrivés en mer d'Arabie. Le porte-avions français est prépositionné au large d'Oman. En cas d'une mission neutre, précise la ministre déléguée aux armées, pour rétablir la navigation des bateaux dans le détroit d'Ormuz, où transite 20% de la production mondiale de pétrole. Votre réservation a peut-être fuité. 1 600 000 données ont été volées à une filiale du groupe Pierre et Vacances. Sa marque, la France, du nord au sud, a été victime d'une cyberattaque, mais aucune donnée bancaire ou adresse mail n'ont été volées. La remontée en Ligue 1, toujours possible pour l'AS Saint-Etienne. Après sa victoire hier soir contre Rodez au tir au but, les Verts sont qualifiés pour les barrages d'accession à l'élite du football.
0: 6h30 de l'info du jour, Valentine, c'est bien sûr la finale de l'Eurovision.
2: Le plus grand concours de chansons au monde commence à 21h à Vienne, en Autriche. Malgré le boycott de 5 nations en raison de la participation d'Israël, 25 pays seront représentés sur scène, et notamment la France, Flavien Groyer, avec une virtuose du chant lyrique.
3: La jeune Monroe, 17 ans seulement, aborde ce gigantesque concours comme une grande artiste, une passionnée. Elle a un objectif, monter sur cette scène et donner le meilleur d'elle-même.
4: Le moment le plus excitant, c'est quand tu marches sur la scène et la musique commence. Et tu sais que pendant ces 3 minutes, tu vas partager un moment avec tout le monde. Tu racontes ton histoire et tu espères pour cette connexion.
3: Monroe qui arrive à gérer le stress et la pression malgré l'énorme spectacle qu'est l'Eurovision.
4: Des fois, je parle avec mon équipe, je parle avec des autres gens et ça te détend, ça t'aide à un peu relaxer. Et des fois, il faut juste être dans ta bulle, fermer la porte et réfléchir un peu à ta performance.
3: La chanteuse le dit elle-même, hein, c'est un grand honneur pour elle de représenter la France. Alors pour rendre fier son pays, la prodige se met dans les meilleures dispositions.
4: J'ai commencé à courir. 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
3: Monroe peut aussi compter sur le soutien de ses parents et de ses frères présents ici à Vienne. Mais ce dont elle aura le plus besoin, ce sont les votes des téléspectateurs qui comptent à 50% dans le résultat final.
4: Votez la France!

0: incroyable voix de Monroe. Alors nous ne pourrons pas voter pour elle ce soir, puisqu'on ne peut pas voter pour son propre pays. C'est l'une des nombreuses règles de l'Eurovision. Mm-hmm. Vous retrouvez notre guide pour tout savoir sur le concours sur ici.fr.
1: D'ailleurs, estimé du passage de Monroe, pour vous le dire, ce soir sur France 2, entre 22h20 et 22h30, j'en connais une qui sera devant sa télé.
0: Évidemment.
1: Ah, Valentine Notez, bien sûr, pour ne pas la nommer. Il est 6h33, comme nous toutes et nous tous, hein, bien évidemment, pour défendre les couleurs de la France et soutenir Monroe. Un petit mot de votre météo de ce samedi 16 mai. Il y a un printemps qui reste fragile dans ce week-end de l'Ascension. Force est de reconnaître que nos conditions météo restent plutôt chahutées, avec de nouveau aujourd'hui de la grisaille. Elle est accompagnée de pluies fines. On va retrouver ce temps maussade principalement sur le quart sud-ouest d'ailleurs, Pays Basque, Aquitaine et une partie de la région Auvergne-Rhône-Alpes jusqu'aux frontières de l'Allier. Quelques averses également pour la Haute-Marne et le territoire de Belfort. Ailleurs, un temps plus clair, voire très ensoleillé, ah oui quand même, sur le littoral méditerranéen et ses environs. Et puis en après-midi, pas de réelle évolution, si ce n'est, c'est la bonne nouvelle, un ciel qui se découvre encore davantage dans le sud, entre les Pyrénées-Orientales et la Riviera. Vos valeurs du samedi, elles sont plutôt fraîches pour la saison, avec ce matin 8 degrés à Aurillac, nous avons 9 degrés à Saint-Étienne, 10 à Colmar, 12 pour Arras et Bordeaux, 16 degrés à Toulouse, 17 à Porto Vecchio, et en après-midi, des valeurs échelonnées entre 11 et 20 degrés, le maximal pour Antibes, notamment, où vous êtes accueillis sur votre radio locale, ici Azur.
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1: Des roses, des camélias, des ailes, du chocolat. Voilà pour votre menu du petit-déj en ce samedi 16 mai.
0: C'est servi. Super.
1: C'est pas mal, hein. C'est original en même temps.
0: J'adore.
1: Ça fait plaisir. Et voilà. Et c'est pour vous, Valentine Letest. C'est cadeau, servi par Marc Lavoine et Bambou. Vous écoutez Dis-moi que l'amour sur votre radio ici. C'est pour Valentine et pour vous qui nous écoutez, bien évidemment. Bonjour à vous d'ailleurs.
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0: écouter ici. Merci de nous rester fidèles en ce week-end de l'Ascension. Le duo Marc Lavoine et Bambou à l'instant avec Dis-moi que l'amour.
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0: Ici, la radio qui fonctionne à tout moment et qui reste toujours près de vous. 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Ça aussi, c'est prévu pour vous avant 7h, la musique de Cock Robin. Cock Robin, l'excellent Just Around the Corner, c'est pour vous sur votre radio ici. 6h38, quel document fournir pour demander un crédit? On répond à cette question dans Vie numérique et Vie privée ce matin, alors que certaines banques demandent une liste de justificatifs longue comme le bras, Valentine Letès.
3: Ouais, pour cause, les banques ont l'obligation de vérifier l'identité de l'emprunteur et sa solvabilité, s'il est capable de rembourser son crédit en plus de payer le reste de ses charges. Voilà pourquoi on peut vous demander un justificatif de domicile, une facture de téléphone ou d'électricité par exemple, pour évaluer votre situation dans sa globalité. Tout dépend bien sûr du montant du crédit. Plus il est élevé, plus l'inspection est poussée.
0: Quel document une banque ou un établissement de crédit a-t-il le droit de nous demander alors, Valentine?
3: Et il n'y a pas de liste exhaustive, mais lorsque l'établissement vous réclame une donnée, il doit pouvoir justifier sa demande. Je vous donne un exemple. Vous êtes célibataire, vous souhaitez emprunter pour acheter une maison seul. Et la banque vous demande l'avis d'imposition d'un parent, alors qu'il ne participe pas à votre achat. C'est disproportionné, explique la CNIL, la Commission nationale de l'informatique et des libertés, et donc contraire au règlement européen sur la protection des données. Vous n'avez pas à transmettre cette information. Mais si sur les relevés bancaires que vous avez transmis, un virement de 10 000 euros apparaît sur votre compte, la banque est en droit de savoir d'où vient cet argent, puisqu'elle a l'obligation de lutter contre le blanchiment d'argent et contre le financement du terrorisme. Vous devrez donc fournir le relevé de compte de votre parent sur lequel le virement apparaît pour justifier la provenance de cet argent. En revanche, certaines transmissions de données personnelles sont totalement illégales, comme vos données de santé, puisqu'il s'agit de données sensibles.
0: Et pour savoir pourquoi une banque peut vous refuser un crédit sur la base de vos données personnelles, rendez-vous sur ici.fr, page vie numérique, vie privée. Votre chronique qui sera de retour demain à 6h38 sur votre radio ici, avec Valentine Letès, bien sûr.
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0: 6h41, bienvenue si vous venez de vous arrêter sur votre radio ici. Sachez que l'histoire vous a fixé rendez-vous absolument avec Stéphane Bern, le meilleur de Voyage dans le Temps, tout de suite ce matin au temps de François 1er et des Blanques.
5: Saviez-vous que le loto n'était pas né à la télévision, mais sous François 1er? Château-Renard, mai 1539. François Ier, ruiné par ses guerres en Italie et son goût du faste, cherche une idée pour remplir ses coffres, sans faire hurler ses sujets. Il signe un édit inédit. Pour la première fois, un roi de France autorise une loterie. L'idée vient tout droit de Florence, où le loto fait fureur. On mise une pièce et on peut toucher le jackpot. Tout le monde y trouve son compte, surtout l'État. 100% des gagnants ont tenté leur chance, certes, mais l'État, lui, est gagnant à 100%. C'est simple, efficace, et ça évite d'inventer un nouvel impôt. Le roi autorise donc la création de blanques, ces jeux de hasard où l'on tire des billets gagnants ou blancs, c'est-à-dire perdants. En échange, les organisateurs payent une très belle somme au trésor royal. Mais le jeu tourne court. Le Parlement de Paris refuse de valider la décision. Pour lui, cette loterie enfreint les lois du royaume et surtout la morale chrétienne. Le jeu d'argent, c'est bon pour les pêcheurs, pas pour les sujets du roi. On peut collecter de l'argent, oui, sauf que ça doit s'appeler la quête. Résultat, le grand loto de François Ier tombe à l'eau sans même un tirage. Et donc, le loto, à qui le tour ? Eh bien, il faut attendre Louis XIV, 100 ans plus tard, pour que la France officialise enfin sa loterie royale. Vous le voyez, les jeux d'argent ne datent pas d'hier, comme les gens qui rêvent de devenir riches du jour au lendemain, et surtout, comme les trous dans les caisses de l'État.
0: Merci beaucoup Stéphane Bernat. Ce soir, 21h en direct de Vienne sur France 2. Vous serez aux côtés de Camille Cerf, on le rappelle, pour le 70e concours de l'Eurovision. Et puis on compte sur vous tôt demain, ici évidemment, 6h43. Bah oui, ça a piqué pour le best-of de Voyage dans le temps. Il est 6h43, Valentine. Qu'avons-nous, s'il vous plaît, cette semaine à la une de Femmes Actuelles ?
3: Médicaments et aliments, les liaisons dangereuses. Parce que la nourriture que l'on met dans nos assiettes peut compromettre l'efficacité d'un traitement médical. Focus donc ce matin sur les associations à éviter.
0: C'est avec Sabrina Nadjar, rédactrice en chef de Femmes Actuelles, à nos côtés, derrière la musique de Vita, qui vous réveille doucettement. Bon, ce samedi matin, vous écoutez Promets-moi sur votre radio ici.

0: 16h47, votre radio ici à vos côtés à chaque instant. Et pour émerger tranquillement ce matin, vous croisiez Vita avec le titre Promets-moi.
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0: Médicaments et aliments, les liaisons dangereuses. C'est le sujet que vous retrouvez cette semaine parmi d'autres sujets, bien sûr, mais en tout cas à la une de Femmes Actuelles. Bonjour Sabrina Nadjar.
3: Bonjour François-Xavier.
0: Focus donc sur cette relation entre les médicaments et les aliments, Sabrina. Les aliments ou les boissons peuvent avoir un impact sur l'absorption de certains médicaments, paraît-il.
3: Oui, en fait, il faut savoir que certains aliments ou certaines boissons peuvent minorer ou même décupler leur action. Alors, soit ils minorent, et dans ces cas-là, le médicament ne fait pas son job et on n'est pas soigné de la maladie, soit ils le décuplent et ça vient augmenter les effets indésirables.
0: Je pense au lait, par exemple, avec certains antibiotiques. Comment est-ce qu'on peut faire ?
3: Eh bien, écoutez, alors, effectivement, alors, c'est pas tous les antibiotiques, je vous rassure. La problématique des associations produits laitiers et antibiotiques, c'est uniquement pour ceux de la famille des cyclines.
0: D'accord.
3: Ceci étant, ce sont des antibiotiques qui servent essentiellement dans les maladies respiratoires, les maladies génitales, et aussi, et ça c'est pas à négliger, notamment dans le traitement de l'acné. Et puis on sait très bien que les ados prennent souvent beaucoup de produits laitiers. Donc c'est vraiment important de le savoir. Et en fait, le problème de ces produits laitiers avec cet antibiotique, c'est que dans les produits laitiers, il y a du calcium, et que le calcium vient se coller à l'antibiotique, et en fait empêche son absorption par l'organisme.
0: Les produits laitiers, des sensations pures, mais raisonnablement, bien évidemment. Sabrina, nous avons une autre liaison dangereuse qui concerne potentiellement le sel et la cortisone, qui serait en tout cas à éviter d'associer, vous me confirmez ?
3: Oui, je vous confirme, pour plusieurs raisons. Bon, d'abord, vous savez que quand vous mangez trop de sel, généralement vous faites de la rétention d'eau.
0: Absolument.
3: Mais le problème, c'est que les corticoïdes favorisent la réabsorption du sodium, donc du sel. Donc, c'est-à-dire que non seulement vous avez le sel que vous consommez qui vous fait gonfler, mais en plus avec la cortisone, il reste vraiment dans les cellules. Donc vraiment, c'est un problème. Alors, si vous prenez 4 jours de cortisone, c'est pas un drame. Vous allez vous en remettre. En revanche, si vous avez un mois de traitement, mieux vaut faire attention au sel que vous consommez.
0: Ouais.
3: Il vaut mieux le réduire à 2 grammes par jour. Ou alors, moi, je vous conseille carrément d'utiliser d'autres types de sel, des faux sels à base de chlorure de potassium ou de magnésium. Ou alors, autre chose et encore bien meilleure, c'est les épices, les herbes aromatiques, je peux vous dire que ça donne beaucoup de goût. Vous mettez une bonne dose de poivre et il n'y aura plus de problème de sel.
0: Il n'y aura plus de problème de sel, et en tout cas on en sait davantage sur ces fameux médicaments et aliments qui, mêlés entre eux, provoquent quelques liaisons dangereuses. Merci beaucoup Sabrina Nadjar d'avoir été à mes côtés ce matin.
3: Merci à vous.
0: Sabrina Nadjar, rédactrice en chef de Femmes Actuelles, votre magazine disponible dès ce week-end avec un nouveau numéro donc chez votre marchand de journaux habituel. 7h-10 avec l'un des porte-étendards de la musique wave et pop rock en provenance des États-Unis, Peter Kingsbury et ses camarades de Cock Robin, pour vous chanter Just Around the Corner tout de suite. Bienvenue à vous, c'est votre radio ici. Très beau long week-end de l'Ascension avec nous.

0: Just around the corner, bon réveil au son de Coq Robin et votre début de journée avec votre radio ici, bien évidemment. Il est 6h54 ce matin. Nous sommes avec une auditrice qui nous écoute sur votre radio locale ici, Saint-Étienne-Loire, et nous sommes donc dans la Loire. À Feur, précisément, nous y retrouvons Magali. Bonjour Magali.
1: Bonjour Magali.
2: Oui, bonjour François-Xavier, bonjour Valentine.
0: On est très heureux de vous accueillir sur l'antenne d'ici en ce samedi, Magali. Et vous avez donc, puisque vous nous avez appelé au standard, au 0810 055 056, un message à nous faire passer. Nous sommes toutes oui.
2: Ben oui, ce matin, on va dire, allez les Verts, puisqu'ils vont aller au barrage pour peut-être aller en Ligue 1.
1: Absolument, ils ont gagné hier soir au tir au but contre Rodez.
2: Au tir au but.
1: Vous avez regardé le match ?
2: Plusieurs tirs, plusieurs arrêts de mots bleus.
1: Uh-huh. Incroyable gardien, hein.
2: Oui,
1: incroyable gardien.
2: Mais moi, j'ai écouté donc à la radio. Voilà.
1: Ah,
2: j'ai pas de télé.
1: Vous avez écouté le match sur ici Saint-Étienne-Loire.
2: C'est ça.

0: Ça, je crois que c'est les 80 ans de la 4 chevaux Renault.
1: Ah, est-ce que ce serait pas
0: qui a lieu chaque année?
1: Ce serait pas organisé par hasard par le Rétromobile Club Forésien?
0: Oui, c'est ça.
1: On est un peu aidé. On a quelques antisèches hein, pour vous dire, Magali. Vous pensez bien.
0: Oui, oui,
1: ça sort
0: oui,
1: pas de mon cerveau hein, cette histoire. On nous a parlé aussi, Marion, au standard, nous a dit que potentiellement il y aurait aussi du cinéma. On n'est pas très sûr de la météo. Hein, vous le savez, Magali, vous l'avez
0: oui,
1: certainement
0: voilà.
1: entendu.
0: Oui, oui. Demain.
1: Est-ce que vous avez vu Le Diable s'habille en Prada 2?
0: Eh ben non, justement. Donc peut-être l'occasion de le voir.
1: Ouais, Valentine ne l'a pas vu encore non plus. Vous avez hâte, hein, Valentine
0: Le
1: Tesse.
0: Et moi, aussi. J'y vais souvent le dimanche, comme je suis bénévole dans le cinéma de ma ville, donc je file aussi un petit coup.
1: Ah,
0: de main.
1: En plus.
2: Dis donc, vous avez un emploi du temps sacrément chargé, Magali.
1: C'est vrai.
0: Oui, oui. Surtout aujourd'hui, on va avoir une bonne journée de travail. Oui, oui. Oui des fois,
2: on ne s'ennuie pas avec vous.
1: Non.
2: Super.
1: J'ai l'impression.
2: Et pour continuer de nous écouter, on a un petit cadeau pour vous.
1: Ah oui Magali, votre poste radio pour effectivement continuer à nous écouter quand vous avez le temps bien évidemment.
0: Génial.
1: On vous
0: ça depuis longtemps je la voulais voilà, j'espère qu'elle arrivera.
1: Bon eh bah, bien sûr, bah c'est chose faite, ouais. Vous nous tenez au courant évidemment, on vous fait un gros bisou et très bonne journée à faire Magali.
0: Très gros bisou et c'est très gentil. Merci
1: à vous.
0: Et bonjour et belle journée à tous les auditeurs.
1: À très vite Magali. Et à 6h57, il est là pour le meilleur de sa revue de presse décalée pour nous mettre les points sur les i. Willy Rovelli, bonjour.
3: Bonjour tout le monde. Et on commence avec ces deux séismes. Cette semaine, Elisabeth Borne a quitté la direction du parti politique Renaissance et Boris Vallot, celui du parti socialiste. Putain. Je sais pas comment on va se remettre ça, Lilo. Salaud, Lilo. Télévision, c'est le comédien Monsieur Poulpe qui se cachait dans le costume de la patate. Oui. Dans Mask Singer, et c'est toujours une patate qui se cache dans Gérard Larcher. Le gouvernement a décidé de renommer les EHPAD Maison France Autonomie, en attendant de rebaptiser l'URSSAF Maison France Raquette. Patrick Sébastien, tenté par voter pour le maire de Cannes, David Lisnard, aux prochaines présidentielles. Ah, on a hâte d'entendre la nouvelle chanson de Patrick Sébastien. Lisnard, si t'avais connu mon dard. Depuis le 1er mai en Charente-Maritime, un téléphone tenu en main au volant vaudra une suspension du permis de conduire. Alors la Charente-Maritime, c'est le département de Fort-Boyard. Alors après, sort. Maintenant, il y aura donc raccroche. À Singapour, un jeune Français risque la prison pour avoir léché une paille avant de la remettre dans un distributeur de boissons. En même temps, ça évitera toujours à cette paille de terminer dans le cul d'une tortue. En Essonne, un bus tombe dans la Seine. Les passagers vont bien. Ils ont failli chanter du Dalida. Moi, je veux mourir dans la Seine. En Essonne, toujours, un homme armé d'un fusil à pompe braque un magasin Action. Alors déjà, bon, braquer un magasin, c'est pas malin, mais braquer un magasin connu pour ses prix bas, c'est franchement con, hein, parce que par définition, il n'y a pas grand-chose dans les caisses, il est con, lui. Il s'est peut-être cru dans un film d'action. Après, normalement, un fusil à pompe, on l'utilise plutôt pour braquer des magasins de chaussures. Un virus principalement transmis par des rongeurs provoque plusieurs morts sur un bateau de croisière. La croisière s'amuse, le virus encore plus apparemment. Enfin, la question du jour. Tiens, c'est la foire de Paris en ce moment. Est-ce que c'est Patrick Sébastien qui animera le concours Lépine?
4: Ouh!
3: Eh ben, vous avez 2 heures. Allez, passez un bon samedi. Et à tout à l'heure midi.
1: À tout à l'heure, Willy Rovelli qui vient déjeuner chez vous. En parlant de concours, vous le savez, ce soir, 70e concours de l'Eurovision. Allez, Monroe, j'ai envie de dire. Monroe et la chanson Regarde pour défendre les couleurs de la France. Valentine, à tout à l'heure, 7h30.
2: Pour l'info, 90 secondes.
1: Et tout de suite, rejoignons l'équipe d'ici matin dans votre région.
5: Merci beaucoup, François-Xavier. Tout à l'heure, Valentine, c'est vrai qu'avec Monroe, nous sommes tout en joie et tout en voix ce matin. Regarde-moi. Écoutez-nous surtout. Alors.
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5: Merci d'avoir choisi ici Mayenne, il est 7h. À 7h, les infos et Stéphanie Deneveau que je salue. Bonjour Stéphanie.
7: Et bonjour Hervé, bonjour à tous.
5: Et finalement, ce sera Rouen.
7: Ah oui, le Stade Lavallois affrontera Rouen en barrage de Ligue 2. Les Normands ont véritablement arraché leur place hier soir puisqu'ils étaient menés 1-0 à 3 minutes de la fin du match pour finalement s'imposer 2-1 face à Fleury. Rouen qui termine 3e de National et qui affrontera donc le Stade Lavallois la semaine prochaine en barrage de Ligue 2, l'entraîneur normand Régis Brouard.
4: Le football, on ne sait jamais, on ne saura jamais comment ça peut se passer. 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

0: Voilà, il n'y a que le foot qui rend comme ça les choses. Les émotions, c'est une des plus belles émotions que j'ai vécues dans ma carrière, cette soirée. Je suis scotché de mon équipe. Les mecs, ils ont été incroyables, même d'y croire. On sentait qu'il y avait une énergie. Et... En fait, mon équipe, je crois que c'est une série Netflix, on ne connaît jamais la fin. Il y a les barrages, j'en connais pas la fin. On va encore passer une semaine ensemble, entre la réception de mardi et dimanche, le match retour. Il va falloir récupérer, mais il y a des victoires comme ça qui amènent de l'énergie. On va récupérer sûrement plus vite. La confiance qui va se dégager. Les planètes, ils sont alignées. Est-ce que c'est l'année ou jamais? Il y a encore deux matchs.
1: Match aller-retour pour ces barrages, le premier mardi soir à 20h30 à Rouen. Match retour le dimanche 24 mai à 17h à Laval, deux matchs de finale. Et au bout, le maintien ou non du Stade Lavallon en Ligue 2, des barrages que vous pourrez vivre sur ici Mayenne. Les handballeuses du CA Évron, toutes proches d'une montée historique. Pour cela, elles doivent battre Carquefou, équipe de Loire-Atlantique, pour monter en National 1. Match à 21h à Évron, au complexe sportif.
2: Le jardin éphémère à Mayenne, c'est terminé.
1: Oui, comme il l'avait promis hein, pendant la campagne électorale, le nouveau maire Adrien Mottet a décidé d'enlever les tables de pique-nique, les jardinières et les arbres de la place Clémenceau installés il y a 3 ans. Ce jardin éphémère n'avait pas conquis tous les commerçants et les riverains. À partir de lundi, Alexandre Frémont, presque tout sera retiré.
3: Stéphanie, une habitante de Mayenne, est déjà un peu nostalgique avant l'heure.
4: Ça fait un peu plus de verdure et puis de la fraîcheur. Et voilà, après, les places récupérées sont... Mais il y en a là, il y en a là-bas, il y en a en bas.
3: Laurence aussi tenait à ce point vert en centre-ville.
5: Le fait en fait qu'on puisse rouler autour comme ça et retrouver juste quelques places, c'est bien, mais il faut quand même conserver de la verdure. Je trouve que c'est intéressant. Puis dans les idées très chaudes, avoir un petit peu de verdure en centre-ville, c'est toujours bien.
3: Beaucoup de commerçants en tout cas sont contents de retrouver un peu de place de parking et plus de visibilité, comme Benoît qui tient la cave du marché sur la place Clémenceau. Il a le jardin juste en face de sa vitrine.
6: Le fait d'avoir des grands arbres, des grands arbustes, ça cachait vraiment. Et moi, vu d'ici, moi, je suis incapable de savoir qu'il y a Optique 2000 de l'autre côté. Quoi.
3: De l'autre côté de la place, cachée justement par ce jardin, le kebab La Rose des Sables est lui aussi soulagé. Ben Nasser est l'un des employés.
7: Il y a moins de gens, ça cache un peu. Ouais. Ouais, peut-être quand ils vont l'enlever, les gens ils peuvent passer, ils peuvent garer, ils peuvent commander tranquille.
3: C'était une promesse de campagne du nouveau maire, Adrien Mottet, mais le but pour lui, ce n'est pas tant de gagner du parking, c'est surtout favoriser les commerces.
8: La réalité du jardin éphémère précédent, c'est qu'il a entravé l'économie plus qu'il ne l'a accompagné. Et la volonté qui est la nôtre, c'est faire venir les habitants, les faire rester et les faire consommer.
3: Les travaux débutent ce lundi et s'étaleront sur toute la semaine.
1: Mais Eric a proposé aux commerçants d'étendre leur terrasse sur la place Clémenceau. La désinstallation du jardin éphémère va durer 5 jours. C'est unique en France et c'est au CHU d'Angers. Une unité d'isolement a été installée pour faire face à une crise sanitaire. Bien évidemment, c'est lié à l'antivirus détecté au début du mois sur un navire de croisière, 6 ans après le Covid. Il a réveillé la crainte d'une nouvelle pandémie mondiale et de nouveaux confinements. Mais la ministre de la Santé, Stéphane Rist, s'est voulu rassurante hier. Pas de signal inquiétant après analyse de la souche détectée chez une passagère française du navire Ondius. L'Institut Pasteur écarte à ce stade l'hypothèse d'un variant plus transmissible ou plus dangereux. Le séquençage complet du virus a été réalisé ces derniers jours. Les données doivent désormais être transmises à la communauté scientifique internationale, conformément au protocole en vigueur. Patrick Bruel réagit après la plainte pour viol déposée par l'animatrice Flavie Flamand. Par la voix de son avocate, le chanteur évoque une relation épisodique et totalement consentie dans les années 90, alors que Flavie Flamand avait 16 ans. L'animatrice, elle, accuse Patrick Bruel d'avoir pillé son adolescence. Le chanteur est déjà visé par plusieurs enquêtes en France et en Belgique. Patrick Bruel qui doit se produire à Espace Mayenne à Laval le 3 octobre.
2: Une chorale recherche des chanteurs pour se produire sur la scène d'Espace Mayenne l'an prochain.
1: Oui, pour chanter du Jean-Jacques Goldman. Pour le moment, 150 chanteurs amateurs se sont inscrits pour participer à l'aventure. C'est le cas de Laurence et Maud.
9: C'était l'intérêt d'aller chanter à l'Espace Mayenne. Je pense que c'est peut-être la première et la dernière fois que je pourrais le faire. Donc j'en profite, je suis plutôt trop contente, c'est un challenge. Là on est 40 dans notre groupe vocal, donc ça va être super. Puis avec des amis, on va chanter avec des amis, ça va être chouette. Mais c'est le fait de moi de me challenger sur aller à l'Espace Mayenne avec 200 autres personnes. C'était mon challenge.
10: Et puis de se dire qu'on va avoir un public qui est... autrement plus grand que celui qu'on a d'habitude, oui, forcément que c'est un challenge. Donc rien pour ça, oui, il fallait y aller. Donc j'attends juste de commencer, j'ai hâte.
9: Très contente du projet, du côté convivial. Quand on va être sur scène, non, c'est la répétition de la veille, et puis le jour, je pense, ouais, les papillons seront là, ouais, je suis au taquet.
1: La chorale qui cherche encore 50 chanteurs. Vous pouvez vous inscrire sur le site Voice Harmony. Alors, il faut savoir que ça coûte 65 € pour intégrer cette chorale. Il faut avoir du temps pour les répétitions et être disponible le 14 février 2027, bien évidemment, pour être sur la scène d'Espace Mayenne à Laval pour chanter donc du Jean-Jacques Goldman.
2: Ça tombe bien, on va en chanter dans un instant. Du Goldman.
1: Ah,
2: non, c'est vrai.
1: Vous allez chanter, Hervé.
2: Non, je ne vais pas chanter, je vais laisser faire. Hein. Je pense que Goldman le fait beaucoup mieux que moi. Ça sera donc, c'est ta chance dans un instant.
1: Et du côté du ciel, bah, il ne fait pas vraiment chaud. Hein.
2: Bah, c'est pas notre chance, alors, du côté du ciel. Non, la matinée est agréable, mais peu nuageuse, fraîche pour certains. Ce matin, 4 degrés relevés par François de Mayenne. C'est à peu près la tendance. Vous pouvez donner votre tendance météo 02 43 67 11 11. Christelle vous attend. Et puis la page Facebook également, vous me voyez en photo justement avec la dénommée Christelle. Et dites-nous où vous êtes quand vous donnez les températures sur Facebook, c'est important. Bon, donc agréable et peu nuageux ce matin. Dès la fin de matinée, quelques averses tombent sur la Mayenne angevine et la moitié nord du département. Les nuages s'épaississent en soirée. La nuit, ça sera couvert avec de petites pluies. Attention, ça va se décaler. Les pluies vers les Coëvrons, 14 à 16 pour les maximales. Aujourd'hui, 14 à Gevrons-les-Chapelles ou 16 à Cran.
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2: La route avec ici Mayenne, si ça ne va pas, évidemment, nous sommes à la presque fin de ce week-end à rallonge de l'ascension. Hein, et je crois que ça sera rouge, Stéphanie, vous me disiez demain.
1: Ah oui, demain, partout, beaucoup de monde, c'est rouge partout.
2: Ah, ouais, sur toutes les routes de France et de Navarre, comme on dit. Donc, soyez prudents. Et puis, bon, il y a pas mal de manifestations organisées. Évidemment, si ça ne va pas, 02 43 67 11 11.
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2: Allez, à tout de suite Stéphanie, merci. On vous le disait, c'est Jean-Jacques Goldman. On n'attendra pas le mois de... Vous avez dit quand?
1: Le 14 février
2: 2027 pour chanter du Goldman à Espace Mayenne. Nous, on l'écoute ce matin sur la première radio du département. Bien sûr, c'est ici Mayenne, Jean-Jacques Goldman. Il faut

0: je m'entraîne pour le 14 février 2027 à Espace
1: Bayonne. Ah bah vous êtes chaud, hein, Hervé.
0: C'est pour la Bayonne, c'est pour la fameuse chorale dont vous parliez tout à l'heure. Bah écoutez, moi je m'entraîne.
1: 200 voix pour Goldman.
0: Je m'entraîne.
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0: On salue au passage Hugo qui réalise cette émission et Christelle au 02 43 67 11 11. Vous avez un truc, mesdames, messieurs, pour être en forme le matin, il y a ceux qui se font la voix comme moi, comme à l'instant avec Goldman ou avec Monroe. Tiens, écoutez, on peut se faire la voix avec Monroe. Hein.
1: Représente la France ce soir à l'Eurovision.
0: Ah bah, on vous le répétera, on vous le rabâchera parce qu'on a envie qu'elle gagne. Voilà, ça fait quand même depuis 1977 qu'on n'a pas remporté l'Eurovision. Alors, hein, vous avez un truc, vous, pour vous mettre en forme le matin, Stéphanie?
1: Oh bah écoutez, une bonne douche, moi ça me réveille.
0: Hein. Ouais, mais vous chantez sous la douche? Vous chantez du Monroe?
1: Regarde, non, parce que ça va faire fuir mon chat.
0: Ah bon, d'accord. Le chat ne chante pas non plus, j'imagine.
1: Ah si, ça lui arrive. Il a une voix très... persan.
0: Et d'accord, c'est un persan, d'accord. On va pas laisser le chat de Stéphanie chanter, on va plutôt aller se balader dans quelques minutes, noter Saint-Pierre-sur-Orthe pour un rendez-vous sympa. Et puis Jérôme Prodhomme, félicitations, hein, je crois qu'il y a un heureux événement, il en parle dans le détail dans une seconde.
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0: 7h15 pratiquement sur Ici Mayenne, petit-déj tranquille, tartine de miel peut-être au programme ce matin. C'est la nouvelle lune et quand on associe la lune au miel, ça donne la lune de miel. Félicitations Jérôme Prodhomme, pourquoi on dit une lune de miel?
10: Ah bah vous voilà vous alors, bah alors c'était bien.
11: Je l'aime. Ah bah les voyages de noces c'est toujours super.
10: Oh oui oui, on s'est fait une pizzeria en amoureux. Tous les soirs.
11: Oh là,
12: c'était trop romantique.
11: Oh bah dis donc, alors effectivement, écoutez, on va faire pourquoi on dit une lune de miel.
10: Oh, je l'aime.
11: Autrefois, le mot lune servait aussi à désigner le mois, puisque le cycle de la lune fait 29,5 jours. Le miel, lui, a longtemps été le seul produit sucré disponible et il était synonyme de douceur. Un peu comme ce fameux mois que connaissent tous les amoureux, où on se fout du quotidien, pendant lequel on ne voit aucun défaut chez l'autre. Le mois d'amour total. Ça n'a pas échappé à nos prédécesseurs. Puisqu'il y a plusieurs millénaires, chez les Babyloniens, le miel parfumait la bière que le père de la mariée devait servir à son gendre pendant un mois suivant le mariage pour augmenter sa fertilité. L'expression « lune de miel » est ancienne en France puisque Voltaire en parle déjà dans Zadig en 1745. Au XIXe siècle, les aristocrates anglais mettent le mot « lune de miel » à la mode en inventant le voyage de noces. Un voyage qui dure un mois parce que les moyens de transport de l'époque sont beaucoup plus lents qu'aujourd'hui. Voilà pourquoi on dit une lune de miel alors qu'on ne sait plus vraiment pourquoi. Encore que vous maintenant, vous savez...
10: Toi et moi, ce soir, on va changer le monde. On prend le bus parce que j'ai pas le permis, hein. Et ensuite, on sort de la ville.
12: Oh ouais, trop bien.
0: Voilà, Jérôme Prodhomme, Quentin et tous ceux qui l'accompagnent, évidemment. Pourquoi on dit sur Ici Mayenne. La balade Saint-Pierre-sur-Orthe dans quelques instants. La boîte à questions aussi. Qu'est-ce qu'on vous offre? Oh. C'est bien ça, un panier en osier Ici Mayenne. On n'est pas là pour vous escroquer sur la première radio du département. Comment ça, nous sommes des escrocs? Ah, c'est le titre de la chanson, c'est Marine, escroc.

0: Le dernier titre de Marine sur ICI Mayenne Escro. Bon réveil, si vous venez nous rejoindre. Il est 7h20, Gérard à Mayenne relève 5 degrés. Guy a signé dans le nord du département 6 degrés et un beau soleil ce matin. Oh, qu'est-ce qui sera beau sous le soleil. Notre Guy allait faire son petit marché, peut-être avec le panier ICI Mayenne qu'on vous offre dans un instant. Et pourquoi pas aller se balader d'ailleurs avec le panier puisque c'est l'heure de la balade. Notre balade aujourd'hui avec Cécile Clément de l'Office de Tourisme de Sainte-Suzanne-lès-Coëvron. Bonjour Cécile.
1: Bonjour Hervé.
0: Vous êtes avec nous pour nous parler ce week-end d'une rando proposée par l'ARTPB, une association qu'on a d'ailleurs déjà évoquée sur cette antenne. Vous pouvez nous rappeler de quoi il s'agit ?
1: Alors l'ARTPB, effectivement, c'est une association de randonnée touristique du patrimoine de Baie. Et effectivement, ils opèrent régulièrement en proposant des randonnées accompagnées autour du territoire de Baie, justement.
0: Où est-ce qu'elle va nous emmener, celle-ci, en l'occurrence ?
1: Alors, pour dimanche 17, l'ARTPB vous propose de vous emmener découvrir un circuit au départ de Saint-Pierre-sur-Orthe. Donc, c'est une boucle d'environ 11 kilomètres, avec un léger dénivelé et un ou deux beaux points de vue sur le parcours. Vous découvrirez notamment un four à chanvre, et puis il y aura une petite pause d'effectuer sur un ou deux points de vue par le guide, donc Jean-Pierre et son épouse Hélène.
0: Vous avez des coups de cœur patrimoniaux sur ce parcours particulièrement ?
1: Alors justement, c'est le fameux four à chanvre donc dont je viens de vous évoquer. Ouais. Et puis bien sûr, sur Saint-Pierre-sur-Orthe, ça sera l'occasion de découvrir, pour ceux qui ne connaissent pas, l'ancien auditoire de justice qui est vraiment dans le centre-bourg. Et puis il y a également une particularité à Saint-Pierre, c'est le fournil. On a un talmenier, donc un boulanger qui s'est installé il y a un an ou deux maintenant et qui propose du pain cuit au feu de bois, donc du pain et des délicieuses pâtisseries. Donc c'est un talmenier qui est ouvert trois fois par semaine et c'est le lundi, mercredi et vendredi si je ne m'abuse.
0: On peut rappeler la distance ?
1: 11 kilomètres.
0: 11 kilomètres, donc ça se fait facilement, oui. Et pour tout public évidemment. Et puis un dernier point, on profite aussi de ce week-end parce que ce sont les journées européennes des moulins et du patrimoine de pays.
1: Oui, tout à fait. Donc à l'occasion, on a le moulin de Gaux qui est à Saint-Pierre-sur-Erve, donc dans le sud des Coëvrons, qui ouvre tout spécialement ses portes le samedi après-midi et le dimanche toute la journée de 10h à 19h. Donc l'occasion de découvrir le patrimoine meunier et puis la fabrication de pain.
0: Voilà, de jolies choses au programme et Saint-Pierre-sur-Erve qu'on aura l'occasion d'évoquer dans un prochain rendez-vous. Merci Cécile Clément, l'Office Sainte-Suzanne, les Coëvrons, et à retrouver bien sûr sur ici.fr.
1: Tout à fait, merci à vous.
0: Avec ça, on ouvre maintenant la boîte à questions et on vous offre de jolis cadeaux. Le panier osier ICI Mayenne, il est élégant et de toute beauté. Tendez-moi la boîte, s'il vous plaît, afin qu'on tire la question ce matin. Voilà, on ouvre la boîte et on sort cette question. Oula, quelle était la monnaie des Romains quelque temps avant Jésus-Christ ? Est-ce que c'était le sesterce, le zloty ou la cervoise ? Le sesterce, c'est bien à dire ça. Le zloty ou la cervoise ? La monnaie des Romains quelque temps avant Jésus-Christ. Bon, si vous avez lu Astérix, normalement vous le savez, 02 43 67 11 11. Bonne chance. Un joli panier qui vaut quand même quelques sesterces, je pense. 02 43 67 11 11. Ah, lui, c'est plutôt en yens qu'il chantait, je pense, cette année-là. Il en a fait des yens et même des dollars avec, puisqu'il évoquait sa fameuse China Girl. Emprunté à son copain Iggy Pop pour la version originale, c'est David Bowie sur ICI Mayenne.

0: En 1983, l'excellent David Bowie sur Ici Mayenne, c'est bien ça au réveil. China Girl, Brigitte avec nous dans une seconde.
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0: Forcément de bonne humeur lorsqu'on ouvre et qu'on gagne des cadeaux dans la boîte à questions d'Ici Mayenne. C'est pas Brigitte qui va nous dire l'inverse, normalement. Bonjour Brigitte.
4: Bonjour.
0: Bienvenue sur Ici Mayenne. Comment ça va ce matin Brigitte?
4: Très bien.
0: Un petit peu frisquet peut-être à Mayenne, hein? Non?
4: Je sais pas encore.
0: Est-ce qu'il paraît
4: mal? Quand on ouvre la fenêtre, on voit, hein?
0: Moi, je vous le dis parce que. Ouais, mais oui. Parce qu'on a un radar spécial qui survole votre habitation, Brigitte, et qui nous dit bip, bip, bip, il fait 5 degrés chez Brigitte. Voilà, ce matin.
4: Ah, oui. Non,
0: mais c'est ça, hein, c'est Gérard de Mayenne qui nous l'a dit tout à l'heure. Bon, c'est 5-6 degrés à part chez vous, hein, ce matin.
4: Oui.
0: Bon, alors on va se réchauffer, le soleil va revenir tranquillement. Et tiens, 30 degrés à la fin de la semaine prochaine. Comme ça, vous pourrez aller au marché avec votre joli panier en osier ici, oui. Mayenne. Si vous avez répondu correctement à la question. Parce que celle-là, elle n'était pas simple. Et bon, il y a des questions de toute nature dans la boîte à questions d'ici, Mayenne. Alors, quelle était la monnaie des Romains quelque temps avant Jésus-Christ? Le sesterce, le zloty ou la servoise? Réponse de Brigitte.
4: Le sesterce.
0: Ouais, absolument. Des sesterces, alors je ne sais pas si c'est masculin ou féminin ça d'ailleurs. Sesterce, vous le savez comment, vous le saviez?
4: Avec les bandes dessinées.
0: Hein. Ah ouais, voilà.
4: Parce que sinon, je ne savais pas.
0: Et quand on lit Astérix, il y a toujours des affaires de sesterce. Hein. La monnaie gauloise, c'était aussi le stater pour les Gaulois. Le zloty, c'est quoi le zloty?
4: Pour les
0: Polonais.
4: La Roumanie, non,
0: c'est polonais, le zloty. Et la servoise, ça n'a rien à voir, mais c'était aussi dans les albums d'Astérix. C'était une boisson, on va dire, qui mousse. Vous voyez ce que je veux dire?
4: Oui, la servoise.
0: Bien joué, ma chère Brigitte. On vous souhaite une belle journée avec la première radio du département la plus écoutée en Mayenne qui s'appelle
4: Ici Mayenne.
0: Merci, à bientôt, Brigitte.
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0: Ici Mayenne, on vous informe également toute l'actu d'Ici Mayenne à 7h30, Stéphanie Deneveau.
5: On va parler d'une colocation intergénérationnelle, donc des seniors qui vivent avec des étudiants dans un manoir près de Laval.
0: Très bien, on évoque tout ça dans un instant, évidemment, dans 90 secondes pour être précis, le temps de faire le tour de l'actu nationale internationale avec vous, Valentine Lottès.
6: Révoltée par les autres témoignages de femmes, Flavie Flamand porte plainte à son tour contre Patrick Bruel. L'animatrice l'accuse de l'avoir violée à l'âge de 16 ans, d'avoir, je cite, pillé son adolescence. Le chanteur, visé par 4 plaintes, nie et parle d'une relation épisodique. 2 suspects toujours recherchés à Nantes ce matin après la fusillade d'avant-hier soir dans un quartier de la ville gangréné par le trafic de drogue. Un ado de 15 ans a été tué, 2 autres garçons de 13 et 14 ans blessés, mais leur vie n'est plus en danger. Aucun élément ne suggère l'apparition d'un nouveau variant de l'antivirus. La ministre de la Santé l'assure, après les analyses de l'Institut Pasteur. Une seule Française est atteinte du virus dans notre pays, l'une des passagères du bateau de croisière MV Ondius. Prudence, si l'on vous contacte pour votre location de vacances, 1 600 000 données de réservation ont été volées au groupe Pierre et Vacances Center Parks. Numéro de réservation, date, lieu de séjour et numéro de téléphone ont fuité, mais pas les données bancaires, assure le groupe. 70e édition de l'Eurovision ce soir. Pour représenter la France au plus grand concours de chansons au monde, la jeune Monroe, 17 ans, présente son titre Regarde, mélange de pop et d'opéra, à écouter sur ici.fr. Début de la finale à Vienne, en Autriche, à 21h. Un nouveau record de fréquentation au Stade de France. Plus de 100 000 spectateurs au concert hier soir de Jul, la première des 2 dates du rappeur marseillais sur la plus grande scène de France.
5: Valentine, on vous retrouve à 8h30 pour l'essentiel de l'actu en France et dans le monde en 90 secondes. Dans l'info d'ici, on vous présente une colocation intergénérationnelle en tram près de Laval. Un couple a racheté un manoir du 19e siècle et loue des chambres à des personnes âgées et des étudiants. Une façon, d'Hélène Giaffrelot, de sortir de l'isolement ces seniors.
7: Dans la cuisine au mur jaune, devant la cheminée, Luc, 79 ans, met les 10 assiettes sur la table pendant que les jeunes sont au fourneau.
8: Parce que quand je fais à manger, il y a quelquefois des surprises.
7: Vivre en communauté, il y pense depuis des décennies.
8: J'ai eu des envies de vie en communauté quand j'étais avec un groupe de jeunes étudiants, etc. Et on avait déjà commencé à initier même des embryons, puis ça ne s'est jamais accompli. Donc en fait, en vieillissant, vous voyez qu'on accomplit les rêves d'enfance.
7: Thérèse va s'installer dans le grand salon. À 82 ans, elle vit ici depuis un an et demi. Elle n'a pas hésité un instant.
9: J'ai vu trop les EHPAD et ça, je n'étais pas encore en âge d'aller en EHPAD. Et là, c'est me paraît une formule transitoire qui est intéressante, quoi. Pour la compagnie, vous voyez, ça n'arrête pas, il y a toujours du nouveau. C'est une vie très plaisante ici, regardez, c'est beau, il y a ce grand cèdre, je suis heureuse ici. Alors là, il y a ma petite coloc qui va sûrement rentrer maintenant, on s'entend très bien et vous allez voir, elle est très tournée vers les autres aussi. Hein. Coucou Yolande.
10: Bonjour.
0: Bonjour Yolande.
10: Vous m'invitez?
0: Bien sûr, on vous invite. Comment allez-vous déjà?
10: Oui, ça va bien. Moi, je nommerais ça le petit paradis. Personnellement, je me sens en sécurité. J'étais toute seule dans ma grande maison. C'était coûteux. Donc, en faisant les comptes, j'ai dit ça doit faire.
7: En effet, le loyer plus les charges, ça équivaut à environ 1200 euros pour une chambre de 40 mètres carrés avec 170 mètres carrés d'espace commun et un hectare de jardin. Les colocs ne s'occupent de rien. Tout est géré par Antoine Soubrier, le propriétaire.
11: Une fois qu'une machine tombe en panne, elles ont plus la préoccupation de se dire qu'est-ce que je vais faire, qui il faut que j'appelle, etc. Ça, c'est moi qui gère ça, au même titre que j'aurais géré ça chez moi.
7: Tout le monde avance main dans la main, à son rythme et dans le respect de l'intimité de chacun.
11: Franchement, il n'y a rien de bien compliqué. Hein. C'est repas du midi ensemble et le reste du temps, les activités s'organisent en fonction des appétences des uns, des compétences des autres. Gauthier donne souvent des coups de main aux uns et aux autres sur tout ce qui touche au digital, qui peut être vite une montagne pour une personne âgée.
7: Le jour où ces personnes âgées ne seront plus autonomes, qu'elles auront besoin d'une aide médicale, elles pourront aller à l'EHPAD de Saint-Joseph-des-Champs, juste à côté. Un lien d'amitié existe déjà entre des résidents de l'établissement et des membres de la coloc.
5: Une maison intergénérationnelle en tram près de Laval à découvrir en vidéo sur ici.fr et sur l'application Ici.
0: Ça y est, le Stade Lavallois connaît son adversaire pour les barrages de Ligue 2 de football.
5: Et oui, c'est Rouen qui s'est qualifié hier soir en battant Fleury. 2-1, match aller de ces barrages mardi soir en Normandie. Et le retour à Laval le dimanche 24 mai à 17h. Bon, on a le droit à un peu de soleil, un peu de ciel bleu.
0: Ce matin.
5: Ce matin, Hervé, j'ai bien compris. Parce que ça va se gâter, c'est ça?
0: Normalement, cet après-midi. Cet après-midi. Oui, parce que la matinée s'annonce agréable et peu nuageuse, mais la fin de matinée, quelques averses tombent sur la Mayenne angevine, nous dit-on, ainsi que sur la moitié nord du département. Les nuages s'épaississent au fil des heures et dans l'après-midi, quelques gouttes, dans la nuit, ciel couvert, petite pluie, après minuit, quelques trouées, mais des rares averses persistent sur les Côtes-d'Hévron. Voilà pour être complet en ce qui concerne cette météo instable, vous l'aurez compris, mais qui tire quand même vers le beau ce matin. Les températures 14 à 16, 16 degrés, 14 à Lassé-les-Châteaux, 16 à Laval pour les maxis aujourd'hui. Qu'est-ce que vous relevez 02 43 67 11 11 ce matin? Alors, j'ai Franck de Luisky qui relève 6 degrés. Merci Franck. Un beau soleil, Marivonne, 5 degrés à forcer. RAS, tout va bien. Merci à nos correspondants météo. 02 43 67 11 11. Un petit mot sur la page Facebook. Ici, Mayenne aussi, il y a une jolie photo. Très jolie, hein? Alors là.
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0: Bonne humeur avec Michel Polnareff. À la fin des années 70, c'est un classique qui donne envie de chanter dès le matin. On ira tous au paradis. À noter, ça marche, Claire Martin, des entreprises, des initiatives qui marchent évidemment.

0: Ah, il y avait une bonne ambiance chez Polnareff en ces temps-ci. Hein. Ici Mayenne, on ira tous au paradis, Michel Polnareff sur Ici Mayenne. Le paradis, c'est un éclat de rire aussi tout à l'heure à noter avant 7h55. Fred Ballard, l'humour en tube du Mathieu Madénian au programme ce matin. Attention aux âmes sensibles, on en reparlera donc un petit peu avant 8h.
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0: En attendant des chroniqueuses et des chroniqueurs et des chroniqueuses, Jacques Morin tout à l'heure pour évoquer la sécurité routière au travail. Et puis ça marche avec Claire Martin qui s'installe. Bonjour Claire.
3: Bonjour Hervé.
0: Une entreprise, une association en l'occurrence qui marche aujourd'hui parce que les Mayennais font preuve de générosité pour cet asso qui s'appelle Digne d'un Don. On la connaît, on l'a connue, on l'a bien connue ici sur Ici Mayenne, une association mayennaise née en 2007 pour promouvoir le don et la greffe d'organes. Claire, vous êtes avec le président.
3: Bruno Houssin m'a raconté l'histoire de la naissance de l'association Digne d'un Don. Tout a commencé avec Noël Mélier, une personne bien connue en Mayenne. Il était humoriste, speaker officiel du Stade Lavallois et animateur sur notre radio. Bruno Houssin nous raconte.
4: Et finalement, c'est simplement autour d'un café. Alors Noël Mélier avait été greffé deux fois d'un rein. Finalement, avec des copains, ils se sont dit bah, pourquoi pas créer une association pour qu'on puisse récolter des fonds au profit de la recherche et du confort des malades.
3: Les dons de l'association sont donc remis au CHU de Nantes et ça marche.
4: Depuis que l'association existe, on a remis 280 000 euros.
3: Alors pour récolter des fonds, l'association fait tous les deux ans des soirées cabaret aux Angenoises de Bonchamp. Et cette année, c'était en avril.
4: Ça marche au-delà de nos espérances en quelque sorte. Dès lors qu'on publie nos dates, en 5 jours, c'est complet. Les gens nous demandent presque à la sortie de dire bah, « c'est quand tu me réserves déjà des places ?»
3: Et cette année, l'association a récolté 40 000 euros. Les soirées sont de qualité avec des artistes rigoureusement sélectionnés et un traiteur fidèle.
4: C'est Sauvage, notre traiteur depuis le début. C'est plutôt des artistes qu'on fait venir de cabarets parisiens qui, malgré tout, ont une belle notoriété.
5: Mais ce qu'ils distingue les élites, c'est leur regard qui ne doute pas. Ils savent qu'ils vont finir et dans quel temps exactement. Ces types-là ne doutent jamais. Ils vont chercher du pain, une baguette, bien cuite.
6: Vous entendez quelque chose, les filles? On n'entend rien!
3: Et grâce à la réussite de ces cabarets, eh bien, l'association Digne d'un Don verse des dons pour la recherche, des dons pour la formation des infirmières, mais permet surtout d'améliorer le confort des malades.
4: On avait acheté, entre autres, un certain nombre de tablettes pour les enfants. Le CHU organise, grâce au fonds de Digne d'un Don, des sorties sur la côte pour les malades ou des choses comme ça.
3: Digne d'un Don, c'est une association au nom rigolo et altruiste, tout comme l'était son créateur, Noël Mélier.
7: Il y a une expression en Mayenne, on est dit « Oh, ben on a bien rigolé, bon, de là, ça vaut un beefsteak. » L'humour me sert toujours, c'est une arme fatale, l'humour, en fait. C'est souvent ça chez moi.
3: Une arme que nous a transmis Noël Mélier et qui rassemble aujourd'hui beaucoup de Mayennais à travers, justement, cette association Digne d'un Don. Si le cœur vous en dit, vous pouvez faire un don déductible des impôts avec le sourire, toujours.
0: Ouais, belle association, effectivement, on pense à notre camarade Noël quand on réécoute ce genre de choses. Merci, ici ça marche, et Claire Martin. La musique dans quelques instants, c'est Damiano David. Faisait partie d'un groupe qui avait fait gagner l'Italie il y a quelques années à l'Eurovision, hein, puisqu'on est au jour d'Eurovision. Aujourd'hui, il mène une jolie carrière solo avec ce genre de chanson qu'on écoute dans un instant, que vous connaissez, c'est un de ses tubes, Next Summer. C'est juste après ça.
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0: Fabiano David, ouais, c'était le chanteur de Maneskin hein, qui avait gagné l'Eurovision pour l'Italie il y a quelques années. Next Summer, la musique, elle revient dans un instant, ça sera avec France Gall, Hong Kong Star. On accueille Jacques Morin pour Ça roule avec ici Mayenne. Bonjour Jacques.
1: Bonjour Hervé.
0: Alors nous parlons de sécurité routière ce week-end avec vous, avec les personnes qui vous accompagnent. Vous évoquez le travail également, sécurité routière plus travail, et tout ça, ça vous fait chanter.
1: Le travail, c'est la santé, disait la chanson. Ouais, c'est aussi des risques et quelquefois des accidents, certains mortels. En 2024, on a relevé en France 310 décès au travail, dont 222 liés à la route, soit 70%. C'est énorme. Pour remédier à cela, la sécurité routière met en place des actions comme celle qui débute ce lundi, les journées de la sécurité routière au travail. Pour en parler, Nicolas Aubras, chef de l'unité sécurité routière à la direction départementale du territoire de la préfecture de la Mayenne. Nicolas, au-delà du drame humain, c'est aussi une perte économique.
2: Globalement, ça représente à peu près 5 millions de journées de travail perdues par an. Il y a deux types de risques identifiés. Il y a le risque de trajet, qui est le déplacement de travail, soit du travail au domicile ou du travail au lieu de restauration. Donc ça peut être avec son véhicule personnel ou un véhicule de service. Et on a le risque purement dit de mission, qui lui, c'est un déplacement de travail sur un lieu de mission. Donc également, il peut se faire avec le véhicule personnel, ça arrive quelquefois, mais la plupart du temps, il y a des véhicules de service utilisés par les salariés.
1: En Mayenne, on a quelques chiffres à donner aussi ?
2: En Mayenne, malheureusement, on n'est pas épargné. En 2024, on a eu 113 accidents corporels, dont 46 accidents qu'on a pu identifier comme des accidents de trajet domicile-travail. Sur ces 46 accidents, on a recensé 7 tués, malheureusement, et 57 blessés, dont 31 ont été hospitalisés.
1: 46 accidents sur 113, c'est à peu près 40% d'accidents de la route qui sont liés finalement au travail.
2: Oui, c'est ça, c'est quand les gens se déplacent le matin ou le soir. Alors il faut bien garder à l'esprit que le risque routier, les périodes de pointe correspondent à celle de l'embauche au travail et celle du retour à la maison, entre 8h et 9h, enfin 7h, 9h, et le soir entre 17h et 19h.
1: Pour éviter ces accidents, les employeurs ont des obligations.
2: Oui, il y a des engagements de part et d'autre. Donc, c'est-à-dire que l'employeur a ses responsabilités, ses obligations, et le salarié aussi a les siennes. Donc, l'employeur, lui, il doit prendre des mesures pour assurer la sécurité et protéger la santé de ses travailleurs au sein de l'établissement. L'employeur a l'obligation de vérifier son matériel. Et lui, le salarié, d'un autre côté, quand il utilise du matériel qui n'est pas le sien, il a aussi des obligations, à savoir respecter les règles du code de la route en matière d'alcool au volant, limitation de vitesse, le port de la ceinture. Voilà tout ce qui relève de la bienséance au volant.
1: Profitez des journées de la sécurité routière au travail pour en parler avec vos collègues.
0: Merci Jacques, on va faire comme ça. Et merci à Nicolas Aubras qui était avec vous. Pour en savoir plus, des liens sur le site et l'appli ici en recherchant tout simplement Ça roule avec ici Mayenne sur votre moteur de recherche. On en reparle demain évidemment. 7h51, merci au message de Marie-Jeanne sur Facebook. Bonjour ici Mayenne, il fait 6 degrés à Le Ferré. C'est dans le 35 en Ille-et-Vilaine. Bonne journée et bon week-end. Merci, on fait la météo ensemble, bien sûr, au téléphone et sur les réseaux. Ça c'est France Gall qui chante Hong Kong Star sur ici Mayenne, 7h51.

0: France Gall, Hong Kong Star, 7h55 sur Ici Mayenne.
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0: Des infos pratiques ici, Mayenne. Que choisir ensemble en Mayenne propose jusqu'au 24 mai une commande groupée de pellets, granules de bois pour le chauffage dans le but d'une commande collective et bien sûr économique. Jean-Michel Guinaudot de Que choisir ensemble en Mayenne nous explique.
2: Que choisir donc a constaté qu'il y avait actuellement 2 millions de Français qui se chauffaient aux granules de bois. Et donc, dans la foulée de ces campagnes d'achat groupé d'électricité, de gaz, de fuel, donc on a décidé de lancer aussi deux fois par an une campagne d'achat groupé de pellets, notamment pour la qualité certifiée et pour obtenir un meilleur prix.

0: prévu le mardi 26 mai à la Chapelle Antenaise en matinée, rue de Chalon et lieu dit Lardrier. Puis un lâcher de truite a lieu ce matin au plan d'eau de Marcilly-la-Ville. 8 euros une Gaule, 14 euros deux Gaules. Et bien sûr, d'autres infos pratiques à 9h30. Dans un instant, l'humour en tube. Attention, ça va faire mal avec Mathieu Madénian et Fred Ballard.
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0: L'humour en tube avec Fred Ballard et Mathieu Madénian, notamment aujourd'hui Marine Leonardi. Attention, rails sensibles, c'est un petit peu olé olé à l'heure du café olé.
5: Nous les mecs, on a un orgasme, on demande l'autorisation. Mais comme ça, je peux craquer maintenant? Même on vous prévient, on fait attention, je vais craquer là.
6: Alors, on ne va pas contredire l'expert en coït, Mathieu Madénian, hein, mais apporter une petite nuance. Certains hommes préviennent ou demandent l'autorisation de craquer. C'est pas systématique non plus. Hein. Ceci dit, nous, les filles...
5: Vous, les filles, quand vous avez un orgasme, vous nous prévenez pas. Et nous, après, on sait plus comment on a fait. Attendez, comme ça, putain, sur quoi j'ai appuyé, bordel? Dernière différence, c'est que quelle que soit la durée de l'acte sexuel, nous, les mecs, on est fiers de nous. Moi, dernièrement, j'étais avec ma copine, je pensais avoir cartonné juste après l'acte. Je fais alors, ça va? Et là, elle me fait, c'est pas grave.
6: Oui, ben c'est ça aussi qui fait qu'on est différent. Hein. On ne met pas la perf au même niveau, on n'a pas la même échelle du plaisir, mais c'est pas grave. Tant qu'on a le même sens de l'humour pour aborder certains sujets intimes en début de relation.
7: Il y a toujours ce moment qu'on redoute tout, hein, où l'homme te dit, et toi, t'as couché avec combien de gars? Et tu sens, à ce moment-là, que 122 n'est pas la bonne réponse. T'es là, oh bah je me suis beaucoup cherché, on m'a beaucoup trouvé.
6: Excellente pirouette de Marine Leonardi, hein, celles qui ont pour habitude de contourner le sujet peuvent s'en inspirer pour ne pas ruiner de potentiels ébats, parce que mieux vaut en rire à deux qu'à 122.
0: Merci beaucoup, c'était l'humour en tube et Fred Ballard. Dans quelques instants, vous notez des infos, bien sûr, avec Stéphanie Deneuveau qui est en train de s'installer. Toute l'actu d'ici Mayenne à 8h. Et puis, des choses encore sympathiques après 8h. 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Par ici, les économies, ça sera dans le jeu de la boîte autour de 8h20. Entre autres réjouissances, bien sûr, parce que vous avez eu un bon réflexe ce matin. Vous vous êtes dit, tiens, on va se réveiller, on va débuter la journée, on a envie de la débuter de bonne humeur. Et vous avez choisi le bon endroit. C'est ici Mayenne, il est 8h.
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0: Merci d'avoir choisi ici Mayenne, la première radio du département, 8h. 8h, les infos avec Stéphanie Deneuveau. Fini les tables de pique-nique, les fleurs et les arbres. Place Clémenceau à Mayenne.
8: Le nouveau maire Adrien Mottet a décidé de retirer presque tout le jardin éphémère installé il y a 3 ans par son prédécesseur. La végétalisation de cette place avait divisé les commerçants et les riverains à cause de la disparition des places de parking. Adrien Mottet va maintenant se donner du temps pour savoir quoi faire de cette place.
9: On va en effet récupérer les places de parking, mais le but c'est pas de récupérer du parking, pour récupérer du parking. En fait, ce qu'on va proposer là pour la saison, c'est anticiper le coup d'après. Le coup d'après, c'est quel aménagement pérenne on va faire pour cette place-là. Et donc, en récupérant les places de parking, moi, ce que je souhaite, c'est qu'on puisse avoir de la donnée pour savoir si les places de parking ont pu favoriser le flux en centre-ville et le chiffre d'affaires des commerçants. Du parking, pour moi, ça ne m'intéresse pas. La question, c'est de savoir comment on utilise cette donnée afin d'anticiper au maximum un aménagement pérenne qui réponde à la réalité des usages, que ce soit un usage économique, un usage de flux, un usage de mobilité et un usage de déambulation où, bien sûr, la partie végétale aura sa place. Mais tout ça, ça s'anticipe avec sérieux.
8: Les jardinières, les tables de pique-nique et les arbres vont être...

0: être retirée en grande partie de la place Clémenceau à partir de lundi. Place qui sera inaccessible toute la semaine. Les bus circulent tous aujourd'hui dans l'agglomération de Laval, malgré la grève des chauffeurs qui a débuté il y a 3 semaines. Ils n'arrivent pas à s'entendre avec la direction des Tulles sur leur augmentation de salaire.
1: Le CHU d'Angers à la pointe en cas de pandémie.
0: Une unité de pointe pour isoler des malades a été en effet installée dans l'hôpital. Et ce n'est pas un hasard, Germain Treille, si la décision a été prise cette semaine.
2: Oui, l'antivirus détecté sur un navire de croisière a réveillé 6 ans après le Covid les peurs d'une nouvelle pandémie mondiale. Situation sanitaire exceptionnelle, sous contrôle à ce jour, selon le ministère de la Santé. La direction du CHU d'Angers, établissement de référence, risque épidémiologique, a préféré anticiper les risques et a donc installé une unité de haut isolement appelée Elitron Reb, une structure mobile préfabriquée qui s'assemble très rapidement. C'est la société française Utilis, spécialisée dans la fabrication de toutes sortes d'abris, qui l'a imaginé, comme expliqué ici dans cette vidéo de promotion de l'entreprise.
3: Prépositionné en dehors des locaux du CHU d'Angers, le système Elitron Reb permet, en seulement 2 heures, à une équipe entraînée de déployer 1 ou 2 chambres sous pression négative entièrement équipées pour la prise en charge des patients infectieux. Les victimes potentielles, transportées en brancard bulle hermétique, sont installées sur un lit médicalisé dans un environnement sécurisé.
2: Plusieurs soignants équipés de protection individuelle peuvent travailler en toute sécurité dans cette unité pour assurer les soins et sans gêner le fonctionnement des autres services de l'hôpital. Les personnes identifiées en France comme cas contact antivirus ont été testées négatives, mais restent en isolement hospitalier. Le CHU d'Angers ne précise pas s'il accueille un de ses patients.
0: La ministre de la Santé, Stéphanie Rist, qui se veut rassurante, pas de signal inquiétant après analyse de la souche d'antivirus détectée chez une passagère française du navire Ondius. L'Institut Pasteur écarte l'hypothèse d'un variant plus transmissible ou plus dangereux. Le séquençage complet du virus a été réalisé ces derniers jours et les données vont être transmises à la communauté scientifique internationale. Le Stade Lavallois affrontera Rouen en barrage de Ligue 2 de football. Les Normands vont arracher leur place hier soir. Ils étaient menés 1-0 à 3 minutes de la fin de la rencontre pour finalement s'imposer 2-1 face à Fleury. Rouen qui termine 3e de National et qui affrontera donc le Stade Lavallois la semaine prochaine en barrage de Ligue 2. Match aller-retour, le premier match mardi soir à 20h30 à Rouen. Match retour le dimanche 24 mai à 17h à Laval. 2 matchs, 2 finales et au bout le maintien ou non du Stade Lavallois en Ligue 2. Des barrages que vous pourrez vivre sur Ici Mayenne. Elle l'a annoncé hier dans un post sur Instagram. Flavie Flamand a déposé plainte pour viol contre Patrick Bruel. L'animatrice de 51 ans affirme que le chanteur a abusé d'elle lorsqu'elle était adolescente. Elle assure dans sa plainte que le chanteur l'a droguée et violée. Des accusations que réfute totalement l'une des avocates du chanteur, Maître Céline Lassec.
4: On parlait de faits qui dateraient d'il y a 35 ans. Patrick Bruel se souvient en effet de cette relation épisodique et tout à fait consentie dans les années 90 avec Flavie Flamand. Ils se sont depuis croisés des dizaines de fois, notamment dans des émissions. Ils se sont aussi croisés dans un cadre personnel, sans qu'il y ait évidemment jamais la moindre difficulté ou la moindre allégation, et au contraire avec des relations extrêmement cordiales. Et donc il n'a jamais été question jusqu'à ce jour ni évidemment de violence sexuelle ni d'agression, pour la simple et bonne raison qu'il n'y en a pas eu. J'ajoute que je pense que, comme moi, vous savez que Madame Flavie Flamand a eu l'occasion à de nombreuses reprises de s'exprimer sur les violences sexuelles et qu'elle n'a jamais naturellement fait mention d'une quelconque difficulté avec Monsieur Bruel jusqu'à ce jour.
0: Flavie Flamand, 5e femme, a déposé plainte contre Patrick Bruel, le chanteur qui n'a pas annulé sa tournée, qui doit s'arrêter à Espace Mayenne, à Laval, le 3 octobre. Nouvelle cyberattaque visant un grand groupe français, Pierre et Vacances, Center Park annonce qu'une fuite de données a touché une de ses filiales. 1,6 million de réservations sont concernées, avec des données pouvant remonter jusqu'à 10 ans. Parmi les informations exposées, les noms, les numéros de téléphone, date de naissance ou encore lieu de séjour. En revanche, le groupe assure qu'aucune donnée bancaire ni adresse mail n'a été compromise. fait beau ce matin, mais ça va se dégrader au fur et à mesure de la journée, Hervé.
1: Oui, peut-être avec des averses annoncées aujourd'hui, des nuages, la possibilité de petites pluies averses ou averses plus conséquentes. C'est selon, ça sera, on va dire, incertain et itinérant cet après-midi. Elles vont se promener davantage sur le nord et aussi sur le sud, à la limite du Maine-et-Loire cet après-midi, plus à l'est dans la nuit vers les Coëvrons. Demain dimanche, ciel bien chargé, averses également, qui devrait concerner à peu près tout le monde. Je suis désolé de vous donner ce type de nouvelles. Et regardez comme ça a changé, tiens, juste derrière vous à Laval, en l'espace de, je sais pas, un quart d'heure.
0: C'est devenu tout gris.
1: Ça devient tout gris d'un coup. 17 à 19 pour les maxis cet après-midi, ça sera 17 après en Paris-Saint-Sanson ou 17, qu'est-ce que je dis, 14 à 16, n'importe quoi, je sais même plus lire. 14 à 16 degrés, 14 après en Paris-Saint-Sanson, 16 à Cossé-le-Vivien cet après-midi, comptez entre 4, 5, 6 degrés ce matin selon vos appels au 02 43 67 11 11.
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1: Et si le ciel est tout gris aujourd'hui, ça sera tout rouge sur les routes, surtout demain, puisque ça sera la fin de ce grand pont de l'Ascension, évidemment. Vous êtes prudent sur les routes mayonnaises et les autres. Si ça ne va pas, bien sûr, vous nous passez un petit coup de fil. 02 43 67 11 11. Les chevaux courent à Auteuil cet après-midi, donc des haies au programme. Handicap 2 haies pour des 4 ans sur 3600 mètres. Hervé Fortin pour ce quintet recommande le 5 Gabison, le 2 Mulof Boy, le 15 French Lover, le 16 Falcon Jet, le 14 Hamilton Air, le 6 Normandy Man et le 3 Miss des Boulas. 5, 2, 15, 16, 14, 6, 3. Coup de cœur d'Hervé, le 2 Mulof Boy, ça c'est pour le quintet. Et il a un tuyau, c'est un rapport gagnant, alors c'est un couplet hein, ça, le 509, non, en simple, hein, tout simplement. Je regarde si Hervé est dans les parages, je pourrais me faire signe, il va m'expliquer tout ça. Le 9 dans la 5e et le 2 dans la 8e, d'accord, toujours dans les courses, alors cette fois-ci à Caen. Merci si vous avez compris quelque chose et bravo. On retrouve tout ça dans le détail, c'est plus simple sur ici.fr.
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1: Garou et Céline Dion, à qui le ciel gris n'a pas échappé, ils en ont fait une chanson, Sous le vent.

0: Sous le vent, Garou et Céline Dion sur Ici Mayenne.
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0: Céline Dion qui d'ailleurs avait gagné l'Eurovision hein, en 1988, vous vous rappelez Stéphanie?
3: Ah oui, avec... Voilà, ne partez pas sans moi. Céline, on ne part pas sans toi, d'ailleurs tu reviens en France.
0: Ben oui, et d'ailleurs c'était pour la Suisse, hein, parce que bon, c'est vrai que l'Eurovision c'est souvent ça, il y a des artistes qui chantent pour d'autres pays, parce qu'on se dit tiens pourquoi la Canadienne, la Québécoise était venue chanter, ben c'était comme ça. Ben, ça fait un petit peu comme France Gall quand elle avait chanté et remporté pour le Luxembourg.

0: milieu des années 60 et Gainsbourg derrière, bien sûr. C'est vrai qu'on a de jolies chansons. C'est quoi votre chanson préférée de l'Eurovision, vous, Stéphanie?
1: Ah bah écoutez, moi, c'est culte, hein, ce groupe. Culte. C'est ABBA, Waterloo.
0: Ah oui, bah oui. Allez, tous ensemble.
1: Quel anglais.
0: La, la, la, la, la. Vous savez ce que je fais, moi, quand je ne sais pas chanter en anglais, je chante en yaourt.
1: Oui, vous, bah oui, oui.
0: Et vous mettez around à la fin de la phrase, ça marche toujours. Mais si, je vous assure. Bon, Monroe, ce soir pour l'Eurovision, on écoute un petit extrait.

0: J'ai l'impression qu'au fil des décennies, on a changé d'ambiance. Hein. On est, voilà, passé de poupée de cire, poupée
1: ah
0: de
1: oui, là, on est passé sur du lyrique. Hein.
0: Ouais, quand même. Merci Stéphanie, à tout à l'heure pour les infos, ça sera beaucoup plus sérieux à 8h30. Valentine Lattès nous rejoint également dans un instant pour Vie numérique, vie privée.
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0: 8h15, vie numérique, vie privée, sur ICI Mayenne. Quel document fournir pour demander un crédit? On répond à cette question dans VNVP ce matin avec Valentine Lattès, alors que certaines banques demandent une liste de justificatifs longue comme le bras, Valentine.
1: Et pour cause, les banques ont l'obligation de vérifier l'identité de l'emprunteur et sa solvabilité, s'il est capable de rembourser son crédit en plus de payer le reste de ses charges. Voilà pourquoi on peut vous demander un justificatif de domicile, une facture de téléphone ou d'électricité, par exemple, pour évaluer votre situation dans sa globalité. Tout dépend bien sûr du montant du crédit. Plus il est élevé, plus l'inspection est poussée.
0: Quel document une banque ou un établissement de crédit a-t-il le droit de nous demander alors ?
1: Il n'y a pas de liste exhaustive, mais lorsque l'établissement vous réclame une donnée, il doit pouvoir justifier sa demande. Je vous donne un exemple, vous êtes célibataire, vous souhaitez emprunter pour acheter une maison, seul, et la banque vous demande l'avis d'imposition d'un parent alors qu'il ne participe pas à votre achat. C'est disproportionné, explique la CNIL, la Commission nationale de l'informatique et des libertés, et donc contraire au règlement européen sur la protection des données. Vous n'avez pas à transmettre cette information. Mais si sur les relevés bancaires que vous avez transmis, un virement de 10 000 euros apparaît sur votre compte, la banque est en droit de savoir d'où vient cet argent, puisqu'elle a l'obligation de lutter contre le blanchiment d'argent et contre le financement du terrorisme. Vous devrez donc fournir le relevé de compte de votre parent sur lequel le virement apparaît pour justifier la provenance de l'argent. En revanche, certaines transmissions de données personnelles sont totalement illégales, comme vos données de santé, puisqu'il s'agit de données sensibles.
0: Et pour savoir pourquoi une banque peut vous refuser un crédit sur la base de vos données personnelles, rendez-vous sur ici.fr, page vie numérique, vie privée. 8h17 sur ICI Mayenne. La musique, c'est avec le dernier titre de Louane, Conduire.
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0: Mayenne et conduire 8h20 sur Ici Mayenne. Les bonnes adresses qui nous emmènent aujourd'hui à B. On retrouve des bonnes adresses toute la semaine, d'ailleurs à 10h10 du lundi au vendredi sur Ici Mayenne, le week-end également. Alors on pourrait dire plusieurs adresses aujourd'hui, car ce sont plusieurs commerçants qui se retrouvent au marché de B. Commerçants et artisans comme Xavier Marion de la microferme de la Forêt. Il est organisateur de l'événement. Lui, il est présent donc sur cet événement comme les autres, d'ailleurs le vendredi. Place de l'église à B avec de bons produits. Il confirme.
1: Déjà, vous avez des légumes très importants sur un marché.
0: Bien sûr, oui.
1: Des légumes de saison, tout à fait. Et puis, fromage de chèvre, pain au levain, mes confitures, mes cornichons, sauce à base de miel, la roulotte de Marianne avec les hamburgers, des gâteaux secs, madeleine, glace au lait de chèvre, hydromel, miel, lapin entier ou transformé. Kombucha, vin, calvados, cidre, jus de pomme, vinaigre, bière de la courbette que vous devez connaître, la tisane, de l'hydrolat, des huiles essentielles, des cosmétiques, savon, miscanthus, beaucoup de choses. Des bijoux aussi, des lampes de tissu, vraiment énormément de choses.
2: Il y a de tout, il y a de tout.
1: De tout.
2: Et il n'y a pas que les Baldicéens, je me permets de le dire, mais en fait c'est vous qui m'avez donné le nom, les habitants de Baie, parce que je n'aurais eu aucune idée autrement, qui viennent, c'est-à-dire qu'on s'arrête en allant, en traversant le village, il y a beaucoup gens qui s'arrêtent.
1: Oui, tout à fait. On est sur la rue principale qui traverse Baie, qui passe de Sy à Guillaume et qui va jusqu'à Mayenne. Et donc, ben oui, il y a certains qui s'arrêtent. Ouais. Ouais, gros. S'il fait beau et qu'on voit du monde, ça
2: donne envie. Et puis, vu les produits que vous proposez, ça donne également envie. Il y a les vôtres également, j'imagine, quand
1: tout
2: même.
1: À fait.
2: Sur le marché. Qu'est-ce que vous faites, vous ?
1: Eh ben moi, je suis installé ici en Mayenne depuis 3 ans. Et donc, je remercie surtout les Mayennais que j'apprécie beaucoup. Ouais. Plus du tout envie de partir. Du coup, adoption.
2: Rester.
1: Parce qu'ils accueille très bien et du coup moi j'ai une petite ferme de 3 hectares où je fais de la production de fruits, petits fruits. Alors ça va de tous les fruits, de la pêche au raisin, au kiwi. Et donc, un petit peu de transformation de confiture et beaucoup de transformation de cornichons.
2: D'accord.
1: Tout ça sur des terres agriculture biologique.
0: Eh ben, il est sympa ce petit marché. J'avais pas fini pour le marché, c'est pas grave. Je précise que le marché AB, c'est le vendredi. Merci pour ces bonnes adresses qui reviennent à 10h10 du lundi au vendredi. 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Ce serait un beau moment perspective. Gagnez vos invitations pour cet événement en répondant à cette question Ici Mayenne. La voici, on me tend la boîte et on l'ouvre. Alors, dans la boîte, il y a aujourd'hui la question qui arrive. En Mayenne, à Melleret-la-Vallée, près de la Selle-et-Château, un musée est consacré aux rillettes, au cidre ou au camembert. Rillettes, cidre ou camembert, Melleret-la-Vallée. Vous donnez la réponse à Christelle qui vous attend au 02 43 67 11 11. Comment ça, vous avez toute la nuit? Non, vous n'avez pas toute la nuit. Non, vous avez, allez, on va dire 3 minutes, 34 minutes pour nous appeler. Bien sûr, toute la nuit. Non, ça va. En plus, on se réveille, là, tranquillement. N'est-ce pas, Lionel? Ben oui, là. Ben, il se réveille de bonne humeur. Lionel Richie sur Ici Mayenne, un de ses plus gros tubes, évidemment, après avoir quitté le groupe Les Commodores. Lionel Richie, on le découvrait à cette époque, bénite des années 80 avec All Night Long.

0: 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Lionel Richie sur ICI Mayenne, c'est Rémi avec nous dans une seconde.
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0: La boîte à questions avec Rémi de Saint-Julien-du-Térou. Avec nous, bonjour Rémi.
3: Bonjour.
0: Ça va? Ça va. Vous êtes plutôt dans le secteur de Tubœuf, c'est dans Mayenne, ça, Saint-Julien-du-Térou.
3: Tout à fait.
0: Au-dessus de la Seine des Châteaux. Pour faire vite, et vous êtes bien réveillé ce matin, mon cher Rémi.
3: Oui. Ça va, ouais.
0: Ouais. Vous êtes fan de ces chansons leader de Schubert, de la poésie aussi?
3: Oui, enfin, sans plus. Hein.
0: Vous chantez un petit peu la truite de Schubert au réveil, vous?
3: Oh non, même
0: pas. Bon, bah, vous écouterez ceux qui le feront sous les arbres, donc le 5 juin ou le 7 juin, donc au château de Linière à Balai, parce que ça sera un beau moment très poétique en perspective. Sauf que, mon cher Rémi, on avait besoin de savoir dans la boîte à questions, en Mayenne, à Mellerey-la-Vallée, donc pas très loin de chez vous, grosso modo, quand même. Bon, ça reste dans le nord. Le musée est consacré aux rillettes, au cidre ou au camembert?
3: Le musée du cidre.
0: Le musée du cidre. Ouais, bonne réponse. Vous connaissez celui-là aussi?
3: Ah oui.
0: Voilà, de bonnes choses, évidemment, donc le musée du cidre de Mellerey-la-Vallée. Il n'y a pas de musée de rillettes en Mayenne, hein. Faudrait lancer un appel, voilà, à la création d'un musée de rillettes ou de camembert aussi, parce que c'est pas si loin finalement. Voilà, voilà, mon cher Julien, vous serez sous les arbres au château de Linière à Balai, vous allez vous régaler de poésie et de chansons de Schubert. Merci. Vous souhaitez une belle journée?
3: Vous aussi.
0: À bientôt, merci Rémi, au revoir.
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0: Toute l'actu d'Ici Mayenne, Stéphanie de Novo dans un instant.
4: Eh bien écoutez, on va aller voir des animaux, va aller au bioparc de Douai-la-Fontaine, ça se trouve en Maine-et-Loire, hein, c'est à 1h30 de Laval. Et bien ce site a été classé deuxième zoo le plus éthique au monde par National Geographic.
0: On en parle dans 90 secondes, juste après l'actualité nationale et internationale avec vous, Valentine Lottès.
5: Pour que la vérité éclate, pour que justice soit rendue, Flavie Flamand porte plainte contre Patrick Bruel. L'animatrice l'accuse de l'avoir droguée et violée à l'âge de 16 ans. Le chanteur, visé par 4 plaintes désormais, nie et parle d'une relation épisodique. Où sont les auteurs de la fusillade à Nantes? 2 suspects sont toujours recherchés après ce règlement de compte en lien avec le trafic de drogue avant-hier soir. Un ado de 15 ans est mort, 2 autres garçons de 13 et 14 ans blessés, mais leur vie n'est plus en danger. Un variant de l'antivirus plus dangereux ou plus transmissible, totalement exclu pour l'instant après les analyses de l'Institut Pasteur. La seule malade en France est atteinte de la souche déjà connue en Amérique latine. Il s'agit de l'une des passagères du bateau MV Ondus. 1 600 000 données volées au groupe Pierre et Vacances Center Parcs. Des numéros de réservation, date, lieu de séjour et numéro de téléphone, mais pas de données bancaires ou d'adresse mail, assure le groupe. Prudence si l'on vous contacte. Retrouver l'élite du football, Saint-Étienne peut encore y croire. Grâce à une victoire face à Rodez au tir au but hier soir et à 4 arrêts de son gardien Brice Maubleu, les Verts sont qualifiés pour les barrages d'accession. Regarde, avec ce titre mélange de pop et d'opéra, Monroe, 17 ans seulement, défend les couleurs de la France ce soir à l'Eurovision. La grande finale du concours de chansons commence à 21h depuis Vienne en Autriche. C'est la 70e édition de l'Eurovision.
4: Merci Valentine. Dans l'info d'ici, une récompense prestigieuse pour le bioparc de Douai-la-Fontaine en Maine-et-Loire. Il a été classé deuxième zoo le plus éthique au monde par National Geographic. Le célèbre magazine met ainsi en lumière des établissements qui agissent en faveur de la biodiversité, de la protection des espèces menacées. Le directeur du bioparc zoo de Douai-la-Fontaine, Françoise Gay, et ses équipes ont découvert par hasard ce titre honorifique.
6: On l'a découvert la publication comme tous les lecteurs sur les réseaux sociaux. On n'avait pas été contacté initialement par National Geographic. On a été surpris et très touché par ce classement qui met en valeur le bioparc et nos valeurs.
7: National Geographic ne vous a pas contacté, mais ça veut dire que des journalistes de cette revue très connue mondialement sont sans doute venus sur le site.
6: Mais oui, probablement, puisque le bioparc y est bien décrit avec ses spécificités, ses qualités, que ce soit le site troglodytique qui est unique au monde et la façon dont on s'occupe de nos animaux depuis 65 ans. Avec une attention toute particulière à la protection des espèces menacées et le soutien d'ONG à travers la planète. Et le National Geographic, c'est une institution pour nous. Quand on est intéressé par la nature, les espèces menacées, le voyage, c'est une revue qui existe depuis plus d'un siècle et qui a une aura scientifique et éducative très importante.
7: Vous avez été distingué pour votre côté éthique. Ça veut dire quoi concrètement sur le site que vous gérez ?
6: En fait, c'est une entreprise familiale qui existe depuis 65 ans. Mon grand-père l'a créée et j'ai travaillé aux côtés de mon père qui est encore présent, qui s'occupe des projets de conservation à travers notre fonds de dotation Bioparc Conservation. L'éthique, en fait, ça fait partie de notre vie. En fait, on est très engagé sur la protection de la biodiversité. C'est très excitant de se lever tous les matins et de pouvoir travailler avec une équipe passionnée qui fait attention aux animaux, qui s'engage sur l'élevage dans notre établissement, mais également sur le terrain à travers le monde en finançant des associations locales, de pouvoir transmettre notre passion et nos connaissances aux différents publics qui viennent visiter le bioparc. Et puis les visiteurs qui viennent au bioparc, ils contribuent eux-mêmes à cette protection, puisque 4% du ticket d'entrée est directement orienté vers les ONG sur le terrain. Notre philosophie n'a pas changé en 65 ans. J'ai la chance d'être né dans ce site et d'avoir été inspiré par ce site, mais surtout par mon grand-père qui a initié ce projet extraordinaire en 1961 et de marcher dans les pas de mon père qui est un naturaliste autodidacte passionné, hyperactif, et qui a toute sa vie consacré son énergie justement à la protection de cette biodiversité.
4: François Gay, le directeur du Bioparc Zoo de Douai-la-Fontaine en Maine-et-Loire, répondait à Germain Treille. Ce zoo est à découvrir en images et en vidéo sur ici.fr.
0: Le Stade Lavallois connaît son adversaire pour les barrages de Ligue 2 de foot.
4: Oui, c'est Rouen qui s'est qualifié hier soir en battant Fleury 2-1. Match aller de ces barrages, ce sera mardi soir en Normandie, le retour à Laval le dimanche 24 mai à 17h et ce sera bien sûr à vivre ces barrages sur ici.fr. Deux matchs en intégralité sur la radio qui suit bien évidemment le Stade Lavallois.
0: Il va y avoir du suspense à mon avis.
4: Ouh là là là.
0: Surtout avec un aller et un retour, hein, parce que si ça perd à l'aller, ça peut encore gagner au retour et vice versa.
4: Ouais. Ça sera à domicile, donc je ne dis pas le Stade Francis Levasseur sera chaud bouillant.
0: Ah, j'entends déjà Gilles Damagui et Franck Ulrich et toute l'équipe. Ah là là là là là là. Ça va être bon. Préparez-vous à faire ah là là là là. Bon, on écoute des prévisions météo. Ah là là là là. Aujourd'hui, la matinée s'annonce agréable et peu nuageuse, mais dès la fin de matinée, quelques averses peuvent tomber sur la Mayenne angevine, donc vers nos camarades du Maine-et-Loire, sur la moitié nord du département également, et puis ça va se décaler vers l'est dans la soirée, dans la nuit. On a de rares averses vers les Coëvrons. Ouais, c'est comme ça aujourd'hui. Un coup, vous avez une éclaircie, un coup, c'est plus gris, il y a des nuages, il peut tomber des gouttes. C'est instable et c'est incertain. On va faire comme ça, ce sera plus vite. 14 à 16 degrés pour les maximales, c'est 14 après en Paille Saint-Sanson, 16 à Cossé, le Vivien ou encore Mêlée du Maine aujourd'hui et demain, un ciel bien chargé, des averses possibles à un moment ou l'autre de la journée. Soyez prudents sur les routes, hein, si ça ne va pas, bien sûr, puisque c'est la fin du long week-end, le pont de l'Ascension. 02 43 67 11 11, on fait la musique ensemble. Et tiens, on va la faire en musique.
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0: C'est la première radio du département et c'est bien de l'avoir choisi pour se réveiller de bonne humeur ce matin. Merci, excellent week-end avec nous. En plus, on a des chansons que vous adorez fredonner. C'est le cas de celle-ci, bien sûr, Daniel Balavoine et la Ziza.

0: La Ziza, Daniel Balavoine sur Ici Mayenne.
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0: 8h41, c'est en Mayenne ce week-end et même cet après-midi au château de Sainte-Suzanne. Une sympathique animation, un jeu de piste Sainte-Suzanne d'hier et d'aujourd'hui. On en parle avec Mathieu Milman, il est médiateur patrimoine en charge de cette animation, notamment du reste du programme évidemment. Bonjour Mathieu.
3: Bonjour Hervé.
0: Bonjour, merci d'être avec nous quelques instants. Alors c'est un jeu de piste pas comme les autres que vous proposez cet après-midi, autant médiéval que contemporain ?
3: Oui, tout à fait. Alors il s'agit d'un jeu de piste, comme vous l'avez dit, donc d'hier et d'aujourd'hui. D'hier parce que nos visiteurs auront entre les mains 20 cartes postales du début du XXe siècle. Et d'aujourd'hui, parce qu'il va falloir les replacer.
0: D'accord.
3: Dans notre beau village de Sainte-Suzanne. Et donc, ils vont pérégriner dans le village afin de découvrir de beaux monuments, de beaux paysages et répondre à des énigmes.
0: Parce qu'on va se déplacer on va partir du château, se déplacer de rue en rue à Sainte-Suzanne-les-Chames.
3: Mais tout à fait. En fait, on va donc se déplacer en famille pour découvrir le village, replacer les 20 lieux sur une carte qu'on va vous donner, et à chaque lieu correspondra une énigme.
0: D'accord.
3: Et l'ensemble des énigmes vous permettra à la fin de trouver l'emplacement d'un coffre secret qu'il faudra nous ramener.
0: Ah, et il y a des choses à gagner dans le coffre secret, Mathieu ?
3: Alors, la récompense, c'est d'avoir joué toute la journée et d'avoir trouvé le coffre. C'est d'avoir répondu de répondre à l'énigme.
0: Oui.
3: Un peu comme dans un escape game. Peut-être que nos visiteurs connaissent mieux ce type de jeu.
0: D'accord. Dans une bonne ambiance, évidemment, c'est plutôt familial. Hein. J'ai envie de dire ce type d'animation, ça se pratique en équipe.
3: Alors tout à fait, ça se pratique en équipe, donc entre amis, en famille, éventuellement également. Il y a pas de souci. C'est vraiment fait pour s'amuser en groupe.
0: Alors à partir de quelle heure est-ce qu'on peut vous rejoindre et constituer les équipes?
3: Eh bien, vous pouvez nous appeler au château, donc c'est sur réservation, et je lancerai le jeu à 15h dans la cour du château de Sainte-Suzanne.
0: D'accord, vous avez le numéro du château pour qu'on vous appelle et qu'on réserve ce matin ?
3: Oui, tout à fait. Alors après, je suis assez mauvais sur le numéro de téléphone. Je vais juste vous prendre deux petites secondes.
0: Oui, il a sous le coude, hein. Bon. Ne vous embêtez pas, Mathieu, on va le trouver facilement, évidemment, le numéro de Sainte-Suzanne, du château, évidemment. 15h-17h, c'est ça qu'il faut retenir. Il y a un tarif d'entrée, hein, quand même, à signaler.
3: Oui, bien sûr, c'est 6€ par adulte.
0: D'accord.
3: Mais c'est gratuit si vous avez moins de 18 ans.
0: D'accord, voilà, une belle précision. On vous laisse aller organiser tout ça, parce qu'on imagine que vous allez baliser peut-être le circuit de ce jeu de piste Sainte-Suzanne d'hier et d'aujourd'hui, donc avec le château de Sainte-Suzanne-les-Chames. Merci Mathieu Milman, on vous souhaite une belle journée au château de Sainte-Suzanne avec tous les visiteurs. À très
3: vite.
0: Et
3: également vous aussi, bonne journée.
0: Merci Mathieu, au revoir.
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0: Et en se disant qu'une star sera au VNB Fest fin août, évidemment, en Mayenne du côté de Château-Gontier, c'est Robbie Williams. Ah, qu'est-ce qu'on va fredonner avec lui vivement ce jour-là. Mais Robbie Williams, on l'écoute aussi ce matin sur Ici Mayenne. Un ange passe, Angels.

0: Robbie Williams Angels sur ici Mayenne, 9h-10. Il y aura un beau cadeau tout à l'heure à noter. Ça sera dans le jeu musical, du petit déj musical du week-end. Et je vous en avais déjà touché un mot tout à l'heure. Je crois que j'étais un petit peu en avance sur le coup là. Mais des boîtes de jeux pour bien maîtriser son budget au quotidien, puisque c'est cette fameuse chronique de Valère Coréard et que vous connaissez sur ici Mayenne, qui s'appelle Par ici les économies, et qui donne plein de bons tuyaux, évidemment, pour la conso, la boîte de cartes de Valère Coréard, Par ici les économies, à gagner dans le jeu musical. Ça sera tout à l'heure autour de 9h sur ici Mayenne. Le temps de se mettre en forme avec Valère Coréard, 2 minutes pour être en forme, comme tous les week-ends. Aujourd'hui, 2 minutes pour être en forme. Nordine, vous répondez à une question fréquente avec des douleurs au genou. Est-ce que c'est une bonne idée d'arrêter complètement de bouger ?
1: Le genou, c'est une articulation qui aime le mouvement, mais le bon mouvement. Le problème, ce n'est pas forcément de bouger, c'est souvent comment on bouge. Parce qu'au final, arrêter complètement, ça peut même accentuer les douleurs. Parce que les muscles autour du genou, ils vont perdre de la force et donc en soutien. Et l'idée, ce n'est pas d'en faire plus, c'est d'en faire mieux. On débute avec un premier exercice, l'extension de jambes tout en étant assis. Donc on débute assis sur une chaise de buste droit. Et à partir de là, vous allez lever le tibia et le pied afin que la jambe soit parallèle au sol. Vous maintenez 2 à 3 secondes, puis vous ramenez le pied par terre. Et vous effectuez 3 séries de 12 à 15 répétitions de chaque jambe. Et grâce à ça, vous allez solliciter l'avant de la cuisse, les quadriceps.
0: Donc, on continue à solliciter le genou, mais sans douleur.
1: Exactement. Au final, on cherche une zone de confort, sans gêne. Et surtout, on privilégie des mouvements contrôlés. On passe à un deuxième exercice durant lequel on va solliciter l'arrière de la cuisse, les ischio-jambiers. Et pour ça, vous êtes assis, le buste est droit. Et là, vous allez tendre légèrement la jambe droite devant vous en posant le talon par terre. Ça y est, vous y êtes. Et ensuite, vous poussez le talon dans le sol comme si vous vouliez le rentrer dans le sol. Et là, vous allez sentir l'arrière de la cuisse se contracter. Et on maintient la position, par exemple, 10 à 15 secondes. Allez, on pousse, on pousse, on pousse. On relâche, on ramène le pied et on effectue le même geste de l'autre côté. Le talon gauche est posé par terre et là, je pousse dans le sol durant 10 à 15 secondes. Et vous pouvez effectuer 5 à 6 séries de chaque jambe. Et si vous avez une gêne à un genou, pensez quand même à renforcer de manière adaptée les muscles autour du genou. On adapte l'amplitude et l'intensité. Parce qu'un genou qu'on protège trop finit parfois par se fragiliser. Alors que quand il est bien accompagné, le mouvement peut devenir un vrai allié. Allez,
0: merci.
1: À vous de jouer.
0: Oui, ben exactement, c'est ce qu'on fait. Là, j'étais en train de tester vos quelques petits conseils pendant ce temps-là. Merci beaucoup, Nordinata. On va retrouver demain, bien sûr, à la même heure pour 2 minutes pour être en forme. Tout a changé, rien n'a changé. Bon, ça fait partie des tubes du moment, évidemment, qu'on chante et qu'on fredonne avec plaisir sur ici Mayenne ce matin avec Elena.
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0: Tout a changé, rien n'a changé avec Elena sur ICI Mayenne. Une idée de sortie pour demain dimanche, 17 mai. Vous savez, il y a les beaux dimanches du kiosque actuellement à Château-Gontier. C'est promenade de la résistance, c'est gratuit l'après-midi à 15h. Demain, c'est de la chanson jeune public. Ça va plaire à toute la famille. La compagnie Croque-Notes sont très sympathiques, ces angevins qui chantent le bal des petites bêtes avec des histoires d'animaux, des chansons sympathiques comme ça. D'ailleurs, le chanteur sera avec nous demain, invité de 8h35. Sur ICI Mayenne. Dans quelques instants, vous notez toute l'actu d'ICI Mayenne. Stéphanie Deneveau à 9h. Et puis, bien sûr, elle se prépare l'horoscope de Catherine Viguier dans une seconde.
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2: Et selon votre signe, évidemment, la bonne humeur, puisque c'est l'heure de l'horoscope. Bonjour Catherine Viguier.
3: Bonjour Hervé, bonjour à toutes et à tous.
2: Alors, la journée sera belle et on se renouvelle.
3: Avec la lune au taureau, oui. Bélier, vous avez un tour à jouer côté finances où il y a un enrichissement intérieur, c'est parfois mieux. Taureau, alors c'est le moment pour vous renouveler, pour changer de cap, allez-y. Gémeaux, demain vous verrez les choses autrement. Aujourd'hui, faites une pause. Cancer, une belle journée, vous faites votre effet au sein d'une foule, auprès d'amis ou dans la société. Lion, c'est rare, mais pour une fois, pourquoi ne demandez-vous pas de l'aide ou un soutien? Cher natif de la Vierge, au travers des soucis, une éclaircie qui s'inscrira dans le temps. Balance, vous vous sentez mieux que les derniers jours, il y a moins de tension et ça vous soulage. Scorpion, il se passe quelque chose au sujet d'une de vos relations ou alors vous allez signer un contrat. Sagittaire, n'hésitez pas à vous mettre au travail, il portera ses fruits. Et puis aussi, soignez tous vos bobos. Capricorne, une belle journée, vous vous sentez porté et pour une fois, vous ne faites pas tout. Verseau, vous avez dans votre entourage des personnes qui vous donnent de bons conseils et puis vous en avez besoin. Poisson, vous serez l'ami de tous, d'une personne d'ailleurs en particulier. Le romantisme est de mise. Et pour nous tous, ajoutons une note sincère à ce jour.
2: Merci beaucoup Catherine Viguier pour l'horoscope. Aujourd'hui c'est la Saint-Honoré, j'ai presque envie de dire bonne fête mon petit chou. Le Saint-Honoré, ça fait penser au petit chou. Évidemment, c'est Laura Pozzini qui a 52 ans aujourd'hui. Bon anniversaire Laura Pozzini.

0: La solitude, Laura Pozzini. Bon anniversaire si vous êtes natif d'un 16 mai comme Laura Pozzini. Ou encore Janet Jackson, la petite sœur du regretté Michael, qui fête ses 60 ans aujourd'hui. Merci d'avoir choisi ici Mayenne, la première radio du département.
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0: 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À 9h, les infos avec Stéphanie Deneveau. Et finalement, ce sera Rouen.
2: Oui, le Stade Lavallois affrontera Rouen en barrage de Ligue 2 de football. Les Normands qualifiés sur le fil puisqu'ils étaient menés 1-0 à 3 minutes de la fin du match hier soir. Et se sont finalement imposés 2-1 face à Fleury, Théophile Pedrola.
3: Les yeux rougis, des larmes des supporters, ils célèbrent avec les joueurs cette victoire, ce podium à l'arraché. Ce résultat est encore plus savoureux comme ça.
4: C'est incroyable ! On va faire les barrages !
5: On ne peut rien leur redire !
4: On est incroyable !
5: On vient de loin, on vient de très très loin, franchement. À un moment c'était perdu quand même, faut pas le mentir.
4: C'est magnifique, ici c'est roi !
5: On va le faire à Laval !
3: Fous de joie à perdre leur voix, à perdre la raison. Même pour Régis Brouard, l'entraîneur n'en revient pas du scénario. Deux buts en trois minutes, dont celui d'un attaquant Serigne Faye, qui n'avait jamais marqué de l'année.
6: La magie du football, qu'est-ce que je vous dise de plus? Cet abruti, il n'a pas marqué un but de l'année, il arrive à marquer le but de la victoire. Scénario de fou. En fait, mon équipe, je crois que c'est une série Netflix, on n'en connaît jamais la fin.
3: Une série avec deux épisodes de plus, le défenseur Formose Mendy a vécu un match fou.
7: C'est un bel ascenseur émotionnel, hein. On est passé par toutes les émotions. Bah, écoutez, on est parti célébrer avec les supporters. Ces derniers temps, c'était un petit peu tendu avec eux.
3: Maintenant, c'est presque oublié. À cette série, il faudra ajouter une belle fin. Gauthier Lemaître, directeur général du club, l'assure.
8: La joie, elle va vite passer. On va vite se focaliser sur la préparation parce que l'objectif, c'est de monter, c'est pas de faire les barrages.
3: Et pour ça, il faudra passer le dernier obstacle. Laval, le FC Rouen, est toujours en course.
2: Mais le Stade Lavallois ne compte pas laisser sa place en Ligue 2 aux Normands. Premier match de barrage mardi soir à 20h30 à Rouen. Match retour le dimanche 24 mai à 17h à Laval. Un retour en Mayenne pour l'entraîneur adjoint de Rouen, Pascal Brault, qui a été entraîneur du Stade Lavallois dans les années 80 et 90. C'est barrage pour le maintien de Laval en

0: 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Les handballeuses du Saévron, toutes proches d'une montée historique en National 1. Pour cela, elles doivent battre Carquefou, équipe de Loire-Atlantique ce soir, match à 21h à Évron, au complexe sportif.
1: Le jardin éphémère à Mayenne, c'est terminé.
0: Oui, comme il l'avait promis pendant la campagne électorale, le nouveau maire Adrien Mottet a décidé d'enlever les tables de pique-nique, les jardinières et les arbres de la place Clémenceau. Installé il y a 3 ans, ce jardin éphémère n'avait pas conquis tous les commerçants et les riverains. À partir de lundi, Alexandre Frémont, presque tout sera retiré.
2: Stéphanie, une habitante de Mayenne, est déjà un peu nostalgique avant l'heure.
3: Ça fait un peu plus de verdure, et puis de la fraîcheur, et voilà. Après, les places récupérées, soit, mais il y en a là, il y en a là-bas, il y en a en bas.
2: Laurence aussi tenait à ce point vert en centre-ville.
4: Le fait, qu'on puisse rouler autour comme ça et retrouver juste quelques places, c'est bien, mais il faut quand même conserver de la verdure. Je trouve que c'est intéressant. Puis dans les idées très chaudes, d'avoir un petit peu de verdure en centre-ville, c'est toujours bien.
2: Beaucoup de commerçants, en tout cas, sont contents de retrouver un peu de place de parking et plus de visibilité, comme Benoît qui tient la cave du marché sur la place Clémenceau. Il a le jardin juste en face de sa vitrine.
5: Le fait d'avoir des grands arbres, des grands arbustes, ça cachait vraiment. Et moi, vu d'ici, je suis incapable de savoir qu'il y a Optique 2000 de l'autre côté.
2: De l'autre côté de la place, cachée justement par ce jardin, le kebab La Rose des Sables est lui aussi soulagé. Ben Nasser est l'un des employés.
6: Il y a moins de gens, ça cache un peu. Ouais. Peut-être quand ils vont l'enlever, les gens ils peuvent passer, ils peuvent garer, ils peuvent commander tranquille.
2: C'était une promesse de campagne du nouveau maire Adrien Mottet, mais le but pour lui ce n'est pas tant de gagner du parking, c'est surtout favoriser les commerces.
7: La réalité du jardin éphémère précédent, c'est qu'il a entravé l'économie plus qu'il ne l'a accompagné. Et la volonté qui est la nôtre, c'est faire venir les habitants, les faire rester et les faire consommer.
2: Les travaux débutent ce lundi et s'étaleront sur toute la semaine.
0: Voilà la désinstallation du jardin éphémère qui va durer 5 jours et cette place Clémenceau qui ne pourra pas être utilisée. Patrick Bruel réagit après la plainte pour viol déposée par l'animatrice Flavie Flamand. Par la voix de son avocate, le chanteur évoque une relation épisodique et totalement consentie dans les années 90 alors que l'animatrice avait seulement 16 ans. Flavie Flamand, elle, accuse Patrick Bruel d'avoir pillé son adolescence. Le chanteur est déjà visé par 4 autres plaintes pour viol en France et en Belgique. Patrick Bruel qui doit se produire en concert à Espace Mayenne à Laval le 3 octobre.
1: Une chorale recherche des chanteurs pour se produire justement sur la scène d'Espace Mayenne l'an prochain.
0: Oui, pour chanter du Jean-Jacques Goldman. Pour le moment, 150 chanteurs amateurs se sont inscrits pour participer à cette aventure comme Laurence et Maud.
8: C'était l'intérêt d'aller chanter à l'Espace Mayenne. Je pense que c'est peut-être la première et la dernière fois que je pourrais le faire. Donc j'en profite, je suis plutôt trop contente, c'est un challenge. Là on est 40 dans notre groupe vocal, donc ça va être super. Puis avec des amis, on va chanter avec des amis, ça va être chouette. Mais c'est le fait de moi de me challenger sur aller à l'Espace Mayenne avec 200 autres personnes. C'était mon challenge.
9: Et puis de se dire qu'on va avoir un public qui est... autrement plus grand que celui qu'on a d'habitude, oui, forcément que c'est un challenge. Donc, rien que pour ça, oui, il fallait y aller. Donc, j'attends juste de commencer, j'ai hâte.
8: Très contente du projet, du côté convivial. Quand on va être sur scène, non, c'est la répétition de la veille et puis le jour, je pense, les papillons seront là, ouais, je suis au taquet.
0: Laurence et Maud qui font partie de la chorale Tout Fa pour Fa, la chorale 200 chanteurs qui chantent Goldman, cherche encore 50 chanteurs amateurs. Vous pouvez vous inscrire sur le site Voice Harmony. Alors il faut savoir que ça coûte 65€ pour intégrer la chorale avec les répétitions et donc cette place dans cette chorale le 14 février 2027. Il faut avoir du temps bien évidemment pour ces répétitions et puis donc le grand concert à Espace Mayenne le 14 février 2027. Il y a du soleil et aussi quelques nuages, mais la pluie va arriver lentement.
1: Oui, parce que c'est comme disait la dame dans le son qu'on entendait il y a quelques instants, il y aura des papillons. Bah non, j'ai pas l'impression qu'aujourd'hui on aura des papillons en Mayenne, hein, parce que là, ça s'annonce agréable et peu nuageux ce matin. Mais attention, cet après-midi, quelques averses vont arriver. Mayenne-Angevine vers le 49, la moitié nord du département. Et puis ça va se décaler vers les Coëvrons, l'est du département au fur et à mesure. Ça sera nuageux, pluvieux. Parfois, il y aura aura une belle éclaircie. Enfin, c'est compliqué aujourd'hui comme schéma. C'est pas bien chaud avec ça. Hein, et vous avez remarqué ce matin, et bon, 5-6 degrés relevés par certains, ça se réchauffe un petit peu quand même au fil des heures. Marcel Auburet avec 4 degrés, c'est à peine il y a une heure. Hein. On a 14 à 16 cet après-midi, 14 à Brière-les-Vallées ou 16 degrés à Renazé. Demain, ciel bien chargé, des averses possibles à un moment ou l'autre de la journée. Bah oui, ça reste comme ça. Ça changera progressivement au fil de la semaine et ça se réchauffera. Alors, le week-end prochain, on va peut-être pas se prononcer jusqu'à long terme comme ça, mais on devrait normalement avoir un changement radical de temps et frôler les 27 voire 30 degrés par endroit si.
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1: La route avec ici Mayenne, attention, c'est tout rouge demain puisque c'est la fin du week-end de l'Ascension. Vous êtes prudents sur les routes, si ça ne va pas évidemment, petit coup de fil, 02 43 67 11 11. Les courses à Auteuil, handicap 2 et pour les 4 ans cet après-midi, handicap 2 est sur 3600 mètres. Les préférés d'Hervé Fortin sont le 5, Gabisson ou Gabisson, le 2, Melof Boy, le 15, French Lover, le 16, Falcon Jet, le 14, Hamilton Air, le 6, Normandie Man et le 3, Miss des Boulas. 5, 2, 15, 16, 14, 6, 3. Vous retrouvez ces pronostics sur ici.fr.
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1: Oui, super souvenir, c'est Genesis en 1986, le Genesis des années 80. Mais ça fait toujours plaisir de réécouter ces tubes de Mike Rutherford, de Tony Banks et bien sûr Phil Collins au chant et à la batterie. Invisible Touch, c'est sur la première radio du département.

0: Invisible Touch et Genesis sur Ici Mayenne.
1: Bienvenue chez vous, Hervé Lefebvre.
0: Ah, j'adore ce moment, c'est le petit déjeuner musical du week-end et je sais que vous l'aimez aussi parce qu'on a de jolis cadeaux à vous faire aux éditions Le Duc. Avec Ici est sorti une jolie boîte de jeux, le jeu de Valère Coréard. Vous entendez la chronique par Ici des économies sur Ici Mayenne. Bien, vous en saurez plus avec ses 60 cartes illustrées pour vous guider avec des astuces simple, des actions rapides. Consommation, énergie, alimentation, habitation, transport, numérique, loisirs, vacances, animal. Pour, sur les thèmes que vous aborderez, pour diminuer vos dépenses au quotidien, livret explicatif. Avec ça, une boîte de cartes, on joue, on apprend et on passe un bon moment. Alors, la boîte de jeu, elle est pour vous, 02 43 67 11 11. Si vous identifiez une chanson grâce à son introduction, ce matin, c'est un des grands, très très grands, du rock ou de la chanson, de la variété française, on va dire. Écoutez bien ces quelques secondes de guitare et dites-nous quelle est cette chanson et son interprète. Oh oui. Bon, normalement, on n'a pas les derrière. Ça va peut-être arriver. Alors, on réécoute. Ouais. Normalement, je pense que ça ne devrait pas causer de soucis. Vous donnez la réponse, quelle est cette chanson et son interprète pour repartir avec la boîte de jeux par Ici des économies, édition Le Duc avec Ici Mayenne, bien sûr, de Valère Coréard, 02 43 67 11 11. Ah, ça, c'est une autre guitare au début des années 70. N'allez pas confondre les deux. Ça, c'est notre ami Yves Simon qui rendait hommage à l'actrice Juliette Berthaud dans cette chanson « Au pays des merveilles de Juliette ».
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0: Là, là, là, là, là, là, là, là, là, mais oui, c'est bien sûr Yves Simon au Pays des Merveilles de Juliette sur Ici Mayenne. Toute une ambiance. Catherine avec nous à Isée. Bonjour Catherine.
1: Bonjour.
0: Bienvenue Catherine. Comment ça va Isée?
1: Ben ça va, il fait pas chaud, mais ça va, il fait beau.
0: Bon, l'est du département, vous réchauffez pas, non? Dans les Coëvrons, non? Un petit peu?
1: Non, mais avec le soleil, ça va aller mieux.
0: Bon, allez, ça va aller mieux. Catherine, est-ce que c'était facile pour vous d'identifier la chanson qui valait la boîte de jeu par ici des économies? Ouais, ça fait partie
1: c'était
0: des... Est-ce que vous pensez que si, par exemple, vu que c'est si facile et que tout le monde est censé connaître la chanson, vous pourriez peut-être la fredonner ou la chanter tout à l'heure?
1: Ah ouais, non, parce que là, il va plus voir.
0: Mais non. Je me suis dit, ça y est, Catherine, c'est parti, il va me dire... Ah non, mais si c'est ça... Non, mais écoutez, monsieur Lefebvre, je raccroche. Allez, Catherine, ça fait partie des classiques, ça, quand même. Allez, réécoutons l'introduction. Et là, Catherine me dit qu'il s'agit de...
1: Johnny Hallyday, toute la musique que j'aime.
0: Johnny Hallyday, toute la musique que j'aime. Vérification.
2: Toute la musique que j'aime.
0: Allez, Catherine, à Isée.
1: Bien le blues.
2: Les mots ne sont jamais les mêmes. Pour exprimer ce qu'est le blues.
1: Le blues. Ouais, non,
0: j'y mets mes joies, j'y mets mes peines. Et tout ça, ça devient le blues. On a un remède anti-blues, nous, c'est la boîte de jeu que vous avez bien mérité, Catherine. Allez, j'arrête de vous embêter. C'est promis. Enfin, promis. Jusqu'à la prochaine.
1: Merci beaucoup.
0: J'arrête jusqu'à la prochaine candidate.
1: Ou
0: le prochain candidat. Merci, Catherine. On vous souhaite une belle journée à Isée. À bientôt.
1: Merci,
0: sur
1: journée.
0: La première radio du département qui s'appelle.
1: Ah,
0: Bah oui, et vous trompez pas, hein. Ici Mayenne bien sûr.
1: Oui,

0: Il a trouvé sa place dans le trafic, c'est Francis Cabrel sur Ici Bayonne. La musique, elle revient dans un instant avec Taylor Swift et vous adorez. Et nous aussi, bien sûr, Up A Light.
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0: Le dernier titre de Taylor Swift sur Ici Mayenne, Hop a Light.
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0: Le petit déj musical du samedi avec un petit rayon de soleil, j'ai l'impression, sur la Mayenne, pourvu que c'est dur. Profitez, mesdames, messieurs, et repartez avec une boîte de jeux par ici, les économies, boîte de cartes de Valère Coréard, avec les cartes qui vous permettent, je dis de jouer, moi je dis une boîte de jeux, bon, on peut jouer avec, hein, vous faites ce que vous voulez, sinon vous rangez ça dans un coin et vous en sortez une de temps en temps, parce que ça va vous apprendre plein de choses, des astuces simples, des actions rapides, des thématiques consommation, transport, numérique, loisirs, vacances ou autres, pour mieux gérer vos dépenses au quotidien. Vous gagnez cette boîte si vous identifiez la chanson qui est maintenant à l'envers. Donnez-moi au moins le titre, le nom de ce groupe anglais. Écoutez. Ah ben c'est beaucoup moins évident hein, quand c'est à l'envers. C'est un groupe anglais célèbre qui a surtout marqué les années 70-80. Écoutons-le. Bon, c'est classique, hein, ça fait partie des classiques de ce groupe anglais, avec un chanteur charismatique disparu aujourd'hui, évidemment. Quel est ce groupe? À vous de donner la réponse à Christelle qui vous attend avec la boîte par ici, les économies, au 02 43 67 11 11. Et nous, pendant ce temps-là,
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0: On vous donne aussi des infos express ici Mayenne. À Saint-Berthevin, la pharmacie tenue par Philippe Simon et Véronique Ledroit cherche un repreneur. Une repreneuse, des repreneurs, des repreneuses, qu'on se le dise. En attendant, elle reste ouverte de 9h30 à 12h30 et de 15h30 à 19h, avenue de la Libération à Saint-Berthevin. Attention, à Vimartin-sur-Orte, la mairie annexe et l'agence postale sont exceptionnellement fermées à plusieurs reprises dans la période jusqu'au lundi de Pentecôte. Vous pouvez néanmoins effectuer les démarches lors de ces fermetures à la mairie de Saint-Pierre-sur-Orte. À l'occasion de la Journée mondiale de la biodiversité, l'association Danube, en partenariat avec le Refuge de l'Arche, organise une conférence gratuite sur le thème des forêts-jardins. Vendredi 22, 18h30, au Refuge de l'Arche, à Château-Gontier-sur-Mayenne, l'association Danube a mis en place un bureau d'études pour permettre à des particuliers ou des collectivités de créer des forêts diversifiées et densifiées pour aider à préserver la biodiversité. Plus d'infos sur www.danube.org. Quant à nous, d'autres infos pratiques ici Mayenne dans une heure.
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0: Bon, elle est forcément de bonne humeur hein, quand on écoute Julien Clerc qui nous apporte un petit rayon de soleil. Julien Clerc chante Hélène sur Ici Mayenne.

0: Hélène et Julien Clerc sur ICI Mayenne. Éric de Laval avec nous. Bonjour Éric.
1: Bonjour Hervé.
0: Bienvenue sur ICI Mayenne. Comment allez-vous mon cher Éric à Laval ce matin sous un joli rayon de soleil?
1: Un peu frisqué, mais ça va.
0: Un petit peu frisqué. Mais vous n'êtes pas le premier à m'avoir dit ça hein, ce matin quand même.
1: Oui, oui.
0: J'ai l'impression qu'il y a des cheminées où on a fait quelques feux, hein, là, peut-être.
1: Ou au moins. Pas chez moi.
0: Ouais, bah, ou monter le radiateur, c'est vrai, mais ça va monter. Oui. Ça va monter. Et vous aurez 30 degrés le week-end prochain. Et on se rappelle samedi prochain, Éric? On va voir, mais normalement, 27-28 samedi prochain, enfin peut-être pas à 9h30 du matin, évidemment.
1: Bon. Non, bien sûr.
0: Par ici, les économies, tiens, on parlait de radiateurs, c'est mieux de l'éteindre. C'est la boîte de cartes conseil de notre ami Valère Coréard, une rubrique que vous entendez régulièrement sur ici. Et pour la remporter, il y avait quand même un disque inversé à reconnaître, au moins le groupe, parce que je me suis dit peut-être que ouais, le titre, ça serait peut-être un petit peu plus compliqué, mais réécoutons la chanson à l'envers. Ah, c'est pas c'est pas agréable hein, comme ça. On est d'accord.
1: J'ai reconnu la voix du chanteur.
0: Ouais.
1: Freddie Mercury du groupe Queen.
0: Ah là là. Et le titre en anglais c'était?
1: Non, je l'ai pas.
0: Ah bah si, vous l'avez.

0: Et si, Eric? Non, ça, c'est des airs. Don't stop me now. I'm having such a good time. Allez Eric, don't stop me now. Don't stop me now. Ah, c'est un album, faut l'avoir celui-là de Queen à la maison. Il s'appelle Jazz. Vous le reconnaîtrez, il y a une espèce d'ellipse, je ne sais pas comment on appelle ça. En tout cas, une spirale blanche sur fond noir. Il y a Bicycle Race aussi sur cet album. C'est du bon, ça. Queen, oui. Et Don't Stop Me Now. Ben, on ne l'arrête pas comme ça, Eric Delaval. Hein. Vous avez la boîte de cartes par ici, des économies et des bons conseils conso de Valère Coréard. Bien joué.
1: C'est ma fête après-demain.
0: Ah bon?
1: Donc, bah oui.
0: La Saint-Éric après-demain.
1: C'est oui, le 18.
0: Ouais, bah voilà. Bonne fête par avance. Vous avez déjà le petit cadeau qui est tout trouvé. Passez-nous faire coucou, ça nous fera plaisir. Salut Eric, merci et bonne journée.
1: À bientôt. Bonne journée.
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0: Les années 70, c'est bien aussi, hein? Bah oui, je dis ça. Bon, on n'est pas très très loin des années 80. Là, ça doit être l'automne, le début de l'hiver 1978. Et ce morceau nous a réchauffé. House, Wind and Fire, sur la première radio du département. C'est septembre, nous sommes au mois de mai. On a un rayon de soleil et vous écoutez la première radio du département.

Ah, qu'est-ce que c'est bon ça, Earth, Wind & Fire et September sur ICI Mayenne. C'est bon, c'est pas mal non plus, c'est la boîte de jeu. Valère Coréard chronique, évidemment par ici, les économies, vous l'entendez sur ICI Mayenne, 60 cartes illustrées pour vous guider avec des astuces simples et des actions rapides. Consommation, énergie, alimentation, habitation, transport, numérique, etc., etc. Un livret explicatif pour identifier les postes de vos dépenses et créer votre propre routine d'économie. On vous l'offre au 02 43 67 11 11 si vous identifiez maintenant un film grâce à cette musique. Écoutez bien.

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2: Alors, on a fait exprès de vous le mettre tel quel sorti du film avec le petit extrait qui était « Hey George, tu vas te présenter comme délégué de classe ?» Ben oui, c'est dans un film bien précis au milieu des années 80 et c'était pas n'importe lequel, évidemment, fait partie des grands classiques aujourd'hui. Quel est ce film? Vous jouez pour la boîte par ici les économies avec ici Mayenne et vous donnez la réponse, le titre du film où l'on entend ce Johnny Bigoud, pas comme les autres, à Christelle qui vous attend 02 43 67 11 11. Et nous on écoute pendant ce temps-là le dernier titre de Florent Pagny. C'est la dernière chanson du monde.

La dernière chanson du monde, c'est Florent Pagny sur Ici Mayenne. À 10h, moi le quart, je suis déçu quand même, 02 43 67 11 11 pour la boîte, les cartes par ici des économies de la rubrique de Valère Coréard sur Ici. Eh bien, vous ne l'aurez pas parce que... Mais quand même, j'ai dit un classique du milieu des années 80, on écoutait un long extrait, on se remémore cette scène du bal, la féerie dansante des sirènes, pour être précis. Mais oui, c'est comme ça que ça s'appelait dans le film, le début d'une trilogie avec Michael J. Fox et Christopher Lloyd, entre autres. Mais si je vous dis, retour vers le futur, réécoutons ce Johnny B. Goode, c'est ça qu'il fallait me dire.

Alors, c'est pas la version de Chuck Berry, hein. C'est pas non plus Michael J. Fox qui chante, mais bon, ça fait partie de la bande originale de Retour vers le futur. Voilà ce qu'il fallait nous dire.

0: Et Michael J. Fox qui se roule par terre façon Angus Young, a fait le Doc Walk aussi et qui dit je crois que vous n'êtes pas vraiment prêts. Par contre, vos enfants vont adorer. Bon, bah nous, on a adoré l'écouter ce matin sur Ici Mayenne. On reviendra avec d'autres boîtes par ici des économies demain à la même heure pour le petit déj musical.
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musique qui fait du bien le week-end sur ici, Mayan Anastasia, ça c'était dans les années 90, I'm Hot I Love. Dans quelques instants, vous notez, ce sera juste après les infos de 10h, toute l'actu d'ici Mayan, 10h, Stéphanie Deneveau. Et puis, invité de bienvenue chez vous aujourd'hui, Moïse Cornet du Sivam Bio en Mayenne, qui organise des tas de choses. Moïse nous expliquera c'est quoi le rôle et les démarches du Sivam Bio, d'ailleurs, qui est aussi à l'initiative d'une bien belle opération qui s'étend sur le mois de mai, le mois de juin, qui s'appelle le Printemps Bio en Mayenne. Il y a par exemple la vélo-fourchette dont on a déjà parlé sur cette antenne, mais il n'y a pas que ça, parce qu'il y a tout un calendrier, il y a une multitude d'animations et d'activités qui seront proposées, comme chaque année. Ça, on en parlera, ça sera tout à l'heure autour de 10h10. Et puis la musique qui vous accompagne ce matin, c'est notamment avec les Tears for Fears. On était en 89, ils ont sorti un très très bon album avec ce titre, notamment Sowing the Seeds of Love. Nous allons semer ensemble les graines de l'amour.

0: de Ciao et Je ne t'aime plus. Sur Ici Mayenne, c'est complètement faux. On vous adore et on est heureux de passer le week-end avec vous et même de vous informer sur la première radio du département.
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0: Très bon week-end avec Ici Mayenne, il est 10h. Les infos, Stéphanie de Nouveau, et cette question, Stéphanie, les tangos seront-ils plus forts que les Normands?
2: Le Stade Lavallois affrontera Rouen en barrage pour garder sa place en Ligue 2 de football. Les Normands ont battu Fleury hier soir 2-1 et terminent donc 3e de National, ce qui leur permet de disputer ces barrages pour monter en Ligue 2. Match allé à Rouen, mardi à 20h30, le retour à Laval au Stade Francis Lebasserre le dimanche 24 mai à 17h. Deux matchs qui seront à suivre en intégralité sur Ici Mayenne. Hier soir, Saint-Étienne s'est qualifié pour les barrages de Ligue 1 en battant Rodez au tir au but. C'est unique en France et c'est au CHU d'Angers. Une unité spécialisée a été installée pour faire face à une crise sanitaire. Bien évidemment, c'est lié à l'antivirus détecté au début du mois sur un navire de croisière. 6 ans après le Covid, il a réveillé la crainte d'une nouvelle pandémie mondiale. La ministre de la Santé, Stéphanie Rist, se veut rassurante. Pas de signal inquiétant après analyse de la souche détectée chez une passagère française du navire Ondius. L'Institut Pasteur écarte à ce stade l'hypothèse d'un variant plus transmissible ou plus dangereux. Déjà visé par 3 enquêtes en France et en Belgique, le chanteur Patrick Bruel est désormais accusé de viol par l'animatrice Flavie Flamand. Une des avocates de Patrick Bruel parle de rapports consentis quand Flavie Flamand avait 16 ans. Les appels au boycott de sa tournée qui doit passer par Espace Mayenne à Laval en octobre se multiplient. Une nouvelle cyberattaque visant un grand groupe français. Il s'agit cette fois de Pierre et Vacances Center Park. 1,5 million de réservations sont concernées avec des données pouvant remonter jusqu'à 10 ans. Parmi les informations exposées, les noms, les numéros de téléphone, les dates de naissance ou encore les lieux de séjour. En revanche, le groupe assure qu'aucune donnée bancaire ni adresse mail n'a été compromise et les clients concernés ont été prévenus. Fini l'étape de pique-nique, les fleurs et les arbres, place Clémenceau à Mayenne. Le nouveau maire Adrien Mottet a décidé de retirer presque tout le jardin éphémère installé il y a 3 ans par son prédécesseur. La végétalisation de cette place avait divisé les commerçants et les riverains à cause de la disparition des places de parking. Les jardinières, les tables, les arbres vont être retirés de la place Clémenceau à partir de lundi. La place sera inaccessible toute la semaine. Du soleil, des nuages et de la pluie attendus cet après-midi.
0: Des averses, en tout cas, des averses, des

0: caprice de la météo, une instabilité tournante, itinérante. Tout le monde va en profiter. Un coup, ça passera par le Nord Mayenne. Un coup, ça passera à la lisière du 49 dans le sud. Et puis, peut-être dans la soirée, dans la nuit, plus vers les Coëvrons. C'est ainsi aujourd'hui. Et puis, les températures qui peinent à réchauffer. 14 à 16 pour les maximales aujourd'hui. 14 à Mayenne ou 16 à Villiers-Charlemagne. Un ciel bien chargé. Demain, des averses possibles à un moment ou l'autre de la journée, nous dit Météo France Mayenne, nous voilà prévenus. Et puis, des températures qui ne bougent pas, stationnaires, 14 à 16. Ça ira mieux au fil des jours et de la semaine. Alors, ça sera plutôt à partir de mercredi, jeudi. Soyez pas trop pressés quand même. Et puis alors, jeudi, samedi, vendredi, samedi, là, c'est l'envolée, puisqu'on va même frôler les 30 degrés. C'est-à-dire qu'on va encore passer de l'hiver à l'été, de manière surprenante. Je pense qu'on va encore s'enrhumer. Je vous le dis comme ça. Si vous êtes comme moi, attention, il y a du rhume dans l'air. Merci, Stéphanie. Retour de l'info, évidemment, tout à l'heure à 11h. La route avec ici Mayenne. La route, on n'oublie pas, c'est la fin du pont de l'Ascension, évidemment. Ça sera rouge demain sur les routes françaises si ça ne va pas. Coup de fil 02 43 67 11 11. Quintet, le quintet du jour, c'est à Auteuil, c'est un handicap de haies sur 3600 mètres. Les préférés d'Hervé Fortin, il recommande le 5, Gabison, le 2, Mull of Boy, le 15, French Lover, le 16, Falcon Jet, le 14, Hamilton Air, le 6, Normandy Man et le 3, Miss des Boulas. 5, 2, 15, 16, 14, 6, 3. Coup de cœur d'Hervé, le 2, Mall of Boy. Vous allez la retrouver ce pronostic, bien sûr, sur l'appli ICI ou sur le site ICI.fr.
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0: Michel Jonas sur ICI Mayenne, joueur de blues.

excellent Michel Jonas. Joueur de blues sur ICI Mayenne, nous on a des remèdes anti-blues et on va vous les livrer et vous les offrir dans quelques instants. On a par exemple toute une brochette, on peut dire brochette hein, parce qu'on est en plus en période des pique-niques et des barbecues, une brochette d'animation et d'activités qui sont des plus sympathiques et proposées par le Printemps Bio en Mayenne. On en parle après Indochine, j'ai demandé à la Lune.

0: Indochine, c'est Mika 3D hein, qui avait composé, écrit cette chanson « J'ai demandé » à la lune, un des plus gros tubes du groupe Indochine. 10h12 sur Ici Mayenne, vous avez demandé le printemps, ne quittez pas, et on vous offre en plus un printemps bio en Mayenne avec le Sivam Bio de la Mayenne, ça fait partie des événements actuellement. Il y a peut-être aussi une opération qui s'appelle la Vélo Fourchette et ça démarre aujourd'hui. On est heureux d'en parler avec Moïse Cornet du Sivam Bio en Mayenne avec nous en studio ce matin. Donc bienvenue chez vous, bonjour Moïse.
1: Bonjour.
0: Et merci d'être avec nous quelques instants. Alors, le printemps bio en Mayenne, c'est quoi ? Est-ce que vous pouvez nous rappeler ?
1: Alors, c'est une multi...
0: Déjà, le Sivam Bio en Mayenne.
1: Le Sivam Bio, alors on est l'association, donc une association autour de l'agriculture bio en Mayenne. Donc, on accompagne la production, les producteurs, donc pas loin de 600 fermes bio en Mayenne.
0: Ça fait du monde.
1: Ça fait du monde que l'on accompagne. On accompagne aussi le développement de la structuration des filières, des circuits courts. Donc, comment pouvoir plus facilement, en tant qu'habitant de la Mayenne, pouvoir consommer des produits bio.
0: Accompagner, ça veut dire quoi ? Accompagner, les aider à s'installer, à exploiter, utiliser les bonnes méthodes ?
1: Alors, effectivement, il y a au niveau technique, déjà l'accompagnement. On fonctionne beaucoup avec des groupes d'échange et des formations. Donc, on a plusieurs groupes d'échange. Par exemple, on a un groupe d'échange des paysans fromagers, un groupe d'échange des paysans boulangers. Il y a les maraîchers aussi qui se retrouvent. Donc, ça permet d'aller visiter les fermes de chacun, de trouver des astuces, d'échanger, de se former, de monter en compétences et puis de pouvoir structurer aussi l'offre pour qu'on puisse retrouver sur un même lieu plusieurs productions, du pain, du fromage, des légumes. Et on a de la chance en Mayenne d'avoir cette belle diversité, cette belle richesse de produits bio avec les pas loin de 600 fermes bio aujourd'hui qui représentent 10% à peu près de l'agriculture bio, en Mayenne.
0: Et chaque printemps, fin mai, mi-mai et tout le mois de juin, c'est l'occasion de valoriser tout cela avec une belle opération là, qui s'appelle le printemps bio en Mayenne.
1: Alors, donc, c'est présent en Mayenne, mais aussi sur d'autres départements. Et c'est vrai que c'est les beaux jours, c'est plus facile. C'est des bons moments pour aller rencontrer les fermes. Donc, il y a plusieurs fermes ouvertes, des marchés festifs qui sont proposés. On peut aussi voir, comprendre le mode de production de l'agriculture biologique. Donc, un mode de production qui respecte l'environnement, la biodiversité, la santé humaine, le bien-être animal. C'est des éléments forts que l'on veut présenter. Donc, des fermes qui s'ouvrent, on peut découvrir toutes ces pratiques, les coulisses un peu, les secrets de la fabrication des produits qui sont faits, des produits fermiers fabriqués sur les fermes.
0: On vous donnera quelques exemples dans un instant, puis aujourd'hui a démarré la fameuse Vélo Fourchette.
1: Donc la Vélo Fourchette, un événement, 8e édition déjà, où l'on peut découvrir notamment des fermes fromagères, mais aussi du pain, bière, cidre, et pour découvrir, on propose en fait des itinéraires à vélo pour entre les fermes à découvrir, donc ça permet de découvrir aussi d'appréhender le paysage et de déguster, c'est important, c'est des éléments pour les gourmands.
0: J'ai même lu qu'on pouvait la faire à pied hein, sur certaines, certains endroits ou certaines dates.
1: Il y a 16 boucles proposées à vélo, dont 4 ouvertes à la randonnée pédestre, effectivement.
0: Sivam Bio sur internet, sivambio53.fr, pour en savoir plus, évidemment. Vous restez avec nous, Moïse Cornet. On va parler de quelques fermes et opérations dans une seconde.

0: Jonas Wann, Miley Cyrus sur ici Mayenne. Aujourd'hui démarre le printemps bio en Mayenne. Enfin aujourd'hui, il y a eu déjà quelques prémices, mais c'est vrai que bon, c'est le démarrage de la vélo fourchette. Il y a beaucoup de choses qui sont proposées par le Civam bio en Mayenne. Et alors jusqu'à fin juin, hein, c'est ça. Il y a plein. Jusqu'au 21 juin, date de l'été, puisque c'est le printemps bio. Ben il y a plein d'animations dont nous parle Moïse Cornet du Civam bio aujourd'hui. La vélo fourchette, ça s'est fait, on en a parlé tout à l'heure. Qu'est-ce qu'on peut noter parmi les rendez-vous qui démarrent ce printemps bio en Mayenne?
1: Alors on a plusieurs fermes ouvertes, donc aujourd'hui par exemple Graines de Vie fait visiter sa ferme en ce moment, ce matin, avec un repas qui est proposé avec des produits bio locaux. On a autrement des fermes ouvertes autour le produit du sureau, tout comprendre sur le fruit et la fleur et toutes les fabrications des dérivés du sureau que l'on peut faire, donc avec la maison du sureau. En Mayenne, on a les chips, par exemple, des chips mayonnaises à partir de pommes de terre faites sur la ferme, transformées à la ferme. Donc, on aura
0: que de la pomme de terre.
1: Avec de la pomme de terre, donc et de l'huile. Donc, on a cette ferme qui est à Chapelle-aux-Ribeaux. Donc, on va pouvoir découvrir comment sont fabriquées ces chips et découvrir cette ferme. On a également, donc ça, ce sera fin mai aussi, la fête du lait bio. Donc, découvrir la production de lait, possibilité de participer à la traite des vaches, de découvrir aussi toute la biodiversité que l'on a sur les fermes. Donc, on a notamment plusieurs propositions autour de la découverte de la faune et notamment de la faune. Donc on a en partenariat avec Mayenne Nature Environnement et le CPIE, donc des fermes ouvertes où l'on peut se promener sur la ferme et voir le lien entre production, élevage et toute la biodiversité que l'on peut avoir autour de ces fermes en bio. Donc notamment découvrir le monde des coccinelles, découvrir les diverses libellules, les oiseaux qui sont un peu plus rares, que l'on connaît un peu moins bien, et alors tous les pollinisateurs.
0: Les libellules, je vois que c'est basougé, hein, dites-nous, hein, ça peut nous intéresser aussi, hein, pour les coccinelles, Torigny-en-Chardy. Mais moi je suis en train de me balader sur le site en vous écoutant, Moïse, en même temps, et puis alors je vois des choses festives aussi, là j'aperçois même une soirée avec un DJ notamment.
1: Effectivement, on va avoir des lieux de vente qui seront animés, et donc il y en a
0: c'est
1: un.
0: C'est le Club Courgette.
1: Le Club Courgette, c'est un sacré nom, ça intrigue. Et ouais. Donc, ce sera l'occasion de venir acheter ses légumes avec un nouveau son. Et puis voilà, c'est une petite animation pour passer un bon moment découvrir l'agriculture biologique et passer un bon moment autour d'un temps musical.
0: 4 juin, devant les Halles de Laval, le DJ s'appelle Tito. Vous avez un coup de cœur, vous, parmi toutes ces propositions?
1: Je suis assez gourmand, donc dès qu'il y a de la dégustation,
0: d'accord,
1: c'est plutôt pas mal. Et j'aime beaucoup tout ce qui est autour de la transformation fermière. Donc c'est vrai que découvrir tous les secrets de la fabrication, par exemple des fromages, du pain, de savoir comment sont produits les légumes, quand on a un potager par exemple, de savoir comment fonctionnent les fermes maraîchères, toutes les techniques que l'on peut découvrir. Donc j'aime beaucoup les fermes ouvertes où on peut vraiment avoir ce lien producteur, habitant, consommateur, et je trouve que c'est des bons moments de partage.
0: Merci Moïse Cornet. Dégustez bien pour le Civam bio, le printemps bio en Mayenne démarre aujourd'hui jusqu'au 21 juin avec ici Mayenne, et vous retrouvez toutes les infos sur civambio53.fr. Notez qu'il y a aussi un petit guide, qui est édité par le Civam Bio avec les produits bio mayennais. Et de bonnes choses, merci.
1: Merci beaucoup.
0: À vous, à très très
1: bon
0: vite.
1: Week-end.
0: À faire la Java, je ne sais pas si elle est bio, mais elle était en tout cas signée Michel Sardou à la fin des années 70, la Java de Broadway. Et ce matin, sur ici, Mayenne, on aura des événements festifs également près de chez vous dans quelques instants, 02 43 67 11 11.

0: Michel, avec modération le bonbon, hein, quand même. Michel Sardou, la Java de Broadway sur ICI Mayenne, c'est Jane Birkin qui arrive dans un instant. Avec quoi ? Oh, quoi d'autre ? Des infos pratiques ICI Mayenne, entre autres.
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0: Jane Birkin, Birkin et Serge Gainsbourg qui étaient pas loin, évidemment. Quoi sur Ici Mayenne. 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
0: Il y a des infos pratiques ici Mayenne, à Cuillé. On recherche activement les personnes des classes 5 et 6, donc nées les années qui se terminent par 5 et par 6, afin de préparer une réunion de préparation justement des classes. Elle aura lieu le 6 juin, mais c'est maintenant qu'il faut penser à s'organiser. À Landivy, en parlant de classes, ce sont les écoliers qui vont se rencontrer mardi 19 mai pour la journée de l'oral. Seront concernés les CM1, CM2 des secteurs de Motodin, Landivy, Saint-Marceau-la-Futaie et Fougerolles du Plessis. Enfin, les entreprises goronnaises Serap et Maipai, respectivement dans la fabrication de tankalets et dans la fabrication de plats prêts à consommer, organisent un job dating le jeudi 21 mai, le matin à la Serap, le matin donc, et l'après-midi pour l'entreprise Maipai. On y recherche des agents de maintenance, des monteurs, des soudeurs chaudronniers, des conducteurs de ligne, entre autres. Plus d'infos sur ce job dating au 02 43 67 98 30 et d'autres infos pratiques dans une heure.
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0: C'est marrant, il y avait un petit peu de Barry White dans cette chanson. C'était Kenny Williams et Come Back to Me sur Ici Mayenne.
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0: Et des événements festifs pas très loin de chez vous même carrément, du côté de la chapelle Rinsoin pour Pascal, notamment parce que je crois qu'il y a une fête du pain et un vide-grenier de demain. Bonjour Pascal.
2: Bonjour Hervé.
0: Merci Pascal d'être avec nous quelques instants. C'est vrai, c'est la fête à la chapelle Rinsoin demain.
2: Oui, voilà, c'est la fête. C'est le vide-grenier qui a lieu depuis déjà une vingtaine d'années. Et notre fête du pain, justement, on regardait hier sur nos photos, souvenirs, et ça fait déjà 16 ans que ça dure. Wow. La fête du pain, donc avec notre four communal qui est juste dans le centre-bourg, à côté de la mairie, pas loin de l'église. Où nous fabriquons du pain, du bourdon, des brioches à disposition de tout le monde. Et puis le midi, nous avons notre traditionnelle restauration avec des plateaux repas, des saucisses, ainsi de suite.
0: Oui, j'allais le dire, c'est pas le tout de fabriquer le pain, mais bon, après, faut le garnir. Vous tartinez des pâtés, des choses comme ça dessus, ou peut-être un peu de confiture.
2: Ça, à côté des confitures, on les a garnis, c'est simplement pour les crêpes.
0: D'accord. Parce qu'il y a des crêpes aussi.
2: Alors. Oui, le pain, c'est des boules de pain que les gens peuvent acheter sur place.
0: Et ramèneront à la maison, évidemment. Sinon, pour le reste, il y a toute la restauration qu'on veut. Vous avez dit des crêpes, des galettes saucisses ou ce genre de choses.
2: Voilà, pas de galettes saucisses, simplement des plateaux repas. Parce qu'on ne veut pas se compliquer la vie non plus, parce qu'on est un petit groupe de bénévoles, mais qu'une petite quinzaine, donc ça fait beaucoup de travail, là, justement, on est en train d'installer. Et j'en profite pour dire qu'il nous reste encore quelques emplacements de vide-grenier, si ça intéresse les gens. Là, nous sommes sous un beau soleil, et je pense qu'on est bien parti pour le week-end.
0: Est-ce qu'on a un numéro de téléphone pour s'inscrire, pour ceux qui veulent encore aller exposer demain au vide-grenier?
2: Oui, le 06 09 77 48 99.
0: Eh ben, on a noté le numéro de téléphone. Vous nous passez un petit coup de fil sur Ici Mayenne, parce que je sais que nos amis auditeurs n'ont peut-être pas noté. Et voilà, quelques places, les dernières, à la chapelle Rinsoin, en l'occurrence, demain, pour passer un bon moment avec le vide-grenier et avec la fête du pain. Ben, c'est noté, Pascal. Il n'y a plus qu'à croiser les doigts pour avoir du beau temps. Évidemment, on va faire le nécessaire.
2: On a un microclimat, nous, à la chapelle, pas de problème.
0: Il n'y a pas de souci. Merci, Pascal. À très, très vite. Le champ est libre. C'est Patrick Fiori sur Ici Mayenne. On va encore vous glisser à l'oreille quelques belles petites infos pour ce week-end, ou peut-être un petit peu plus tard.
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1: Le chant est libre et Patrick Fiori sur ICI Mayenne. La musique, elle revient dans un instant avec un souvenir d'un joli piano enneigé. C'était la pochette du vinyle à l'époque de Supertramp en 1977. Et sur cet album, il y avait la chanson Give a Little Beat. On vous la donne dans un instant.
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0: Supertramp et Give a Little Bit sur Ici Mayenne. Des idées de sortie et sympathiques près de chez vous avec un tournoi d'échecs. Ben oui, on aime aussi découvrir, parce qu'on a des clubs formidables hein, en Mayenne dans ce domaine, les Fous du Roi qui nous convient à un tournoi, ça sera le 24 mai. On en parle avec Stéphane. Bonjour Stéphane.
1: Oui, bonjour.
0: Bienvenue sur Ici Mayenne. Comment est-ce qu'on peut déjà présenter les Fous du Roi, votre association, votre club ?
1: Alors, les Fous du Roi, donc, c'est une association bonchampoise qui fait partie de l'entente sportive bonchampoise, voilà, reconnue comme sport. Et donc, on est une soixantaine d'adhérents. Si on compte les inscrits scolaires, on arrive à 140. Voilà.
0: Alors, les Fous du Roi, vous organisez, donc, je le dis, hein, c'est la semaine prochaine, on sera le dimanche 24 mai, hein. Un tournoi, vous appelez ça tournoi rapide. Alors, c'est quoi la différence entre un rapide, un pas rapide, un tournoi lent, enfin, etc.
1: Alors en fait, il y a plusieurs cadences. Hein. Si on veut parler en dessous de 10 minutes, on parle de blitz. Hein. Ce sont des parties ultra rapides. En dessous de moins de 60 minutes, on parle de rapide. Et donc, au-dessus de 60 minutes, ce sont des parties lentes. Voilà. Et là, bah, dimanche, ce sont des parties. Il y a 9 rondes. Alors une ronde, c'est une partie hein, avec tous les joueurs présents. Et elle dure 12 minutes. Plus 3 secondes par appui sur la pendule. C'est-à-dire que plus on joue, plus on a de temps. Voilà.
0: Il y a des champions départementaux ou ce genre de grands, de personnes, des pointures de la région qu'on pourra donc découvrir et admirer ce jour-là. Je ne dis pas applaudir, hein, parce que je sais qu'aux échecs, évidemment, on ne va pas faire trop de bruit dans la salle.
1: Hein. Non, effectivement, on ne parle pas beaucoup. On fait plutôt des gestes, on réfléchit. Et donc du coup, oui, on aura quelques bons joueurs, voilà. Donc, mais tout le monde n'est pas encore inscrit. Hein. Ça s'inscrit souvent la dernière semaine.
0: D'accord. Et c'est pour ça que vous êtes aussi sur cette antenne. Si on souhaite s'inscrire et qu'on considère qu'on est un joueur d'échecs, elle est somme toute valable pour participer à ce tournoi. Où est-ce qu'on doit se tourner ?
1: En fait, on a plusieurs tournois dans un seul et donc avec différents niveaux. Donc, il y a aussi pour ceux qui ne sont pas licenciés ni qui n'ont jamais joué, ils peuvent venir découvrir.
0: Et contacter donc l'association, le club des Fous
1: du Roi.
0: Sinon,
1: contacter, oui, sur le site des Fous du Roi, voilà, ou alors sur Hello Asso, hein, avec le lien qui permet de prendre ses places.
0: Ouais, bah, on trouve tout, évidemment. Merci beaucoup, Stéphane. Ce sera le dimanche 24 mai. Où est-ce que ça se passe à Bonchamp, pour être précis ?
1: Alors, ça se passe au salle associative rue des Sports, hein, à la salle Galbé, plus exactement. Voilà.
0: D'accord, on trouvera. Il y a pas de souci.
1: Une belle salle avec une ambiance conviviale.
0: Eh ben, on vous souhaite un beau tournoi par avance, les Fous du Roi de Bonchamp. Merci, Stéphane. À bientôt.
1: Merci beaucoup et merci Ici Mayenne.
0: Mais je vous en prie. Les Journées européennes des moulins et du patrimoine meuliers, c'est ce week-end. Il y a le moulin de Gaud de Saint-Pierre-sur-Erve qui est ouvert à l'occasion. Je crois qu'on aura l'occasion d'en redire un petit mot tout à l'heure en allant faire une balade à un autre Saint-Pierre qui est 30 kilomètres au-dessus, c'est Saint-Pierre-sur-Orthe, ça sera l'objet de notre balade autour de 11h15, mais ça on en reparle évidemment puisque la grande matinale du week-end elle commence à 7h, mais elle termine à midi, hein. C'est-à-dire qu'on a nombre et nombre de rendez-vous d'ici midi évidemment. Et puis on écoute Michel Berger, les Princes des Villes.

0: Le Prince des Villes et Michel Berger sur Ici Mayenne.
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0: Jean-Jacques Goldman et son fameux petit cordonnier, il changeait la vie sur ici. Mayenne, à venir évidemment des rubriques sympas, on ira se balader, je le disais. Ça roule avec Jacques Morin, sécurité routière au travail. Entre autres, tout ça après les infos de 11h.
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0: Merci d'avoir choisi Ici Mayenne, la première radio du département. Il est 11h. Les infos avec Stéphanie Deneveau. Le Stade Lavallois affrontera Rouen pour se maintenir en Ligue 2 de foot.
2: Les Normands terminent 3e de National grâce à 2 buts inscrits dans les 3 dernières minutes du match hier soir face aux Parisiens de Fleury Mérogis. Les Tongos doivent maintenant battre Rouen lors des barrages la semaine prochaine. Match aller-retour. L'aller, ce sera mardi à 20h30 en Normandie. Le retour à Laval le dimanche 24 mai à 17h. Et ces rencontres sont bien sûr à vivre sur Ici Mayenne. Une 3e personne est décédée après avoir pratiqué la marche aquatique sur une plage du Conquet dans le Finistère. C'est ce qu'indique ce matin le procureur de la République de Brest. Il y a 2 jours, 2 seniors se sont noyés en pratiquant le longe-côte. Le groupe aurait été pris dans des rouleaux. Le longe-côte ou marche aquatique consiste à marcher dans la mer. Patrick Bruel réagit après la plainte pour viol déposée par l'animatrice Flavie Flamand. Par la voix de son avocate, le chanteur évoque une relation épisodique et totalement consentie dans les années 90 alors que l'animatrice était âgée de 16 ans. Flavie Flamand, elle, accuse Patrick Bruel d'avoir pillé son adolescence. Le chanteur est déjà visé par plusieurs enquêtes en France et en Belgique. Patrick Bruel, qui doit se produire en concert à Espace Mayenne à Laval le 3 octobre. Le ministre de la Justice, Gérald Darmanin, se rendra à Alger lundi, notamment pour évoquer le cas de Christophe Glaise, annonce de la chancellerie ce matin. Le journaliste français détenu depuis près d'un an en Algérie, condamné à 7 ans de prison pour apologie du terrorisme. Le jardin éphémère à Mayenne s'est terminé, comme il l'avait promis pendant la campagne électorale. Le nouveau maire Adrien Mottet a décidé d'enlever presque la totalité des tables de pique-nique, des jardinières et des arbres de la place Clémenceau. Installé il y a 3 ans, ce jardin éphémère n'avait pas conquis tous les commerçants et les riverains.
0: Le temps ?
2: Oui, avec ce ciel qui devient de plus en plus menaçant.
0: Mais oui, au fil des heures, on va se méfier quand même. Bon, il y aura des périodes avec des éclaircies, mais il y aura de petites averses ou grosses averses. C'est selon, ça reste incertain et itinérant. Ça va tourner à la lisière avec le 49, le nord du département également, et puis l'est avec les Coëvrons qui seraient plus concernés en fin d'après-midi, début de soirée. Méfiance donc pour ces averses. Les températures 14 à 16 aujourd'hui. 14 à Lacet ou 16 à Laval.
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Ici Mayenne, Vanessa Paradis, Tandem. Dans un instant, bienvenue chez vous avec notre balade du jour avec les offices de tourisme mayennais. Aujourd'hui dans l'est du département, à Saint-Pierre-sur-Orthe, avec une association bien sympathique. Ça roule, Jacques Morin, sympathique également, nous parlera de la sécurité routière au travail. Benoît Thérèse nous baladera et nous emmènera jouer à la boule de fort à Bouer. Tout ça juste après le nouveau titre d'Alex Warren, Fever Dream. Bonne fin de matinée avec Ici Mayenne.

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1: Notre balade aujourd'hui avec Cécile Clément de l'Office de Tourisme de Sainte-Suzanne-lès-Coëvrons. Bonjour Cécile.
2: Bonjour Hervé.
1: Vous êtes avec nous pour nous parler ce week-end d'une rando proposée par l'ARTPB, une association qu'on a d'ailleurs déjà évoquée sur cette antenne. Vous pouvez nous rappeler de quoi il s'agit?
2: Alors l'ARTPB, effectivement, c'est une association de randonnée touristique du patrimoine de Baie. Et effectivement, ils opèrent régulièrement en proposant des randonnées accompagnées autour du territoire de Baie, justement.
1: Où est-ce qu'elle va nous emmener, celle-ci, en l'occurrence?
2: Alors, pour dimanche 17, l'ARTPB vous propose de vous emmener découvrir un circuit au départ de Saint-Pierre-sur-Orthe. Donc, c'est une boucle d'environ 11 km, avec un léger dénivelé et un ou deux beaux points de vue sur le parcours. Vous découvrirez notamment un four à chanvre, et puis il y aura une petite pause d'effectuer sur un ou deux points de vue par le guide, donc Jean-Pierre et son épouse Hélène.
1: Et vous avez des coups de cœur patrimoniaux sur ce parcours particulièrement?
2: Alors justement, c'est le fameux four à chanvre donc dont je viens de vous évoquer. Ouais. Et puis bien sûr, sur Saint-Pierre-sur-Orthe, ça sera l'occasion de découvrir, pour ceux qui ne connaissent pas, l'ancien auditoire de justice qui est vraiment dans le centre-bourg. Et puis il y a également une particularité à Saint-Pierre, c'est le fournil. On a un talmenier, donc un boulanger qui s'est installé il y a un an ou deux maintenant et qui propose du pain cuit au feu de bois, donc du pain et des délicieuses pâtisseries. Donc c'est un talmenier qui est ouvert trois fois par semaine, et c'est le lundi, mercredi et vendredi, si je ne m'abuse.
1: On peut rappeler la distance?
2: 11 kilomètres.
1: 11 kilomètres, donc ça se fait facilement, oui. Et pour tout public évidemment. Et puis un dernier point, on profite aussi de ce week-end parce que ce sont les journées européennes des moulins et du patrimoine de pays.
2: Oui, tout à fait. Donc à l'occasion, on a le moulin de Gaux qui est à Saint-Pierre-sur-Erve, donc dans le sud des Coëvrons, qui ouvre tout spécialement ses portes le samedi après-midi et le dimanche toute la journée de 10h à 19h. Donc l'occasion de découvrir le patrimoine meunier et puis la fabrication de pain.
1: Voilà, de jolies choses au programme, et Saint-Pierre-sur-Erve qu'on aura l'occasion d'évoquer dans un prochain rendez-vous. Merci à Cécile Clément, l'Office Sainte-Suzanne-lès-Coëvrons, et à retrouver bien sûr sur ici.fr.
2: Tout à fait, merci à vous.
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1: Ici. Le travail, c'est la santé, disait la chanson. Ouais, c'est aussi des risques et quelquefois des accidents, certains mortels. En 2024, on a relevé en France 310 décès au travail, dont 222 liés à la route, soit 70%. C'est énorme. Pour remédier à cela, la sécurité routière met en place des actions comme celle qui débute ce lundi, les journées de la sécurité routière au travail. Pour en parler, Nicolas Aubras, chef de l'unité sécurité routière à la direction départementale du territoire de la préfecture de la Mayenne. Nicolas, au-delà du drame humain, c'est aussi une perte économique.
2: Globalement, ça représente à peu près 5 millions de journées de travail perdues par an. Il y a deux types de risques identifiés. Il y a le risque de trajet, qui est le déplacement de travail, soit du travail au domicile ou du travail au lieu de restauration. Donc ça peut être avec son véhicule personnel ou un véhicule de service. Et on a le risque purement dit de mission, qui lui, c'est un déplacement de travail sur un lieu de mission. Donc également, il peut se faire avec le véhicule personnel, ça arrive quelquefois, mais la plupart du temps, il y a des véhicules de service utilisés par les salariés.
1: En Mayenne, on a quelques chiffres à donner aussi ?
2: En Mayenne, malheureusement, on n'est pas épargné. En 2024, on a eu 113 accidents corporels, dont 46 accidents qu'on a pu identifier comme des accidents de trajet domicile-travail. Sur ces 46 accidents, on a recensé 7 tués, malheureusement, et 57 blessés, dont 31 ont été hospitalisés.
1: 46 accidents sur 113, c'est à peu près 40% d'accidents de la route qui sont liés finalement au travail.
2: Oui, c'est ça, c'est quand les gens se déplacent le matin ou le soir. Alors il faut bien garder à l'esprit que le risque routier, les périodes de pointe correspondent à celle de l'embauche au travail et celle du retour à la maison, entre 8h et 9h, enfin 7h, 9h, et le soir entre 17 et 19h.
1: Pour éviter ces accidents, les employeurs ont des obligations.
2: Oui, il y a des engagements de part et d'autre. Donc, c'est-à-dire que l'employeur a ses responsabilités, ses obligations, et le salarié aussi a les siennes. Donc, l'employeur, lui, il doit prendre des mesures pour assurer la sécurité et protéger la santé de ses travailleurs au sein de l'établissement. L'employeur a l'obligation de vérifier son matériel. Et lui, le salarié, d'un autre côté, quand il utilise du matériel qui n'est pas le sien, il a aussi des obligations, à savoir respecter les règles du code de la route en matière d'alcool au volant, limitation de vitesse, le port de la ceinture. Voilà tout ce qui relève de la bienséance au volant.
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0: Rosie, le cœur grenadine. La musique dans quelques instants avec notamment les Oumak et Noumak en 88. Un souvenir sympa, des infos pratiques ici Mayenne également. Et puis Benoît vous balade avec Benoît Thérèse qui part toujours à la rencontre des Mayennais à Bouère aujourd'hui. La seule commune mayennaise pratiquant la boule de fort. Bonne matinée avec ici Mayenne.
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1: Des infos pratiques ici Mayenne, à Saint-Berthevin, la pharmacie tenue par Philippe Simon et Véronique Ledroit cherche repreneur, qu'on se le dise. En attendant, elle reste ouverte de 9h30 à 12h30 et de 15h30 à 19h, avenue de la Libération. Attention à Vimartin-sur-Orte, la mairie annexe et l'agence postale sont exceptionnellement fermées, plusieurs reprises dans la période jusqu'au lundi de Pentecôte. Vous pouvez néanmoins effectuer des démarches lors de ces fermetures à la mairie de Saint-Pierre-sur-Orte. À l'occasion de la Journée mondiale de la biodiversité, l'association Danube, en partenariat avec le Refuge de l'Arche, organise une conférence gratuite sur le thème des forêts jardins, le vendredi 22 à 18h30 au Refuge de l'Arche à Château-Gontier. L'association Danube a mis en place un bureau d'études pour permettre à des particuliers ou des collectivités de créer des forêts diversifiées et densifiées pour aider à préserver la biodiversité. D'autres infos pratiques dans une petite heure.
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1: Je vous emmène dans un club unique en Mayenne. Nous sommes à Bouère, dans le sud du département. La seule commune où l'on peut jouer en Mayenne à la boule de fort. Un sport ligérien, très pratiqué en Maine-et-Loire. Il se joue sur une longue piste incurvée. Vincent Boivin, membre du club, m'accueille. Et en observant les joueurs, je comprends vite que je vais devoir me déchausser.
2: Oui, parce que pour jouer à ce jeu-là, il faut être en chaussons. Ou en chaussettes, ou pieds nus.
3: Bon, bah, je crois que ce sera avec les chaussettes hein, pour moi. Elle fait combien de mètres de long et de largeur, cette piste?
2: La piste fait 23 mètres de long et 6 mètres de large. C'est une piste qui est incurvée.
3: Ça fait combien de temps que vous jouez aux boules de fort, vous, Vincent, alors?
2: Ça fait bientôt 20 ans que je joue à la boule de fort. Je joue pour me détendre. C'est très, très bien pour le stress. C'est un anti-stress.
1: Et donc, moi, pour me détendre, eh bien, il faut que j'aille jouer. J'enlève mes chaussures. J'espère que je ne sens pas trop mauvais des pieds. Et sur la piste, je rejoins Claudine.
4: Ah, c'est à moi de jouer?
3: On s'affronte, non, peut-être?
4: Ah, bah oui, alors c'est moi qui commence.
3: Alors, expliquez-moi quand même comment on joue d'abord, parce que je suis un petit peu perdu.
4: Bon, là-bas, vous avez le maître. Alors, il faut rapprocher votre boule le plus près possible du maître.
3: Donc, le maître, on rappelle, c'est comme l'équivalent du cochonnet, la pétanque.
4: Voilà, comme la pétanque, oui, voilà. Donc, il faut rapprocher la boule le plus près du mètre pour gagner la partie. Et c'est le plus près qui gagne.
3: C'est vous qui lancez d'abord ou c'est moi?
4: Ben, c'est comme vous voulez, mais je vais lancer, moi.
3: Allez, commencez.
4: Ah, d'accord, ok. Ben, je commence.
3: Et comme ça, après, je tape dans votre boule.
4: Ben oui, on va bien rire. Allez, on y va.
1: Allez-y. Alors, le mètre, on l'appelle aussi le petit. Les boules pèsent 1,3 kg. Elles sont méplates, c'est-à-dire pas totalement rondes. Il y a deux parties plates sur les côtés. Et l'un des côtés est plus lourd que l'autre. Pour les explications techniques, j'écoute attentivement James, le président du club.
5: Donc, on la prend dans la main droite ou la main gauche par rapport au droitier ou au gaucher. Hein,
3: donc vraiment, on la pose dans la paume de ses mains.
5: On la pose comme ça. Alors, on la tient, on la serre dans ses doigts.
3: Donc, on se baisse, oui, bien comme baisse. Il faut.
5: Voilà, on se met comme ça, ou un genou au terre, et on lance la boule. Voilà.
3: Et finalement, il faut être assez délicat quand même geste.
5: Oui, rapidement, il faut calculer aussi la distance. Si vous lancez trop fort, elle va aller au bout, elle va aller à la planche, comme on dit. Et si vous n'allez pas assez vite, elle ne va pas arriver au maître. Donc, c'est à calculer tout ça. C'est au fil du temps qu'on apprend.
3: On peut jouer un peu en mode bourrin et faire un gros tir quand même.
5: Oui, on a le droit de tirer. J'ai tiré, moi, tout à l'heure.
3: Oh, vous êtes un bourrin, alors.
1: Le tir, ça peut donc fonctionner. Bon, je rappelle quand même que c'est surtout un sport de délicatesse. La moindre petite poussée fait parcourir beaucoup de mètres à la boule. Et puis, la piste est incurvée. Ça influe sur les trajectoires. J'affronte donc Claudine. Hein, on reprend notre partie. Mmh. Et tout le monde observe mon lancer.
6: Prenez-le.
4: Ah bah tiens, il prend le petit, n'empêche, c'est bien. Bah c'est bien ça, bravo.
3: Bah allez, j'ai poussé le petit.
4: Bah oui, bah c'est très bien, c'est bien joué.
3: Donc voilà. J'ai gagné alors?
4: Oui, c'est vous qui avez le point pour l'instant.
3: Ah oui, mais c'est pas fini, Mars.
4: Non, c'est pas fini. Les copains, ils vont jouer là.
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0: Merci Mayenne. Cyndi Lauper, la musique dans quelques instants, ça sera Claudio Capéo. Et puis Nature et Jardin, Philippe Guiton est toujours les meilleurs spécialistes. Une question autour des impatients aujourd'hui, il nous tarde de le savoir. Bien sûr, à midi, toute l'actu d'ici Mayenne, ce sera là avec Stéphanie de Neveau avant d'aller déjeuner avec Willy Rovelli et son équipe. Bonne matinée avec ici Mayenne. 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
2: John Lennon, Imagine.
0: Bonne réponse, Jean. Bien joué. Le jeu musical du petit déjeuner à 9h dans la grande matinale du week-end sur Ici Mayenne.
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1: Et nous avons Joseph Barret pour nous répondre. Bonjour Joseph.
2: Bonjour Philippe.
1: Et voici une question de Marie-Paul de Laval.
3: Quelle orientation pour les impatiences, à l'ombre ou au soleil, qu'il faut que je les plante? Merci.
1: Alors, qu'est-ce qu'on peut répondre?
2: Les impatiences, c'est une plante annuelle qui comporte une palette de couleurs vraiment très très large, magnifique. Ces plantes peuvent se mettre soit en pleine terre, soit en pot. Par contre, il vaut mieux prévoir un sol frais. Globalement, l'impatience demande une situation à l'ombre. Mi-ombre, éventuellement. La meilleure exposition serait nord-est.
1: Plutôt lever du soleil que
2: voilà.
1: Coucher. Alors, du soleil.
2: L'impatience supporte entre 2 et 3 heures de soleil par jour. Par contre, le reste, alors surtout pas le plein soleil de midi, ni le soleil couchant. Ça risque de brûler le feuillage. Alors par contre, désormais, il existe des impatiences qui s'appellent les sun-patiences, qui, elles supportent relativement bien les situations ensoleillées.
1: Mais c'est une variété particulière.
2: C'est une variété particulière. Alors, il s'en trouve maintenant. Non, de plus en plus facilement. Alors, il existe une autre espèce d'impatience qui peut se mettre en plein soleil, c'est l'impatience de Nouvelle-Guinée. Mais bon, c'est pas une variété aussi intéressante que l'impatience habituelle.
1: Voilà, bon, on a découvert la sun patience. Merci beaucoup Joseph, on rappelle que vous qui nous écoutez, vous pouvez nous adresser vos questions jardin, rendez-vous sur
2: WhatsApp
1: au 02 43 67 11 11. Vous nous envoyez un petit message vocal, hein, vous faites comme Marie-Paul.
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0: Ici Mayenne, les communards, Don't Leave Me This Way, dans une seconde Maxime Le Forestier pour la musique, et puis bien sûr toute l'actu d'ici Mayenne avant de déjeuner avec Willy Rovelli comme tous les samedis. Ce sera pour les infos Stéphanie de Neveau.
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1: Merci d'avoir choisi Ici Mayenne. Il est midi. Les infos, Stéphanie Deneveau.
2: Et finalement, ce sera Rouen. Le Stade Lavallois affrontera Rouen en barrage de Ligue 2. Les Normands ont véritablement arraché leur place hier soir, puisqu'ils étaient menés 1-0 à 3 minutes de la fin de la rencontre. Ils se sont finalement imposés 2-1 face à Fleury. Rouen qui termine 3e de National et qui affrontera donc le Stade Lavallois la semaine prochaine en barrage de Ligue 2. L'entraîneur normand Régis Brouard.
3: Le football, on ne sait jamais, on ne saura jamais comment ça peut se passer. Même les scénarios les plus incroyables, voilà, il n'y a que le foot qui rend comme ça les choses. Les émotions, c'est une des plus belles émotions que j'ai vécues dans ma carrière cette soirée. Je suis scotché de mon équipe. Les mecs, ils ont été incroyables, même d'y croire. On sentait qu'il y avait une énergie. Et en fait, mon équipe, je crois que c'est une série Netflix. On n'en connaît jamais la fin. Il y a les barrages et j'en connais pas la fin. On va encore passer une semaine ensemble entre la réception de mardi et dimanche le match retour. Il va falloir récupérer. Mais il y a des victoires comme ça qui amènent de l'énergie. On va récupérer sûrement plus vite. La confiance qui va se dégager. Les planètes, ils sont alignées. Est-ce que c'est l'année ou jamais? Il y a encore deux matchs.
2: Match aller-retour effectivement pour ces barrages face au Stade Lavallois. Premier match mardi soir à 20h30 à Rouen. Le retour le dimanche 24 mai à 17h au Stade Francis Lebesser à Laval. Deux matchs qui seront deux finales et au bout, on espère le maintien pour le Stade Lavallois en Ligue 2. Des barrages que vous pourrez vivre sur Ici Mayenne. José Mourinho de retour en Espagne. Il va prendre la place d'Alvaro Arbeola au Real Madrid de Kylian Mbappé. José Mourinho avait coaché les Merengues entre 2010 et 2013. Il était cette saison sur le banc des Portugais du Benfica Lisbonne. Le Real Madrid va donc connaître son 4e entraîneur en un an. Les handballeuses du Saévron, toutes proches d'une montée historique en National 1, elles doivent battre Carquefou, équipe de Loire-Atlantique ce soir. Le match est à 21h à Évron, au complexe sportif. Fini l'étape de pique-nique, les fleurs, les arbres, place Clémenceau à Mayenne. Le nouveau maire Adrien Mottet a décidé de retirer presque tout le jardin éphémère installé il y a 3 ans par son prédécesseur. La végétalisation de cette place avait divisé les commerçants et les riverains à cause de la disparition des places de parking. Adrien Mottet va maintenant se donner du temps pour savoir quoi faire de cette place.
4: On va en effet récupérer les places de parking, mais le but c'est pas de récupérer du parking pour récupérer du parking. En fait, ce qu'on va proposer là pour la saison, c'est anticiper le coup d'après. Le coup d'après, c'est quel aménagement pérenne on va faire pour cette place-là. Et donc, en récupérant les places de parking, moi, ce que je souhaite, c'est qu'on puisse avoir de la donnée pour savoir si les places de parking ont pu favoriser le flux en centre-ville et le chiffre d'affaires des commerçants. Du parking, pour moi, ça ne m'intéresse pas. La question, c'est de savoir comment on utilise cette donnée afin d'anticiper au maximum un aménagement pérenne qui réponde à la réalité des usages, que ce soit un usage économique, un usage de flux, un usage de mobilité et un usage de déambulation où, bien sûr, la partie végétale aura sa place. Mais tout ça, ça s'anticipe avec sérieux.
2: Les jardinières, les tables de pique-nique et les arbres vont être retirés en grande partie de la place Clémenceau à partir de lundi. La place qui sera inaccessible toute la semaine prochaine. Elle l'a annoncé hier sur Instagram. Flavie Flamand a déposé plainte pour viol contre Patrick Bruel. L'animatrice de 51 ans affirme que le chanteur a abusé d'elle lorsqu'elle était adolescente. Elle assure dans sa plainte que le chanteur l'a droguée et violée. Par la voix de son avocate, Patrick Bruel évoque une relation épisodique et totalement consentie dans les années 90, alors que l'animatrice n'avait que 16 ans. Des mouvements féministes appellent au boycott de la tournée du chanteur qui passera en octobre à

0: passe Mayenne à Laval. C'est un moyen de tenter de faire pression sur la justice, dénonce l'avocate de Patrick Bruel, qui sera dans les infos de 13h. Une troisième personne est décédée après avoir pratiqué la marche aquatique sur une plage du Conquet dans le Finistère. C'est ce qu'indique ce matin le procureur de la République de Brest. Il y a deux jours, deux seniors se sont noyés en pratiquant le longe-côte.
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0: Cet après-midi, le ciel va se charger peu à peu. Les nuages apportent quelques averses vers la vallée de la Mayenne ainsi que la moitié nord du département. Les températures maximales entre 14 et 16 degrés. En soirée, des averses se produisent sous un ciel très nuageux. Les températures cette nuit, 8 à 9 degrés. Pour demain, le ciel sera très nuageux à couvert avec également des pluies possibles. Il est 12h05 sur ici Mayenne, l'heure de retrouver Willy Revelli.
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4: Bonjour, merci d'avoir choisi votre radio ici. C'est Willy vient déjeuner chez vous, numéro 1053.
5: Oh là là,
6: ça filoche.
4: Ça filoche, mes amis. Bonjour la tribu.
5: Bonjour.
4: Alors, qui est là aujourd'hui? Nicolas Malabeuf, notre enfant de la télé. Bonjour mon bon Nicolas.
5: Bonjour Willy, bonjour tout le monde.
4: Et Fabien Imo, notre geek. Bonjour mon Fabinou.
7: Bonjour Willy, bonjour à tous.
4: Et bienvenue à tous. Que vous avez passé une bonne semaine.
7: Oh, oui, excellente.
4: Ah, bah tant mieux. Alors moi, je suis toujours en direct des locaux de ici La Rochelle à La Rochelle, puisqu'on continue jusqu'à vendredi prochain les tournages de votre émission culte Fort Boyard qui passera cet été sur France 2. Le reste de la tribu est à la à la maison de la radio à Paris, voilà, parce que vous n'avez rien à faire sur le fort et je m'en réjouis. Je suis sûre que Fabien a pris ma place.
5: Même pas.
7: J'ai laissé le siège vide.
4: C'est horrible.
7: Ça fait un peu bizarre. Ça fait bizarre.
4: Ben oui, on a l'impression que je ne suis plus de ce monde. Bon ben priez pour moi, mes amis. En attendant, on va repartir pour un nouveau numéro de votre grand talk show du week-end, le seul de la radio française à mélanger actu et humour. Ici, on apprend ce deux temps, noter les dossiers du jour. D'abord, attention, les accidents sur la route sont en hausse. C'est un long week-end, vous êtes peut-être parti en famille ou entre amis, vous avez pris la voiture. Attention, nous sommes moins vigilants au volant. On en parle dans une minute. Et à 12h30 au cinéma, c'est un véritable raz-de-marée pour le film Michael sur Michael Jackson. Presque 5 millions là, 5 millions de spectateurs en 4 semaines. Moi, je suis déjà allé 3 fois en même temps. Donc ça aide un peu. Donc on y entend entre autres tous ces plus grands tubes des années 80. Triomphe également au cinéma pour le film Juste une illusion d'Olivier Nakache et Eric Toledano qui raconte les émois d'adolescents dans les années 80. Alors les années 80, est-ce que c'était mieux qu'aujourd'hui? Pourquoi cette nostalgie sur une décennie devenue réconfortante avec le temps? Eh bien, on en parle dans 20 minutes. Et bien sûr, vous le savez, on fait cette émission ensemble. D'abord sur le groupe Facebook, cher Fabinou.
7: Pour nous retrouver, vous tapez sur Facebook Youpi la vie avec Willy Revelli. Et il y a le sondage du samedi spécial.
4: Alors, c'est quoi ce sondage?
7: Spécial Eurovision.
4: Oui, c'est ce soir.
7: Pensez-vous qu'on peut gagner enfin l'Eurovision cette année? Eh bien, écoutez-moi bien. 92% des youpistes ont voté. Oui. Aucune chance.
4: C'est bien. Ça s'annonce bien. Voilà.
5: On est optimiste.
4: On va en parler en fin d'émission parce qu'on retrouvera Laurent Petit-Guillaume qui est sur place puisque votre radio ici est partenaire de cet événement. Allez, on y croit quand même.
7: Allez,
4: et puis on en parlera en fin d'émission. Voilà. 0810 055 056. Appelez-nous pour réagir sur ce que vous voulez. C'est la libre antenne du week-end. Vous passez à tout instant, même pour nous faire un petit coucou. Et vous repartez avec quoi, mon cher Nicolas?
5: Eh bien, on ne sait pas si on va gagner l'Eurovision, mais une chose est sûre, la carte carburant de 100 euros va bel et bien être remportée dans notre émission. Et le tirage au sort, c'est demain.
4: Merci, mes enfants. Vous savez que je vous aime. Je vous aime encore plus quand vous êtes loin de moi. Mais là, je vous aime
5: vous
4: tellement.
5: Vous n'avez pas notre odeur.
4: Oui, c'est ça. Est-ce qu'on a tout dit? Alors, démarrons. Allez, Zouzou.
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4: Allez, ouvrons notre premier dossier. Bonjour Julien Thibault.
8: Bonjour.
4: Bienvenue ici mon cher Julien, vous êtes le président de l'association Victimes et Citoyens. On va parler dans un instant de votre association et de l'aide que vous proposez aux victimes de la route. Mais d'abord la sécurité routière là qui a indiqué il y a 2-3 jours que le nombre de morts sur la route est en hausse de 15% en avril en France. Est-ce que ça vous étonne mon cher Julien ce chiffre?
8: C'est une tendance qu'on a depuis le début de l'année et puis même depuis l'été dernier. Donc on a que des mois en hausse. Voilà.
4: C'est quoi? C'est toujours dû à la même. Ouais, c'est toujours dû à la même chose, la vitesse, l'alcool, c'est toujours ça, quoi.
8: L'inattention, l'alcool, la vitesse. C'est vrai que tous ces signaux, on les connaît. Mais malheureusement, on a l'impression que les conducteurs ne les prennent pas en compte.
4: Ouais, c'est
8: et
4: ça.
8: On connaît le résultat.
4: Voilà, il y a un relâchement, un peu de bon, on se dit allez, voilà, on s'en fiche un peu de tout. Moi qui suis beaucoup en, je le dis tout le temps, hein, qui suis avec ma petite Vespa lorsque je suis à Paris, je vous jure que tous les jours, je suis, lorsque je passe au vert, d'accord, je freine, alors qu'en face ils sont au rouge parce que tous les jours les gens passent au rouge. Voilà, donc c'est et même en voiture, hein. Voilà, donc c'est une espèce de. Oui mais Julien, vous voulez dire oui mais.
8: Non, c'est une question d'incivilité, ouais.
4: Mais oui, c'est ça. Il y a beaucoup de jeunes, beaucoup de deux roues, beaucoup de vélos aussi, hein, qui sont impactés. Alors vous, mon cher Julien Thibault, chez Victimes et Citoyens, qui est une association, vous d'abord c'est quoi Victimes et Citoyens à la base comme association?
8: Eh ben, Victimes et Citoyens, c'est une association qui fait de l'aide aux victimes d'accidents de la route au niveau national. On en fait des permanences également au niveau hospitalier. Et puis, on est une association aussi, 80% de l'association, c'est des victimes de la route. Hein. Ouais. Donc, on fait aussi des actions de prévention sur le terrain via des témoignages de victimes. Et puis, on réfléchit aussi à des dispositifs de combat national et d'outils pour lutter contre l'insécurité routière.
4: Voilà. Et là, parmi ces outils, il y a quelque chose qui est très intéressant, là, que vous venez de sortir, qui est un guide pour aider ceux qui ont eu un accident routier. Parce que quand on a un accident, parfois, voilà, on est face à, forcément, le choc, etc., etc., hein, puis face à des démarches qui peuvent être très complexes.
8: C'est ça. Alors, on a sorti un dispositif qui s'appelle le code de la sortie de route parce qu'on a fait un constat simple en fait, c'est que après un accident, les victimes sont souvent livrées à elles-mêmes. Elles ne savent pas quoi faire, à qui parler, quels sont leurs droits, quelles sont les erreurs à ne pas faire. Et donc, on a voulu développer un outil qui soit un peu avant l'accident, qui soit un outil de prévention, qui éduque finalement sur ces questions-là et qui sensibilise sur les responsabilités aussi du conducteur, parce qu'on connaît les responsabilités pénales, mais souvent on se rend pas compte des complications en termes d'indemnisation si on est responsable d'un accident et on parlait il y a quelques minutes d'alcool ou de stupéfiants, ça peut avoir un gros impact en fait.
4: Ouais. Et quand on porte plainte aussi, parfois c'est très long et on le sait pas. Donc c'est ce que vous dites dans votre guide, voilà, que voilà, il faut être patient et qu'on sache également vers quel organisme se tourner.
8: Oui, bien sûr. Et puis on prend la question de porter plainte. Il y a beaucoup de personnes qui ne le savent pas,
4: qui ne le savent pas.
8: Et voilà, et ils ne connaissent pas le chemin non plus pour pouvoir porter plainte. Donc voilà, on a voulu réfléchir à un dispositif, un outil clair, accessible, parce que malheureusement ces informations, on peut les retrouver, mais souvent elles sont noyées dans des rubriques où on coche et puis finalement on lit pas. Et donc on n'a pas l'information.
4: Voilà. Et on peut le trouver où ce guide alors, Julien Thibault?
8: Et ben alors en fait c'est un peu plus grand qu'un guide. Hein. On peut le retrouver sur le site la sortie de route.com. Ouais, et c'est un site dédié où la première interface, c'est en fait vous inviter à faire un test. Ce test, c'est plus simplement pour vous faire voir que vous n'avez pas les réponses aux questions. Et donc, in fine, on invite les usagers à télécharger le code de la sortie de route pour pouvoir être mieux informés.
4: Voilà, sortiederoute.com. Merci infiniment, Julien Thibault, d'être passé nous voir, président de l'association Victimes et Citoyens. Et prudent sur la route, mes amis. Hein. Tiens, si vous êtes partis un petit peu en week-end à droite à gauche, appelez-nous 0810 055 056. Dites-nous où vous êtes, comment ça se passe. On va en parler dans un instant. Et Fabien Aymon, on parle de quoi avec toi, là?
7: L'actu web, 6 ans après le Covid-19, les internautes ont peur de l'antavirus.
4: Ah oui, l'antavirus.
7: On fait le point dans un instant, car apparemment, on ne fait plus les gestes barrières. Et ça, c'est un véritable
4: Fabrice.
7: Problème.
4: Eh ben décidément, on fait plus rien. Hein. Tiens, les deux là, comme vous faites rien, on écoute quoi là?
7: Kylie Minogue.
4: Eh ben alors lancez-moi ça correctement, voir si je vous.
7: Allez
4: garde.
7: Fabien, allez. Bah, c'est parti.
4: C'est tout.
7: Déjà.
4: Ah bah d'accord. Bah,
7: elle a commencé à chanter.
4: C'est ça ton lancement de chanson. C'est allez Kylie.
7: Allez Kylie.
4: Qui chante.

0: Vogue, Kylie Minogue avec The Locomotion Jingle.
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0: Je suis à La Rochelle, mes amis, à La Rochelle. Il est midi 16 à La Rochelle. Quelle heure il est à Paris?
3: Midi 16.
0: Pareil, midi 16, très bien. Il n'y a pas de jet lag alors.
3: Non, non, ça va.
0: Très bien. Alors, mon cher Fabien, oui. Ça va toi? Comment ça va la vie en ce moment?
4: Bien, très bien, très bien.
0: Bien, très bien. Fleur va bien. Fleur, c'est la chérie de Fabien. Fleur va bien. Loïs va bien. Loïs, c'est le fils. Martine va bien.
4: Martine,
0: c'est
4: la
0: maman. La maman de Fabien et Mo. Voilà, c'est bon, je crois qu'on a fait le tour. Comment vont les deux bagnoles polluantes?
4: Parce que Fabien et Mo, je ne roule plus.
0: Mais oui, voilà.
4: Je ne roule plus avec le prix du carburant. Vous savez, je ne fais même plus le plein.
0: Non, bah comment tu fais? Tu siphonnes d'autres voitures.
4: Voilà, c'est ça. Voilà.
0: Voitures. C'est bien,
4: si vous voulez des astuces, écoutez-nous.
0: Allez, alors, Fabien, on
4: c'est
0: parle
4: parti,
0: de quoi
4: toute
0: avec
4: l'actu web. Et depuis quelques jours, la France a peur. Mais oui, les chaînes d'infos sont en boucle sur la nouvelle épidémie, l'antivirus. Depuis quelques jours, on entend des termes qui nous rappellent des mauvais souvenirs, comme cas contact, patient zéro, quarantaine. Non mais la psychose commence à s'installer. Les internautes ne peuvent s'empêcher de faire le lien forcément avec le Covid-19. Il y a 6 ans, le président prenait la parole pour annoncer ça.
5: Dès lundi et jusqu'à nouvel ordre, les crèches, les écoles, les collèges, les lycées et les universités seront fermés.
4: Bon, je sais que les étudiants vont être déçus, mais pour l'instant, les écoles restent ouvertes.
0: Ah merde.
4: Oui, désolé. Et les autorités de santé se veulent rassurantes face à l'épidémie. Bon, c'est ce qu'ils disaient aussi avec le Covid. Résultat, 2 mois après, on était tous à la maison en train de fabriquer des masques avec 2 vieux slips. Mais un constat a été fait, non plus sérieusement, par des médecins et des experts. En fait, on a complètement oublié les gestes barrières. Par exemple, quand on est en période d'épidémie de grippe, il faut porter un masque, par exemple, dans les transports en commun. C'est important.
0: Ah oui, c'est vrai.
4: Ou pire encore, non mais ça c'est très sérieux, on ne se lave plus les mains quand on va aux toilettes.
0: Bon non.
4: Écoutez, non mais et voilà ce qui se passe pour les hommes.
6: Chez beaucoup d'hommes, se serrer la main revient à se serrer le pénis. Vu qu'ils ne savent pas les mains sortant des toilettes, c'est exactement ce qui se passe.
0: Non mais voilà, tu vois, Fabien, c'est pour ça que je te serre directement le pénis. C'est pour éviter.
4: C'est un message pour tous les hommes de France qui nous écoutent ce midi et surtout pour Nicolas. Oh. Voilà, lavez-vous les mains en sortant des toilettes. Non, j'en ai marre de serrer des pénis toute la journée. Voilà. Allez, toujours dans l'actu web de la semaine, sur Facebook, la gendarmerie de Saône-et-Loire a lancé une alerte. Attention, si vous prenez le volant dans ce département, vous pouvez croiser le chemin de chevreuils complètement ivres. C'est très sérieux. En fait, les chevreuils consomment des fruits fermentés et des bourgeons tombés au sol. Et résultat, les chevreuils sont complètement bourracha. Il y a une vidéo là qui tourne et qui fait le buzz. En fait, on voit la pauvre bête qui zigzague au milieu d'une route. Au début, certains internautes ont cru que c'était Renault qui avait trop abusé lors de son anniversaire. Mais non, pas du tout, c'était bien un chevreuil. Et on termine par le coup de gueule de la semaine, coup de gueule d'Emmanuel Macron. Il était au Kenya lundi au sommet Africa Forward. Et lors d'un échange,
0: comment il s'appelle ce...
4: Le sommet, c'est Africa Forward.
0: Ah oui.
4: Et lors d'un échange, il est monté sur scène pour réclamer le silence. La salle était trop dissipée selon lui. Écoutez, il s'est fâché tout rouge.
7: Excuse me, everybody. Hey! Hey, hey!
4: Oh! Non, mais
7: I'm sorry, guys.
4: Il ne rigole pas. Suite à ce coup de gueule, les DJ français French Fuse ont décidé de faire un remix de son intervention. Écoutez.
7: 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Hey, hey! Everybody! 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
4: Et bien voilà, nous avons le nouveau tube de l'été. Merci au DJ French Fuse pour cette création, for sure.
0: Thank you mon cher Fabinou. Thank you. Donc on ressort
8: les masques
0: faits en slip.
4: En slip,
0: d'accord,
4: avec des vieux slips.
0: Voilà, exactement. Tu sais que moi j'ai des slips faits avec des vieux masques.
4: Ah, ben,
0: c'est pas
4: bien.
0: Mal. Je vous le conseille.
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0: Oui, il y a Céline de Brest qui est là. Ça va, ma Céline?
9: Hello!
0: Oh, hello! Coucou. Comment vas-tu, ma Céline?
9: Hello!
0: Ah, elle a la forme, Céline, j'adore. Ça va, ma Céline?
9: Ouais, toi?
0: Bah, ça va très très bien. Qu'est-ce que tu fais de bois à Brest? Tu habites là-bas ou tu es en vacances?
9: Je picole en deux.
0: Ah, tu picoles? Oh. D'accord. Mais ça, c'est bien.
4: On arrive. Voilà. Avec un
0: chevreuil. Ça, c'est très très bien. Mais évidemment. Là, t'es sûr que t'es avec modération, là?
9: Je sais pas. Ça fait quelques années que ça dure, donc je sais pas.
4: Ah oui, comment?
0: Bon, très bien. Très bien. Très bien, Céline. Alors, avant qu'on te perde définitivement, pourquoi tu nous appelais ce midi, ma chère Céline?
9: Pour faire coucou.
0: Ah, bah, c'est bien, faire coucou. Ben voilà, coucou.
9: Oui.
0: Coucou. Tu as commencé l'apéro tôt, il y a déjà plusieurs mois, non là, plusieurs années, très bien. Très bien. Bon, tu fais attention.
9: J'allais voir des gens spécialisés Oula. Pour.
0: Ah oui. Alors, tu fais attention, hein. Tu fais attention. Et Céline, tu fais attention à toi, oui. Céline. Hein.
3: Ça peut d'accord.
0: Voilà, hein, tu fais tu fais attention, ma Céline, d'accord. Tu vas faire quoi cet après-midi? Tu voulais nous parler des années 80, toi, non? T'aimes bien les.
9: Mais oui, voilà.
0: Ah, voilà. T'aimes bien Eurythmics? Ah, moi aussi, j'adore. Ah, oui. Et t'as un petit peu de nostalgie des années 80 aussi ou pas?
9: Bah, je pense, ouais, parce que je suis née dans les années 70, du coup.
0: Ouais. Ouais. Donc toi.
9: C'est vivant, quoi.
0: Ouais, t'as grandi avec le son des années 80. Bah oui, voilà.
9: Ouais.
0: Qui était plus joyeux. J'ai l'impression que c'était plus joyeux, non?
3: Oui.
9: Ah oui.
0: Ah oui.
4: Bon, bah là, Céline, elle est joyeuse aussi, apparemment.
0: Oui. Ah oui. Donc toi, c'est Eurythmics. Toi, t'aimes bien Eurythmics. Tiens, voilà, il y a Eurythmics, là, écoute.
3: Ça met la pêche.
0: Merci Céline d'être passée nous voir. On t'embrasse fort, ma Céline. Et tu prends soin de toi, oui, d'accord, ma chérie. Fais attention à toi.
9: Oui,
0: et voilà, tu repars avec ta sélection pour
3: 100 euros de carburant et pas autre chose.
0: Exact. Bon, bah, pas autre chose alors.
3: Merci Nicolas.
0: Merci. Ça sert à rien d'engueuler les gens, Nicolas. Un petit peu de respect pour nos auditeurs. Merci Nicolas, merci Fabien, merci Céline, merci tout le monde. Dans un instant, on va vous présenter un invité pas banal parce qu'on aime vous présenter des invités
10: pas banaux.
0: Mais d'abord, on écoute qui, mes petits bébés?
3: On écoute Charles Doré à Billou.
0: Charles Doré,
3: un ancien candidat de la Star Academy.
4: Brille.
0: Tout à fait, je l'ai vu hier. Tiens, il est venu faire hier
3: Fort Boyard. Une exclue.
0: Exactement, il a une petite moustache.
3: C'est
0: l'info que je voulais vous donner.
3: Merci.
0: Écoutons ça, au revoir. Écoutons ça, vite.

0: absolument pour rien. C'était Charles Doré. Jingle, s'il vous plaît. Merci infiniment.
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0: Allez, comme promis, place à la personne pas banale du samedi. Bonjour Vincent Olivier.
3: Et bonjour.
0: Bienvenue ici, mon cher Vincent. Alors, vous avez 29 ans, vous êtes le patron et le chef du restaurant Kinko à Cap-Breton. Et il y a tout pile un mois, ici à La Rochelle, où je suis encore aujourd'hui, vous avez été sacré champion de France de quoi, mon cher Vincent ?
3: De sushi.
0: De sushi. Champion de France de sushi. Alors, expliquez-nous, voilà, vous étiez combien de participants et c'était quoi le but de cette compétition ?
3: Alors, c'est sur une journée, donc il y a 15 participants sélectionnés dans toute la France.
0: Ouais.
3: Et pendant toute la journée, on va s'affronter sur 5 épreuves différentes. Donc, ça va passer par la dégustation,
0: ouais.
3: Quelques plateaux de sushi sashimi. Et voilà, c'est d'ailleurs toute la journée. On est noté sur la technique, sur l'hygiène, sur l'organisation.
0: Voilà.
3: Et voilà.
0: Voilà, parce que ça paraît comme ça un petit peu amusant, mais c'est une affaire très sérieuse, le sushi, mon cher Vincent, hein, parce que voilà, vous avez été jugé sur la découpe du poisson, les respects des traditions, que vous connaissez bien, parce que vous êtes parti en 2024 faire une formation au Japon, c'est ça ?
3: C'est ça, j'ai fait la meilleure école de sushi du monde, donc à Tokyo.
0: Voilà, la Tokyo Sushi Academy, c'est la Starac du sushi.
3: C'est ça.
4: Trop bien.
0: Voilà, vous y avez appris quoi ?
3: Là, on apprend toutes les bases du sushi, que ça va passer par l'anatomie du poisson, comme par la découpe, les différentes techniques, et puis la tradition aussi. Parce que c'est très, il y a beaucoup de codes et beaucoup de traditions dans le sushi.
0: Ouais. C'est ça, la découpe au millimètre, le riz. Alors, pas n'importe quel riz, on prend pas du Uncle Ben à la con, hein. C'est un riz particulier,
3: non,
0: c'est ça?
3: C'est ça, c'est un riz particulier. Moi, par exemple, j'utilise un riz de variété Koshigari de Niigata.
0: Ah oui.
3: Et après, on a des mélanges qui diffèrent de chaque chef différent. Moi, par exemple, j'utilise deux vinaigres, un vinaigre 3 ans d'âge. Après, il y a le taux de sucre et le taux de sel qui va changer entre chaque chef.
0: Incroyable.
3: Et chacun sa recette.
0: Ah non, mais c'est de l'art, hein. C'est de l'art, c'est très sérieux. Hein. Parce que, ouais, exactement, d'orfèvre, mon cher Nico, t'as raison, parce que Vincent dit, le sushi, c'est de la joaillerie. Joaillerie, à ce point-là.
3: Oui, c'est ça. Oui, parce qu'en fait, si vous voulez, il y a assez peu d'ingrédients. Donc, si on vulgarise la chose, il y a du riz, du poisson pour les différentes pièces, ou alors que du poisson. Donc, il faut que chaque pièce soit sublimée pour que ça soit une explosion de saveur en bouche et aussi un visuel travaillé et que ça soit simple, minimaliste, mais comme vous dites, de la joaillerie, donc comme une très belle bague par exemple, c'est plutôt simple dans l'idée, mais en fait c'est beaucoup de travail.
0: Ah, c'est une bonne idée. Si je me fiançais, tiens, j'offrirais un sushi plutôt qu'une bague.
4: Ça
0: c'est pas mal, ça va me coûter moins cher. Merci Vincent pour le truc là, ça c'est bien. Comment ça se fait que vous êtes fasciné à ce point là par le sushi, Vincent?
3: C'est vraiment une passion que je me suis découvert par hasard. Moi, j'ai eu la chance de découvrir ça vraiment par hasard il y a 5 ans. Et voilà où j'en suis maintenant.
0: Bravo.
3: Donc c'est assez récent pour moi.
0: Ouais. Et je crois que votre restaurant aussi est pas banal. Je crois qu'il y a que 6 places, c'est ça, non ?
3: C'est ça, donc c'est Kinko Makassé, donc à Cap-Breton. Donc il y a que 6 places assises, vous êtes au comptoir, dans une ambiance intimiste, et j'essaie de qu'il y ait une poésie culinaire en fait qui s'installe pendant toute une soirée, pendant 2-3 heures.
0: Un voyage culinaire qu'on fait grâce à vous, mon cher Vincent. Eh ben bravo. Je crois que la prochaine étape c'est les championnats d'Europe, hein. C'est ça, c'est quand?
3: Oui, c'est ça, c'est en septembre.
0: Octobre. Où ça?
3: Là, ça va être Barcelone.
0: Barcelone, très bien. Et on croise les doigts, mon cher Olivier, puis peut-être qu'on vous rappellera. Soyez bon, ne nous décevez pas, mon cher Vincent. Vincent Olivier, champion de France de sushi. Et vous pourrez donc les déguster dans son resto à Cap-Breton, Kinko, qui signifie équilibre en français. Car oui, j'ai aussi des bases de japonais. Je suis incroyable. Vous aimez être ici,
4: ah oui.
0: Vous aimez la pub.
4: Ah oui.
0: Tant mieux, elle arrive. Et juste après, ça sera les infos pratiques près de chez vous, avec le ICI Express.
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0: Allez, partons gaiement vers la deuxième demi-heure de votre talk show du samedi. Alors ici, c'est comme le talk show de Léa Salamé qui à l'époque.
19: Mais en bas pareil
0: hein. Sinon, c'est la même chose. Dans un instant, on va parler des années 80. Alors, est-ce que c'était mieux avant? Eh bien, la réponse dans un instant. Et votre tribu est là, notre enfant de la télé, Nicolas Malabeuf, qui n'était même pas conçu dans les années 80.
20: Ben, loin de là.
0: Loin de là. Quel âge tu as, mon bébé, déjà?
20: Eh bien, je suis né en l'an 2000.
0: L'an 2000, tout pile. Il a 26 ans. C'est un bébé. Et notre spécialiste de web, Fabien Emo, non plus. On est 80 non plus, toi.
20: Non, non, j'étais pas là.
0: Ah, bah voilà. Il y avait personne.
20: Que vous, il y avait que moi.
0: Mais il y avait que les meilleurs, tu vois.
20: Oui. Et c'était bien, les années 80.
0: C'était super. Ouais. C'est vrai. Mais je pense que on va en parler dans un instant. Mais tu sais, les trucs nostalgiques. En fait, on regrette notre jeunesse.
20: Oui,
0: voilà, parce que tout n'allait pas bien non plus. Mais on va en parler dans un instant. Si vous voulez en parler avec nous, d'ailleurs, vous pouvez le faire. D'abord sur le groupe Facebook. Mon
20: pour
0: cher
20: nous
0: Fabien.
20: Retrouver sur Facebook, vous tapez Youpi la vie avec Willy Rovelli. Vous tombez sur notre groupe. C'est complètement gratuit. Le sondage du samedi spécial Eurovision. Pensez-vous qu'on peut gagner cette année?
0: Alors
20: 90% de non, aucune chance.
0: Très bien.
20: Francis a écrit, bah non, c'est de la magouille. Marine, je préfère l'Eurovision Junior.
0: Ah bah oui.
20: Et Sylvain.
0: Ah oui, c'est vrai qu'on est bon.
20: Et Sylvain, lui, pas d'Eurovision. Vu le temps ce soir, c'est raclette partie.
0: Donc
20: continuez à réagir, c'est gratuit. Le groupe Facebook, c'est Youpi la vie avec Willy Rovelli.
0: Voilà, et appelez-nous, hein, 0810 055 056. Vous passez à tout instant, vous êtes chez vous. Hein. C'est la plus grande émission de radio du monde parce que vous êtes tous des chroniqueurs. Tous. Donc venez, vous passez à tout instant et vous repartez, mon cher Nicolas.
20: Ils vont bel et bien tomber, c'est la carte carburant de 100 euros, elle tombe
0: incroyable.
20: Demain.
0: Oh là merci. Là. Merci. Allez, mais d'abord, si vous n'avez pas suivi l'actu, pas de panique, l'actu vous suit. Il est temps pour moi de mettre
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0: Et on commence avec l'affaire Patrick Bruel. Après 14 témoignages d'agression, c'est maintenant 15 nouvelles personnes qui se plaignent des agissements du chanteur. On appelle ça un double album. Demandons aux femmes qui n'ont pas été agressées par Bruel de se faire connaître, on gagnera du temps. Bruel face à ses victimes, si bah alors, on n'attend pas Matrick. Qui a le droit qu'il chantait? Bah toutes celles qui ne veulent plus la fermer, bravo à elles. Hier, c'était la journée mondiale de la famille, un bel hommage pour fêter les 15 ans de l'affaire Xavier Dupont de Ligonnès. C'était la journée mondiale de la famille, mais également la journée mondiale des blaireaux, ce qui revient parfois à la même chose. En une de Paris Match, Marilyn Monroe qui aurait fêté ses 100 ans. Comme la chanson de Monroe à l'Eurovision, on dirait qu'elle a 100 ans. À Lyon, le premier restaurant gastronomique pour chiens a ouvert ses portes. Ah oui, à Paris, les chiens avaient déjà leur salle de cinéma, le Grand Rex. Le réalisateur Luc Besson, visé par une plainte pour agression sexuelle, d'après la plaignante, il a le gland bleu. Festival de Cannes, pour l'instant, c'est toujours aussi chiant. Sur le tapis rouge du festival, l'actrice Demi Moore est apparue tellement maigre qu'elle est devenue Thiers Moore. Cette semaine, sur France 2 avait lieu la soirée des Molières. C'était tellement long que même la statuette a voulu se barrer. Un premier cas contact à l'antivirus transféré à l'IHU de Marseille. Oh là là, non, pas là-bas, le pauvre, il y a le professeur Raoul qui va venir pour lui enfiler une seringue de chloroquine dans le derche. À Nice, deux personnes sont mortes et 6 ont été blessées à la suite d'une fusillade liée au trafic de cocaïne dans le quartier sensible des Moulins. Finir pour de la farine au moulin, fallait y penser. Enfin, la question du jour. Est-ce qu'à Nice, les tirs de Kalash font pan-pan-pan, bagna?
19: Ouh.
0: Eh ben, vous avez 2 heures. Allez, heureusement, dans 229 jours, c'est fini 2026.
19: Bravo.
0: Voilà, mes amis. vie. Oh là là. Et tu vois? Eh ben tu vois, oui.
11: Et alors Willy, on vient d'apprendre aussi, le pape Léon XIV va venir en France au mois de septembre. Ça veut dire on aura le pape et Céline Dion en même temps.
0: Oh là là. En même temps, dis donc, en même temps. Oh là là, tu sais mon Nico, tu sais mon Nico, je te remercie d'écouter cette émission car j'en ai déjà parlé la semaine dernière de cette information.
11: Oui, mais là c'est officiel. C'est
0: officiel.
11: Merci. Merci à Lourdes.
0: Non mais Nico il vient, mais il écoute une autre radio. C'est assez original.
11: Le Vatican vient de parler.
0: Oui, oui, c'est parler. Oui, mais toi tais-toi. Je te dis tais-toi parce que tu m'énerves et je suis pas bien. Les gens sont pas bien à cause de toi, bien. Nicolas. Alors, si vous n'êtes pas bien à cause de Nicolas, écoutez-moi. Quand je vais vous dire à vous, vous allez me faire palama papala et tu verras, ça ira beaucoup mieux. Alors, vas-y, tiens, moi, c'est jingle. Là, on n'est pas bien. Non, Nicolas,
11: Nico,
0: il vous a énervé.
11: Il vous a énervé.
0: Pas bien.
11: Ça va beaucoup mieux. Heureusement que vous êtes là, Willy.
0: Ben oui, heureusement que je suis là. Et heureusement que

0: l'incroyable Stevie Wonder et l'incroyable Paul McCartney sur votre incroyable radio. Ici, jingle, allez-y.
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0: Alors, je vais m'énerver.
2: Qu'est-ce qui se passe?
0: Là, je vais m'énerver. Je viens d'avoir Marianne, qui est au standard à la maison de la radio à Paris, qui vient de me dire, ça appelle pas trop. Qu'est-ce que c'est que cette affaire? Appelez-moi immédiatement. 0810 055 056. Je vais me fâcher, hein. Appelez tout de suite, pour ce que vous voulez. Même juste pour me dire bonjour. Ça me ferait bien plaisir. 0810 055 056. Réagissez, tiens, sur les années 80. Est-ce que vous pensez que c'était mieux avant? Je sais que parmi vous, il y a des auditeurs qui étaient vivants dans les années 80. Donc, je veux vous entendre. On va en parler tout de suite. C'est la folie au cinéma. Avec le film Michael sur Michael Jackson, 5 millions d'entrées bientôt, et aussi pour le film Juste une illusion du duo de réalisateurs français Nakache et Toledano. Ces deux films racontent une époque, celle des années 80. Bonjour Bertrand Dical.
3: Bonjour.
0: Bienvenue ici mon cher Bertrand. Alors vous êtes journaliste, vous aviez publié en 2013 un livre qui s'appelait Les années 80 pour les nuls. Franchement, vous pourriez le ressortir ce livre, hein, parce que... Pourquoi, à votre avis, Bertrand, il y a autant de nostalgie sur cette décennie ?
3: Ah bah, il y a deux raisons. Il y a une première raison qui est démographique, chronologique, évidente. Ouais. C'est qu'aujourd'hui, les gens qui ont grandi dans les années 80, ouais, eh ben, c'est les chefs. C'est eux qui dirigent les radios, c'est eux qui dirigent les télés, c'est eux qui sont les producteurs, c'est eux qui dirigent les cinémas. Ben oui, tout simplement. Donc leur jeunesse, c'est ça. Et eux-mêmes, ils ont vécu à une époque où les gens qui étaient les producteurs, les directeurs de radio, ouais, les directeurs de télé, etc., etc., étaient des gens qui avaient vécu les années 60, ouais, et leur disaient, ah non, mais à côté, les gamins, là, ce que vous faites avec la Rita Mitsouko, mais vous imaginez pas que c'était Johnny. Ouais. Ben, ouais, voilà, c'est juste, ouais, un décalage génération. Mais il y a quelque chose de vraiment vrai, de profond, qui tient à une caractéristique des années 80. Les sociologues disent que ce sont les premières années vraiment postmodernes. Ah. Et en fait, postmoderne, ça veut dire après les modernes. Mmh. Et en fait, en Occident, en Europe en particulier, depuis des dizaines de générations, parce que là, on est en train de parler de la Révolution française, mmh, voire même du règne de Louis XIV, les jeunes sont toujours contents de faire quelque chose que n'ont pas fait les vieux et, ouais, disent ce qui est nouveau, c'est bien, ce qui est vieux, c'est mal. Grosso, ouais, modo, c'est ça. Ouais. Le rock'n'roll a été inventé comme ça. Georges, ouais, Brassens, c'est ça. Georges Brassens, c'est une révolution. Mmh. Bon. Eh ben, ce qui se passe dans les années 80, il y a des gens, et ceux qui ont vécu les années 80 s'en souviennent, il y a les Forbans qui se, ah, mettent, oui, soudain à jouer le rock'n'roll des années 50.
2: Oui, c'est vrai.
3: Il y a des gens qui se mettent, Matt Bianco, par exemple.
0: Ah oui, Matt Bianco, c'est bien ça.
3: Qui se met à jouer de la musique des années 50. Mmh. Il y a tout ça. Donc, on a à la fois du revival des années 50, etc., ouais, etc. Le fait que le règne des années 60 est toujours puissant et des vedettes des années 60 qui ont 20 ans, 30 ans de carrière ne sont pas mises à la poubelle parce que le Johnny, le Eddie Mitchell, ils sont toujours là.
0: Ils sont toujours là.
3: Les, ouais, gamins des années 80, mmh, on leur fait écouter la musique des années 60, mmh, en même temps qu'ils écoutent la musique des années 80. Donc, mmh, c'est vraiment les années postmodernes. C'est-à-dire que tout le monde écoute de tout. Et puis, ouais, au milieu des années 80, arrive le CD. Et le, ah oui, CD, voilà, ça veut dire des compiles, 70 minutes de musique pour le prix d'un disque. Mmh. Et on se retrouve avec plein de jeunes adultes, plein de gamins qui n'ont pas de vinyle. Ils n'ont que du CD. Donc, mais... ils rachètent les 10 des années 60 et ils achètent les nouveautés en CD.
0: Mais mon Bertrand, vous nous parlez beaucoup de culture, là, beaucoup de chansons, mais de la vie dans les années 80, enfin, tout n'allait pas bien non plus. Et là, j'ai l'impression qu'il y a un peu de fantasme en se disant que c'était mieux avant.
3: Et est-ce qui est marrant aussi, c'est... Ça, hein, c'est quand même le sida, c'est quand, ah, même, voilà, Tchernobyl, ah, c'est, oui, quand même Bhopal, ouais, c'est quand même...
0: le chômage.
3: La victoire de la gauche.
0: Ouais.
3: Et la défaite de la gauche, mmh, puis la défaite de la droite, puis, mmh, la défaite de la gauche, le chômage de masse.
0: Chômage, voilà.
3: Et puis le moment où on commence à dire, ben, le chômage, ça va pas s'arranger.
0: Mmh. Ouais.
3: La crise, maintenant, c'est le modèle. C'est-à-dire, vous foutez rien à l'école, vous êtes un glandeur, vous êtes un pochetron, vous allez taper à la porte d'une usine, vous aurez du boulot, ben, maintenant, c'est fini. Il faut être un, mmh, trader, il faut suivre la bourse. Faut faire comme Bernard Tapie. Donc, c'est quand même des années où il y a quand même beaucoup de choses qui à la fois, qui sont bouleversées, à la fois, et pas toujours très gaies. Et nous, on a la nostalgie des SOS Racisme.
0: C'est ça. Et
3: en fait, s'il y a SOS Racisme, bah, c'est quand même du racisme.
0: C'est qu'il y avait du racisme, voilà.
3: c'est quand même que c'est une société qui est quand même très très dure et très très violente encore. Et soudain, on se rend compte à quel point cette société est dure et dure.
0: Mais c'est vrai que quand on parle des années 80, et vous avez raison d'avoir démarré comme ça, c'est vrai que souvent on repense à des tubes, à des chansons, etc. Et voilà, les gens, quand ils en parlent, ils disent « Ouais, on a l'impression que c'était plus fun, c'était plus marrant, il y avait plus d'humour, les gens se prenaient moins la courge quand même. » Même à la télé, voilà, Nicolas Malabeuf qui est fan de télé, moi qui suis un enfant de la télé, j'ai l'impression qu'on osait beaucoup plus, quoi.
3: On osait beaucoup plus, mais parce qu'on avait plus l'impression que ça osait.
0: Ouais.
3: Parce qu'il y avait combien de chaînes ?
0: Bah oui, il y en avait.
3: Eh ouais, on avait 5-6 chaînes. Ouais, on n'avait pas 45 chaînes de télé. Aujourd'hui, personne n'est capable de dire combien il y a de chaînes de télévision en France. On sait même plus tellement il y en a. Plus YouTube, plus les réseaux sociaux, plus TikTok. Donc évidemment, des choses qui avaient l'air d'être très osées à l'époque, un scandale comme Gainsbourg qui fait brûler un billet de banque à la télé, bon bah vous regardez TikTok, vous en avez 80 aujourd'hui, puis vous avez aussi quelque chose qui est effroyable, c'est qu'on va extraordinairement loin dans l'image pornographique, la pornographie sexuelle, la pornographie de la violence. C'est-à-dire que on trouve chaque jour des dizaines de milliers de crimes innés. Donc, on a l'impression rétrospectivement que l'image était d'une innocence absolument incroyable.
0: Ouais,
3: que quand quelqu'un disait à la télévision, mais monsieur, vous êtes un imbécile. Ouais.
0: Oh là là, on se disait, oh là là.
3: La violence, le déchaînement, etc., etc. Donc, on a effectivement très facilement l'idée d'un âge d'or.
0: Exactement. Bertrand, restez avec nous une petite minute encore. Je vous présente Laurent. Ça va, mon Lolo ?
4: Salut, mon Willy.
0: Ça va, mon Laurent ? Tu nous appelles d'où ?
4: Je t'appelle de Normandie, là.
0: Normandie, très bien. Bravo.
4: ouais.
0: Tu voulais réagir aussi sur les années 80 ?
4: Bah ouais, je suis un enfant. Moi, je suis de 74, mais voilà, j'ai vécu le début des années 80, l'adolescence, les premiers émois amoureux.
0: Ah là là.
4: La découverte de Jean-Jacques Goldman, la New Wave, etc. Et donc c'était, pour moi, c'est les meilleures années, même encore aujourd'hui, à 52 ans. Pour moi, les années 80, c'est les meilleures années, quoi.
0: Ah ouais. Est-ce que tu te souviens du prénom de ta première chérie ?
4: Ouais, elle s'appelait Stéphanie.
0: Eh ben, tu sais, elle est là. Elle est là, Stéphanie.
4: Non, c'est Anne-Sophie. Elle est de 1980.
0: Ah, ben voilà, comme ça, t'es dans les années 80 tout le temps. Avec
4: voilà,
0: ta chérie.
4: Je suis dedans tous les jours.
0: Voilà, on avait compris. On a compris, mon Lolo. Tu fais quoi dans la vie, mon Laurent, en Normandie ?
4: Je suis directeur commercial.
0: Très bien, ben voilà un directeur qui doit être sympathique. Merci mon Laurent, je t'embrasse fort. Merci d'être passé nous faire un petit coucou. Tu repars
4: merci
0: avec
4: mon Willy, gros bisous à tout le monde.
0: Prends bien soin de toi et t'embrasse ta chérie. Hein. Nico, tu offres quoi à Laurent ?
5: La carte carburant de 100 euros et non pas 100 francs.
0: Non, bien sûr que non, mon cher Nicolas. Bertrand Dical, merci beaucoup d'être passé nous voir. Journaliste, donc voilà. Est-ce que c'était mieux ou pas les années 80 ? Ben voilà, chacun. Ce qui est marrant, c'est qu'il y a des gens qui n'étaient pas nés dans les années 80 et qui disent c'était mieux. Hein,
5: on est nostalgique d'une époque qu'on n'a pas vécue. Après, peut-être qu'en 2060, on sera nostalgique des années 2020.
0: Eh bien, on en reparlera en 2060.
5: Oui. Vous serez plus là.
2: Ah bah, sympa,
0: toi, je vais
2: un
0: te
2: peu
0: dire.
2: De respect.
0: Toi, je vais te dire, tu seras peut-être
5: chronique.
0: Voilà. Et bah, tu seras peut-être même pas là pour ta chronique. Ouais. Mais vas-y, dis-moi, on parle de quoi dans un instant, peut-être avec toi.
5: Eh bien, on va parler de l'Eurovision. C'est la soirée télé de l'année.
0: Eh bah, ben, on verra.
5: On verra.
0: Mais d'abord, écoutons Julien Libilela avec Autrement. Oui, mais c'est bon. Vas-y, parle encore. C'était 5 dernières secondes. Vas-y.
5: Oui, un autre finaliste de la Star Academy, voilà. Julien Lib, avec son titre Autrement.
0: Adieu, Nicolas. Adieu.

0: Julien Live, merci.
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0: Voilà, Julien Live autrement. Alors, Nicolas.
4: Qu'est-ce qu'on fait? Il fait
0: alors,
4: sa chronique ou pas?
0: Bien, mon, écoute-moi bien, mon Nicolas.
5: Chaque semaine, c'est la même chose.
0: Tu sais, mon Nicolas, il y a des moments, il faut savoir respecter le patron que je suis. Tu comprends ce que je veux te dire?
4: Oui, parce que là, et, il vous manque de respect. Il vous manque de
0: on
4: respect.
0: Est bien d'accord, ah oui, Fabien. Non, on est d'accord qu'il me manque de respect. Et que toutes les semaines, tu sais, c'est comme les enfants. Tu vois, ah oui. Tu vois mon Fabien, t'as un petit qui s'appelle Loïs. Quel âge il a, Loïs?
4: 4 ans bientôt.
0: 4 ans. Et donc là, tous les parents vont comprendre ce que je veux dire. Les enfants, ils testent. Tu sais, ils font des choses. Puis ils voient jusqu'où ils peuvent aller, tu vois. Ben, Nicolas Malabar, il est pareil.
4: C'est pareil.
5: J'aime bien, châtie bien.
0: Chaque semaine, il me teste. Vous juste voir jusqu'où je peux aller. Et ben là, tu m'as énervé, Nicolas. Ouais, ouais. Elle était vraiment bien, ta chronique sur l'Eurovision, Nicolas?
5: À vous de juger, j'ai envie de dire.
4: En plus, oui, je ne peux pas la faire demain, parce que l'Eurovision sera passée.
5: Là, je suis embêté, là. Je ne peux pas la recycler.
0: Ah, tu peux même. C'est sûr que tu ne pourras pas la faire demain. Si tu dis non, je n'ai pas envie de l'écouter aujourd'hui, tu ne pourras pas la faire demain. Eh bien, écoute, je vais te dire, tu auras travaillé pour rien, mon cher Nicolas.
5: Bon, bah, c'est comme ça.
0: C'est qu'est-ce que tu veux, je te dis. C'est comme ça.
5: C'est la vie, hein, c'est la vie.
0: Qu'est-ce que tu veux, c'est la vie, mon Nico. Ouais, moi,
4: il est quand même payé s'il ne fait pas sa chronique.
0: Ah, bien sûr.
5: Il y a intérêt.
0: Non, moi, je gère aussi les payes dans cette émission.
5: Qu'est-ce qu'on fait alors?
0: Rien, on ne va pas la faire, Nicolas, parce que tu m'énerves.
5: On va très bien.
0: Voilà. On va écouter un peu de pub et juste après, on va retrouver Laurent Petit-Guillaume qui sera en direct de où, mon cher
5: Nicolas? De Vienne.
0: De Vienne. Eh bien, juste après la petite pause. À tout de suite, mes amis.
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0: Allez, de retour ici, c'est Willy qui vient déjeuner chez vous. Oui. Tu t'en souviens de cette musique, mon cher Nico? T'aurais aimé faire une chronique là-dessus, hein?
5: Mon rêve.
0: Sur l'Eurovision. Ah, c'est ton rêve, hein, mon Nicolas. Allez, va, tu vois, parce que je ne suis pas quelqu'un de méchant.
5: Ah.
0: Allez, vas-y, je t'écoute.
5: Vous êtes
0: fais
5: un
0: ça
5: ange.
0: Vite et bien. Et fais bien, ça vite et bien.
5: Sans commune mesure, ce soir, c'est ma soirée télé préférée, donc la 70e édition de l'Eurovision. Celle qui nous représente cette année, c'est Monroe, révélée dans l'émission Prodige. On va la soutenir avec son titre Regarde-moi. Alors pour l'instant, on est classé 9e chez les parieurs, c'est pas dingue. Monroe a 17 ans et alors c'est pas la première fois qu'un ado nous représente au concours. La France a même un record, celui d'avoir envoyé la plus jeune candidate de l'histoire, c'était en 89. Elle avait à peine 12 ans, elle s'appelait Nathalie Pack et elle avait terminé 8e. Mais alors sa participation avait fait des remous et donc dès l'année suivante, le règlement avait changé. Il faut avoir désormais 16 ans révolus le jour du concours, sachant que 3 ans plus tôt, la Belgique avait remporté grâce à Sandra Kim qui n'avait que 13 ans. Mais là, c'est parce que les managers avaient menti en prétendant qu'elle en avait 15.
0: Oula.
5: Et alors, au commentaire cette année, Stéphane Bern sera rejoint par Camille Scherf. Et alors, j'ai voulu revenir sur le présentateur qui a marqué l'Eurovision. C'était Léon Zitrone. Alors déjà,
0: la dernière
5: fois que la France a organisé le concours, c'était l'année suivant la victoire de Marie Myriam. Nous sommes en avril 78 au Palais des Congrès de Paris, à la présentation devant l'Europe entière, Denis Fabre, qui s'occupait de la partie en français, et donc Léon Zitrone, qui devait parler en anglais. Mais alors, tout d'un coup, il s'est mis à parler toutes les langues.
8: Mesdames, mesdemoiselles, messieurs, bonsoir. Ici Paris. Quant à la deuxième langue de l'Eurovision, l'anglais, elle vous sera présentée par l'une des personnalités les plus populaires de la télévision française. Je veux parler de Léon Zitrone.
9: Ladies and gentlemen, good evening. Mesdames et messieurs, bonsoir. Meine Damen und Herren, guten Abend. Señoras y señores, muy buenas noches, señores y señores. Buonasera. Guten Abend, Damen und Herren. Erev Tov, Gvirotai, Verabotai. Mina Damer, Ocherar, Gokwer.
5: Il a fait toutes les langues. Alors, Léon Zitrone et Denis Fabre, qui ne s'est pas super bien entendu. Léon ne voulait pas qu'on prenne l'ascenseur avec lui, mais Denis ne le savait pas. Il y avait eu embrouille dans l'ascenseur quand même. Et alors, une heure avant le début du direct, la fermeture éclair de la robe de Denis Fabre éclate. Elle se retrouve le dos nu et donc en urgence, des épingles à nourrice étaient attachées. Et alors, au moment des résultats, époque oblige, la liaison était pas dingue. Les jurys donnaient leurs points par téléphone et la communication était compliquée entre Léon Zitrone et la Turquie.
9: Ankara, est-ce que vous êtes en mesure de me communiquer vos points, s'il vous plaît?
10: Allô, Paris.
5: Oula.
1: Bonjour, ici Ankara. Est-ce que vous m'entendez?
9: Comment? Je vous entends très très bien, Ankara. Je vous remercie. I'm hearing you extremely well, Ankara. Irlande, 10 points. Mais est-ce que je peux vous demander, Ankara, s'il vous plaît, de parler tout de même un peu moins fort?
5: Sympa. Okay. Et alors, en 91, Citron fait son retour aux commentaires. Au moment des résultats, la Suède et la France arrivent à égalité parfaite. Sauf que Citron ne connaît pas le règlement dans ce cas. Il l'avoue à l'antenne et alors il toussait beaucoup.
7: J'ai cru pendant 30 secondes que nous avions partagé la première place en réalité. Au bénéfice des accessites, c'est la Suédoise, mais il faut s'incliner. C'est un point de règlement dont j'avoue que je ne le connaissais pas. Je ne sais pas pour quelle raison on ne nous avait pas distribué ce point de règlement.
5: Bon, Léon le patron et le petit potin l'an dernier, 166 millions de téléspectateurs ont regardé l'Eurovision.
0: Merci mon bon Nicolas.
5: Ça valait le coup.
0: Je suis gentil. Non, ça ne valait pas. Jingle, je le regrette de t'avoir écouté.
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0: Allez, filons à Vienne, justement, en Autriche, retrouver notre ami que vous entendez tous les soirs entre 20h et 21h sur votre radio ici, le ponte des années 80. Ah. Bonjour, mon cher Laurent Petit-Guillaume.
10: Bonjour la France. Hello France. Hola Francia.
0: Buongiorno
10: Francia.
0: Buongiorno Laurent.
10: Buongiorno, oui.
0: Alors vous êtes l'envoyé spécial de notre radio sur place donc à Vienne, car ce soir il y a l'Eurovision 70e édition. Alors c'est qui Monroe? Bah, elle va chanter quoi? C'est quoi?
10: Non mais dis donc, regarde-moi Monroe, gagnante de l'émission Prodige, 17 ans, voix de soprano qui mélange la pop et le lyrique, c'est sublime, c'est extraordinaire, il y a une humeur sur scène formidable, de l'artistique avec des danseurs, des danseuses, un souffle qui amène le public en transe à chaque fois qu'elle est passée, parce que nous avons eu la chance de voir les répétitions générales hier soir, les demi-finales, les représentations en public, elle est sublime, elle est géniale, elle fait l'unanimité auprès des journalistes et dans la salle, je l'ai vu, le public est dingue de Monroe. Mais la concurrence est rude.
0: On y croit alors on va écouter un petit bout de Monroe, tiens, si tu veux bien mon Lolo. Voilà, regarde, c'est Regarde-moi.
10: Oui, c'est Regarde-moi. Et Regarde-toi.
0: Celle-là dit Regarde-toi. Alors, Regarde-moi.
10: Oui, mais elle dit aussi les deux. Elle dit... Ah, bah, non, elle dit les deux.
0: Ah, donc on se regarde tous, alors. Très bien. Et alors,
10: ça,
0: et sinon
10: ça,
0: les autres.
10: Alors... Ça te fout droit.
0: Ah, c'est ça.
4: Dans tous les sens du terme.
0: Ah, ben oui. Mon Lolo, alors, à part elle, il y a qui?
10: Pour moi, ça n'est pas le duo finlandais qui est vraiment le préféré, les favoris. Faut se méfier des pronostics, hein. Attention, c'est comme les sondages, ils se plantent à chaque fois. Mais effectivement, les Finlandais, c'est un duo. Il y a une belle blonde qui joue du violon, il y a un beau brun qui chante au milieu des flammes. Bon, c'est vrai que ça emporte un petit peu tout le monde, ça emporte un petit peu tout le monde. Elle s'appelle Linda, elle a joué avec plein de gens célèbres, elle a joué avec Céline Dion. Et lui, il s'appelle Peter Parkkonen.
0: Oui, tout
10: et
0: à
10: il
0: fait.
10: Chante Like In 18.
0: Tu veux un petit bouton? Oui, écoutons.
10: Voilà, c'est ça.
0: C'est pas mal. Ouais. D'accord. Les Italiens, ils sont bien, les Italiens, ou pas cette année?
10: Bon, l'Italien, c'est de la variété extraordinaire. L'Italien s'appelle Sal da Vinci. Alors lui, il a énormément de dents dans la bouche et il les montre toutes. C'est de la variété. Non, c'est de la variété italienne. Voilà, il chante bien. Il y a une belle histoire d'amour avec un mariage à la fin. Oh, c'est extraordinaire.
0: Ah là là, c'est beau,
10: non, mais franchement, la chanson est un tube. C'est de la variétoche, mais on adore ça.
0: Moi,
10: c'est
0: ma chanson préférée. Ah, écoutons. Adio.
10: Pas mal.
0: D'accord, c'est bien ça. Et la Grèce, comment ils
10: Alors,
0: sont
10: Alors la Grèce, lui, il a le premier prix du plus sympathique des concurrents cette année. C'est un petit bonhomme, il y a 6 mois encore, il chantait dans la rue. Il a mis des vidéos sur TikTok comme tout le monde. Et puis d'un seul coup, tout le monde s'est pris d'amour pour sa chanson qui est absolument entêtante. Bon, c'est pas non plus ce genre de musique que j'adore. Mais moi, je l'ai mis numéro 3, derrière l'Australienne notamment, qui est ma favorite. Et il est rigolo, il porte un petit bonnet avec des petites oreilles. Tu auras le même l'hiver prochain, je te promets, il va lancer la mode.
0: Merci.
10: Ça va t'aller à merveille.
0: Merci beaucoup.
10: Pour toi, ce look-là. Tu

0: c'est fini.
1: Oh, non, déjà.
2: La barbe,
0: ça va trop vite, tu vois, ça m'énerve. Merci à Ici La Rochelle pour votre accueil.
1: Vous revenez demain
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0: Bah oui, si ça ne gêne pas, oui.
1: Nico, pas sûr, lui.
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0: Merci à l'équipe de Ici La Rochelle pour votre accueil, à la maison de la radio pour à Paris, pour la liaison technique. Passez une belle journée ici et pas ailleurs. Dans un instant, Ma France Week-end version économie. À demain, il est 13h.
5: Bonjour à toutes et tous, bienvenue dans Ma France Week-end. Le samedi, l'équipe de Paris-Ci les économies est sur le pont pour votre pouvoir d'achat. Alors dans 5 minutes, on va partir en vacances ensemble. Mais d'abord, l'actu de ce samedi. Bonjour Benjamin Mathieu.
6: Bonjour Valère, bonjour à tous. C'est un honneur pour notre pays, réagit Emmanuel Macron. On apprend ce matin que le pape Léon XIV va se rendre en France du 25 au 28 septembre pour une visite d'État. La dernière de ce type remonte à 2008. Le pape américain, qui devrait également se rendre à Lourdes, mais aussi en Lorraine. Les premières informations à Rome avec Alexandra Sirgent.
7: 4 jours de visite du 25 au 28 septembre, le Vatican confirme la venue du pape Léon XIV en France. Dans un communiqué paru à la mi-journée, la salle de presse du Saint-Siège précise que celle-ci répond à l'invitation d'Emmanuel Macron, qui s'était rendu à Rome le 10 avril dernier, mais aussi des autorités ecclésiales françaises et du directeur général de l'UNESCO. Seule étape de ce voyage dans l'Hexagone confirmé par le Saint-Siège, la visite du pape au siège de l'organisation onusienne à Paris, où la dernière visite d'un pontife remonte à 2008. Le programme détaillé du voyage est encore en cours de préparation, mais il pourrait inclure, outre la capitale, Lourdes, cité mariale des Pyrénées, ainsi que le village lorrain de Sichazel, en Moselle, qui abrite la résidence de Robert Schuman, père fondateur de l'Europe, dont le pape François avait ouvert la voie à la béatification en 2021. Après la principauté de Monaco en mars, le voyage à venir en Espagne en juin, Léon XIV confirme ainsi, avec sa prochaine venue en France, son intérêt pour le vieux continent.
6: Les suites de la plainte pour viol déposée hier par l'animatrice télé Flavie Flamand à l'encontre de Patrick Bruel. Une pétition avec 15 000 signatures réclame l'annulation de la tournée de la pièce de théâtre dans laquelle joue la star. Pour l'avocate du chanteur, maître Céline Lassec, il n'y a aucune raison de céder à ces injonctions.
8: Je ne vois pas ce qui empêcherait cette tournée d'avoir lieu. Encore une fois, M. Bruel est présumé innocent. Et ce n'est pas un vain mot, ce n'est pas juste un concept un peu théorique inscrit dans une déclaration des droits de l'homme dont tout le monde ferait fi. C'est une réalité. Il fait l'objet d'un certain nombre d'allégations qui seront traitées par la justice. Je ne confonds pas la vérité et le bruit. J'espère que la justice sera sourde à ces manifestations qui ne sont que l'expression d'une conviction.
6: Une trentaine de femmes témoignent de violences sexuelles subies de la part de Patrick Bruel dans une enquête publiée par Mediapart. Trois ont porté plainte. Plusieurs tentatives d'incendie au domicile des grands-parents du petit Émile au Vernet dans les Alpes de Haute-Provence la nuit dernière. Un homme a été placé en garde à vue. La disparition de ce petit garçon de 2 ans et demi en 2023 avait ému la France entière. Son corps avait été retrouvé plusieurs mois plus tard, enfoui sous terre. Les grands-parents avaient un temps été suspectés avant d'être relâchés, faute de preuves. On passe au sport. Vous avez probablement entendu parler de la pépite du cyclisme français, Paul Sexas, qui va participer à son premier Tour de France cette année. Mais en attendant juillet, il y a un autre Français qui crève l'écran en ce moment sur le Giro, le Tour d'Italie. Paul Magnier, 22 ans, le Grenoblois qui a déjà remporté 2 victoires d'étape et porte le maillot Cyclamen. C'est le maillot du meilleur sprinter. Fanny Lechevestrier, il n'a peur de rien.
9: Lui qui se réveille grimpeur au début de sa carrière brille aujourd'hui au royaume des grosses cuisses, vainqueur cette semaine devant une partie du gratin mondial, Jonathan Milan en tête. Une confirmation pour le coureur de la Soudal Quickstep qui avait déjà impressionné l'an dernier avec pas moins de 19 victoires à une unité des 20 succès du roi Pogacar. Mais le jeune français le reconnaissait cette semaine en conférence de presse, gagné sur le Tour d'Italie, c'est encore autre chose.
10: Ouais, je pense que mon statut a un peu changé. Je sais que l'année dernière j'avais fait une saison exceptionnelle et j'ai montré que je pouvais être parmi les meilleurs et c'est encore un nouveau step-up.
9: Une expression américaine qui lui reste peut-être de son enfance au Texas où ses parents travaillaient. Paul Magnier, qui reconnaît volontiers être plus calé sur le rappeur Jules que sur les légendes de son sport, est tout de même bien conscient qu'il peut déjà s'inscrire dans le sillage d'Arnaud Démare, 2 fois meilleur sprinter du Giro.
10: Arnaud Démare était meilleur sprinter du monde français à l'époque et il m'a envoyé un message sur Instagram. J'étais très content et maintenant j'espère que je suis la relève.
9: Une relève que l'on a de grandes chances de voir cet été au départ de son tout premier Tour de France. Démonstratif, pas avare de bons mots, le grand brun au large sourire a en tout cas tout pour devenir l'une des nouvelles coqueluches tricolores.
6: La 8e étape du Giro qui débute à 13h30, c'est le rendez-vous musical du kitsch et de la musique quand même en Europe. La 78e 70e

0: finale du concours Eurovision. C'est ce soir à Vienne, à suivre évidemment sur France 2, mais aussi sur ici.fr, avec notre Française Monroe, 17 ans. Et ça fait 49 ans que la France n'a pas remporté la compétition. Du coup, on va regarder. Évidemment, c'est à suivre Song sur ici.fr.
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0: 13h05 sur ici, Ma France, le mag avec Valère Coréard. Bonjour.
3: Bonjour et bienvenue dans votre magazine Ma France, par ici, les économies. Alors maintenant, vous le connaissez, notre objectif. Hein, chaque semaine, c'est de vous redonner du pouvoir d'achat. Aujourd'hui, on va partir en vacances ensemble. Chouette, mais... quels moyens de transport? Quelles assurances? Quels sont les bons plans du moment? On va tout vous dire avec notre invitée. Bonjour Sophie Kouane.
4: Bonjour Valère, bonjour à tous.
3: Vous êtes rédactrice en chef adjointe des hors-série de 60 millions de consommateurs. Je vous propose pour commencer de répondre à une première question de Françoise qui vit dans la Vienne.
5: Bonjour Françoise, j'habite dans la Vienne, juste à côté du Futuroscope. Alors nous, pour voyager sans galère, quand on part en vacances, en général, on prend des locations du dimanche au dimanche. On fait ça depuis très longtemps. Comme ça, il y a moins de monde sur les routes, on est tranquille et surtout, il n'y a pas les camions à doubler. On prévoit aussi un pique-nique dans la voiture, comme ça, on s'arrête où on veut parce que ce n'est pas toujours facile de trouver un endroit pour acheter à manger. Et puis comme ça, on perd moins de temps. Sinon, maintenant qu'on n'a plus d'enfants à charge, on part aussi en dehors des vacances scolaires, un grand avantage, parce qu'il y a moins de monde et on peut louer au dernier moment selon la météo, on va à tel ou tel endroit. Et puis en plus, c'est moins cher. Voilà nos petits conseils du jour.
3: Oui, c'est vrai Françoise que ce sont des conseils, c'est pas vraiment une question, vous faites bien de le préciser. Merci en tout cas pour votre témoignage. Alors Sophie Kouane, partir le dimanche, un petit encas dans la voiture et hors vacances scolaires, là on est pas mal côté pouvoir d'achat ou pas?
4: Ah, Françoise, elle a tout bon et puis surtout elle est flexible. Et ça, la flexibilité dans les dates, c'est essentiel si on veut des bons plans pour les vacances. Évidemment, l'important c'est aussi de bien intégrer tous les coûts de ces moyens de transport quand on projette un petit peu ses vacances. Pas seulement se dire je vais prendre le train d'un point A à un point B, mais il faut se rendre jusqu'au train, il faut compter parfois les bagages quand on prend un avion, le prix du parking, le métro, et tout ça, ça vous fait votre enveloppe réelle pour le transport. C'est important parce que typiquement le coût des bagages, notamment aériens, ça alourdit fortement la note. Un bagage en soute, par exemple, c'est entre 18 et 130 euros, selon les compagnies. Donc c'est pas rien.
3: Oui, c'est vrai. Il y a beaucoup de frais cachés, c'est un peu ce que vous dites, mais on va y revenir. Sophie Kouane, vous êtes rédactrice en chef adjointe des hors-série de 60 millions de consommateurs. On va évoquer donc tous les sujets utiles pour profiter de nos vacances sans se ruiner cet été, si bien sûr on a la chance de partir, en commençant peut-être donc par le moyen de transport, justement. Comment on décide d'y aller de telle ou telle façon pour pas se ruiner justement d'un point A à un point B?
4: Alors, il y a plusieurs choses à prendre en compte. D'une part, est-ce que vous êtes seul ou en couple, ou vous avez des enfants? Tout de suite, en termes de volume de bagages, ça va pas être la même chose, et la quantité de bagages va peser sur le budget du transport. Prendre en compte les différents coûts annexes. Par exemple, un coût typique, les Ouigo, qui sont le moyen de transport le plus économique, le tarif low cost de la SNCF, eh bien, quand vous avez des bagages supplémentaires, vous devez payer un surcoût. Ça c'est une chose à intégrer.
3: Ça veut dire que finalement, avant de décider du moyen de transport, il faut prendre le temps de comparer, c'est ça l'idéal?
4: Oui, alors vous parlez à une journaliste de 60 millions de consommateurs, donc évidemment la comparaison des différents produits, elle est essentielle et ça vous permettra vraiment de savoir où vous allez. Je parlais tout à l'heure du Ouigo, on peut même comparer au sein de la SNCF un tarif Ouigo et un tarif sur un TGV Inouï qui est réputé être plus cher, suivant la destination et le jour où vous allez le prendre, vous n'aurez pas forcément des tarifs si avantageux que ça en Ouigo.
3: Donc premier message, prendre le temps nécessaire avant, anticiper, comparer, notamment sur les moyens de transport. Bon, on est souvent attaché à la voiture aussi en France, notamment quand on part pas trop loin, les destinations un peu stars, notamment pour l'été. D'abord c'est la France, il y a aussi l'Espagne, l'Italie, c'est vrai qu'on peut imaginer y aller en voiture. Est-ce que c'est un bon choix budget ?
4: Alors, ça reste un bon choix de budget malgré les hausses de coûts récentes du carburant. Bon, là encore, c'est intéressant de faire des simulations, mais en particulier pour les familles. On a parlé de la question des bagages, mais la question des équipements encombrants comme la poussette, ça permet aussi d'alléger la note de ce côté-là. Bon, pour les couples et les personnes seules, là encore on a fait des simulations, c'est nettement moins intéressant de prendre la voiture. On pourra éventuellement aller vers le covoiturage qui permet...
3: Oui, ça c'est pas mal.
4: Voilà, c'est une solution pour alléger...
3: Quand on est que deux dans la voiture, quand on a une place ou deux.
4: Absolument. Néanmoins, vous ferez vraiment des économies d'échelle en prenant une solution à laquelle on pense pas toujours, le car. Il faut savoir que les compagnies de car n'ont pas du tout répercuté les hausses de coût du carburant. Et là, vous allez avoir des tarifs qui sont facilement 3 fois moins chers qu'une voiture, beaucoup moins chers que le train, avec parfois des trajets qui sont moins longs que le train. Donc, c'est une solution à envisager.
3: Et puis, on peut partir assez loin en bus. Hein. Moi, je me rappelle de mes années étudiantes, j'avais fait Avignon, Tanger, j'imaginais, en bus.
4: Ah oui, moi, j'étais allée à Prague. Donc, vous voyez.
3: Non, c'est vrai qu'on peut aller loin en bus. Tiens,
4: effectivement.
3: C'est un autre type, c'est intéressant. Pour réserver des billets d'avion ou de train, bon, il commence à être tard hein, pour les vacances d'été, mais est-ce qu'on peut quand même faire des bonnes affaires en dernière minute ?
4: Oui, bon, il faut quand même reconnaître qu'en dernière minute, c'est moins facile de faire des bonnes affaires, à moins d'être comme Françoise, votre auditrice du début, qui est flexible. C'est-à-dire, si vous êtes flexible, que vous pouvez partir en semaine sur des trains moins fréquentés, là, vous aurez des chances d'avoir encore des billets pas trop chers. En revanche, si vous partez en pleine période scolaire un samedi, remontez vos manches pour prendre des trains pas chers en dernière minute.
3: Vous savez, quand on achète des billets de train, d'avion, d'ailleurs de bus, hein, mais surtout train et avion, Sophie Kwan, on a souvent, maintenant, on nous propose des assurances annulation. Alors sans doute parce que dans ce cas-là, on peut changer d'avis, se faire rembourser, mais c'est pas très clair cette histoire-là. Est-ce qu'il faut prendre une assurance annulation ? Est-ce qu'on a le droit d'annuler ? Comment s'y retrouver ?
4: Alors, bah évidemment, vous avez le droit d'annuler. Sur les Ouigo, l'annulation n'est pas possible. Hein. Vous ne pouvez que vous faire rembourser, échanger les billets, pardon. Mais attention, quand vous prenez une assurance annulation, c'est pas j'ai changé d'avis, je vais prendre une autre date. Le changement d'avis n'est pas couvert par l'annulation, hein, hélas. Les annulations, c'est très encadré. Décès dans votre famille, maladie impactant gravement un autre membre de la famille, un licenciement, une catastrophe naturelle. Et ça, il va falloir le prouver, notamment au niveau de la maladie. Ne sont pas couverts les maladies qui se déclarent alors que vous aviez déjà une maladie chronique, par exemple. Vous avez un diabète, vous faites une hypoglycémie importante. Ça, c'est la conséquence d'une maladie qui existait déjà. L'assurance annulation ne fonctionnera pas non plus. Donc attention, l'assurance annulation, elle a quand même beaucoup de limites.
3: Oui, c'est ça. Faut pas la prendre comme ça, en se disant c'est bon, comme ça je suis libre, quoi, en gros. Notre carte bancaire, elle peut aussi jouer le rôle d'une assurance, hein, si on a payé avec.
4: Absolument. C'est même quelque chose qu'il faut regarder avant même de partir en voyage, c'est de faire le point sur les garanties des cartes bancaires. Elles peuvent faire beaucoup de choses. Les possesseurs notamment de la carte Visa et de la carte Mastercard haut de gamme ont des garanties assez fortes. Hein. Vous pouvez vous faire rembourser 5 000 € avec la Visa, 10 000 € avec la Mastercard, avec un problème d'annulation de dernière minute. Elles donnent même lieu à des indemnités si c'est le transporteur qui a annulé. C'est-à-dire récemment, on a eu des lecteurs qui se sont plaints de la compagnie Volotea qui avait annulé des vols de dernière minute. Eh bien ça, typiquement, la carte bancaire, si vous avez payé avec, peut vous couvrir. Elle peut même vous indemniser un petit peu plus en cas de perte de bagages par une compagnie aérienne.
3: Si on part à l'étranger, c'est bien d'avoir notre carte vitale européenne. Hein. J'ai découvert ça et ça permet de voir des frais éventuellement médicaux pris en charge.
4: Absolument. Alors, c'est une carte gratuite que vous demandez à votre caisse d'assurance maladie. Alors, prévoyez quand même 3 semaines de délai pour l'obtenir. Et elle est intéressante parce que dans les pays européens, elle vous permet d'être pris en charge dans les mêmes conditions que l'assuré du pays. À condition évidemment d'être soigné par un professionnel de santé du service public. Et à ce moment-là, vous paierez le même type de somme qu'en France, par exemple.
3: Et pour rester à l'étranger, il faut faire attention aussi aux forfaits téléphoniques et puis aux frais bancaires. Hein, c'est-à-dire que dès l'instant qu'on passe une frontière, on peut se voir appliquer une surfacturation sur ces deux outils du quotidien, le téléphone et la carte bancaire.
4: Oui, les surfacturations sont fréquentes, mais attention, il faut faire le distinguo entre la zone économique européenne, à laquelle on inclut la Norvège, l'Islande et le Liechtenstein. Dans cette zone-là, il n'y a pas de frais supplémentaires, c'est interdit au niveau des forfaits téléphoniques. Ça inclut souvent dans les forfaits le Royaume-Uni, par exemple. Mais la Serbie ou même la Suisse ne sont pas dans les forfaits. Donc attention, si vous allez dans ces pays-là, vérifiez votre couverture ou prenez une couverture supplémentaire. Pour les frais bancaires, c'est la même chose. En zone euro, vous n'aurez pas de frais bancaires supplémentaires si vous tirez de l'argent ou si vous payez avec votre carte. En revanche, dès que vous sortez de la zone euro, ça peut douiller assez fortement puisque vous allez avoir des frais fixes plus des frais au pourcentage des sommes dépensées. Donc là, une petite astuce, c'est de penser aux banques en ligne avec lesquelles il y a quasiment pas de frais quand on est à l'étranger.
3: Rapidement, dans votre hors-série Vacances et week-ends sans galère, vous avez comparé les modes de transport sur des destinations stars et vous évoquez souvent des prix cachés. Vous en parliez un peu tout à l'heure. Vous pouvez nous rebriefer rapidement?
4: Ah oui, alors méfiez-vous du prix d'appel de 34 euros pour un Paris-Barcelone, par exemple, hein, dans une compagnie low cost. Alors évidemment, ça fait rêver, mais il faut savoir que le bagage cabine va coûter entre 8 et 60 euros. Le bagage cabine, c'est une toute petite valise. Le bagage en soute, il coûtera entre 80 et 130 euros. Vous serez facturé si vous voulez être à côté de vos enfants ou à côté de votre mari ou de votre femme dans l'avion. Donc, vous voyez, si vous ajoutez tous ces frais, ça va être vraiment une facture importante.
3: Quand on se déplace en voiture, c'est pas toujours facile de se garer. Alors, pourquoi ne pas louer un emplacement chez un particulier, par exemple? Bonjour, Geoffroy de Villepin.
2: Bonjour, enchanté, merci pour votre invitation.
3: Bienvenue, vous êtes fondateur de Casa Park. Quel service est-ce que vous proposez?
2: Alors, casapark.fr, c'est un service qui permet à des voyageurs de se garer deux fois moins cher chez l'habitant, partout en France et dom-tom également, à proximité donc des aéroports, des gares TGV et également donc des ports où quand on a un ferry à prendre par exemple pour une île.
3: Ça veut dire que vous proposez à des particuliers de mettre à disposition un emplacement pour que d'autres particuliers y garent leur véhicule, quoi?
2: Exactement, donc ça peut être un jardin, une cour intérieure, un parking extérieur, un garage privatif. Et une fois garé, en fait, l'hôte, nous on les appelle les hôtes, hein, les particuliers qui accueillent donc des voyageurs, une fois garé, vous emmène à destination et viennent vous rechercher au retour. Deux fois moins cher que le parking.
3: Donc on est vraiment sur un emplacement où on met un véhicule et on le laisse pendant la durée du séjour. On est d'accord que c'est pas un parking où on vient trois fois par jour et qu'on utilise tout au long de la journée.
2: On le laisse tout à fait la durée du séjour. En moyenne, c'est 7 jours, mais ça peut être 3 semaines, 4 jours, un week-end. On bénéficie de cette solution casapark.fr.
3: Et cette solution, elle est plutôt valable, donc quoi, dans des endroits très touristiques? Est-ce qu'il y a des lieux en particulier où il y a à la fois besoin d'offres et de la demande?
2: Oui, tout à fait. Alors c'est souvent des hubs de mobilité, là où on n'arrive plus à se garer, tout simplement. Donc ça peut être à proximité donc des aéroports comme Roissy, Beauvais, Orly, Nantes également en Bretagne ou dans le sud de la France, mais ça peut être aussi à proximité de certaines villes très touristiques, des plages, des stations de ski. Dès qu'il y a en fait, si vous voulez, un bateau à prendre, un train à prendre, vous voyez, ça vient solutionner aussi la congestion. Vous savez, quand on a des bouchons, là on sait où se garer, on sait qu'on va on va se garer chez un autre Casa Park.
3: Merci beaucoup Geoffroy de Villepin, vous êtes fondateur même de Casa Park, c'est donc casapark.fr. Merci d'avoir accepté notre invitation. Rapidement, Sophie Kouane, rédactrice en chef adjointe des hors-séries de 60 millions de consommateurs, le logement le moins cher quand on part en vacances?
4: Ah bah écoutez, chez l'habitant, effectivement, via soit les gîtes, soit les plateformes, ça peut être intéressant. Là encore, il faut comparer les plateformes entre elles.
3: Et le camping, c'est pas mal aussi. Ça marche bien, non?
4: Ah oui, le camping, à condition de partir en tente ou en caravane, ça peut être vraiment très peu cher. Ouais. En revanche, si vous optez pour un mobil-home, là, ça peut être beaucoup plus important comme facture.
3: Non, le vrai camping, effectivement. Le mobil-home, c'est un peu la maison.
4: Le camping avec la tente, oui, vous pouvez avoir des emplacements vraiment pas chers dans des beaux sites et même en pleine saison.
3: Et dans les solutions de logement pas cher, il y a aussi l'échange de maisons. Dans un instant, on va recevoir Nicolas Labasse, fondateur d'Anol.

0: Zazie Zen sur votre radio locale ici.
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0: En version magazine, le samedi, le thème aujourd'hui, des vacances sans se ruiner. Avec Sophie Kouane, rédactrice en chef adjointe des hors-série de 60 millions de consommateurs. Il y en a un là qui vient de sortir, il est en kiosque d'ailleurs. Et vous nous y parlez de tourisme, de vacances, mais avec l'œil du pro de la consommation. Et donc ça nous aide à mieux choisir, mieux être guidé. Et puis on va accueillir aussi Nicolas Labat. Bonjour.
3: Bonjour.
0: Vous êtes fondateur d'Anol. Qu'est-ce que c'est Anol? Donc A-N-O-2-L-E.
3: Oui, alors Anol.com, c'est le premier et le seul site qui réunit l'échange et la garde de maison. Le principe est simple, vous allez d'abord créer votre annonce, soit dans la catégorie échanger si vous souhaitez échanger une maison, un appartement, un camping-car ou un mobilhome, soit dans la catégorie garder si vous souhaitez garder des maisons, ou soit dans la catégorie faire garder si vous avez besoin de faire garder votre maison ou votre appartement. Ensuite, vous allez contacter les propriétaires des annonces qui vous intéressent en utilisant la messagerie sécurisée du site. Et lorsqu'un échange ou une garde est envisagé, il ne vous reste plus qu'à compléter et valider le contrat d'échange ou de garde, toujours sur le site.
0: Là, on est d'accord que dans ce cas de figure, il n'y a pas d'échange financier entre les particuliers. Il y a peut-être un abonnement à votre plateforme et c'est tout ensuite.
3: Oui. Oui, il y a juste un abonnement donc qui est à 150 euros par an. Il permet d'accéder à toutes les fonctionnalités du site, comme la messagerie par exemple. Mm. Les échanges et les gardes sont illimités. Si vous ne réalisez pas d'échange de garde l'année de votre abonnement, l'année suivante est offerte.
0: Et juste une question là, vous parlez d'échange, pardon, vous parlez d'échange de maisons. Est-ce qu'il faut échanger les maisons en même temps ou il y a un système de points au niveau de la plateforme comme on peut le voir avec d'autres acteurs qu'on avait pu recevoir ici?
3: Oui, alors il y a un système de points, donc c'est les nuitées. Vous pouvez réaliser donc un échange non réciproque.
0: C'est ça.
3: Donc, par exemple, si un membre A souhaite aller chez B et que B n'est pas forcément disponible à cette période, il peut utiliser le système de nuitée pour accueillir A et ensuite les dépenser pour aller chez C. Donc c'est un système de points, c'est okay. Une nuitée égale une nuit pour une personne.
0: C'est hyper clair et donc c'est anol.com. Merci beaucoup Nicolas Labat pour cette présentation, c'est hyper intéressant et l'échange de maisons fait partie des solutions. L'économie collaborative d'ailleurs en général, non Sophie Kouane, fait partie des solutions pour trouver notamment un logement pas cher entre particuliers.
4: Ah bah alors l'échange de maisons c'est de plus en plus plébiscité, ouais. Puisqu'effectivement ça permet de faire diminuer très fortement le coût des vacances.
0: Oui, oui.
4: Alors bon, il faut passer le cap de prêter sa maison à des inconnus. Voilà, une fois que vous avez passé ce cap-là et que vous avez retiré de vos placards les affaires pour laisser place aux affaires de vos
0: invités
4: finalement,
0: oui, c'est ça.
4: Vous pouvez effectivement réduire considérablement la facture, découvrir d'autres pays. Et finalement, le coût, toutes les plateformes demandent un coût d'inscription, hein, celle de Anol est dans la fourchette des 130 à 150 euros par an, ce qui est quand même un coût très modique pour un logement de vacances.
0: Moi, c'est génial. Moi, cet été, je pars en Hollande en échange de maison pendant 3 semaines. Je ne serais jamais allé dans cette région. Et c'est ça qui est super avec l'échange de maison, c'est que ça permet de visiter des régions parfois un peu moins touristiques. Voilà. Et donc, vraiment, l'échange de maison, je pense que c'est une vraie solution. Budget pour bien se loger. Alors, si vous le voulez bien, Sophie Kouane, rédactrice en chef adjointe des hors-série de 60 millions de consommateurs, avant de nous quitter, vous allez vous prêter au jeu de notre quiz, le vrai faux, pour finir avec les idées claires sur ce thème des vacances. Vrai ou faux, réserver un billet d'avion le mardi permet toujours de payer moins cher?
4: Non, c'est faux, c'est une légende urbaine.
0: C'est noté. Les assurances de carte bancaire couvrent automatiquement tous les problèmes en vacances?
4: Eh ben là, non plus, hélas. On aimerait, hein.
0: Les compagnies low cost facturent parfois les bagages cabine, vrai ou faux?
4: Alors c'est faux, elles les facturent toujours.
0: C'est à noter, ça fait
4: partie
0: des frais
4: cachés. Oui, le bagage cabine, c'est le bagage qui est dans les compartiments au-dessus de vous. Le seul qui n'est pas facturé, c'est le tout petit sac que vous mettez sous le siège.
0: Ah oui, là, faut vraiment le savoir. Bon, on peut utiliser ces chèques vacances uniquement pour payer un hôtel, vrai ou faux?
4: Bah faux, on peut l'utiliser pour plein de prestations différentes. C'est vraiment valable dans beaucoup d'endroits.
0: Vrai ou faux, en Europe, on peut utiliser son téléphone sans hors forfait dans tous les cas?
4: Alors, c'est vrai. C'est un des meilleurs moyens pour sauf si en Europe vous considérez l'Europe géographique et que vous incluez la Suisse par exemple.
0: Et puis vrai ou faux, prendre une assurance annulation est toujours indispensable pour un billet de train ou d'avion?
4: Ben non, si vous avez une carte bancaire, ce sera vraiment inutile de prendre une assurance supplémentaire.
0: Et vous nous le disiez à juste titre, attention, il ne faut pas penser que prendre une assurance annulation qui coûte de l'argent va permettre d'annuler n'importe comment. Il y a plein de conditions restrictives.
4: Ah, il faut toujours lire les petites notes en bas de page.
0: Merci beaucoup en tout cas pour vos éclairages, Sophie Kouen. Je le rappelle,
4: merci,
0: vous êtes rédac, chef adjointe des hors-série de 60 millions de consommateurs. Je fais pas la liaison puisqu'il y a un H, n'est-ce pas? Voilà, j'espère qu'en tout cas vous y voyez plus clair, vous qui nous avez écoutés. Pour écouter l'émission, mais aussi toutes les autres, c'est sur ici.fr. Alors la semaine prochaine, soyez à l'écoute, on va s'occuper de nos plantes, fleurs et potagers. Et puis j'attends vos questions par ici, leséconomies@radiofrance.com. À suivre, des infos près de chez vous et votre après-midi en musique sur votre radio locale ici.
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6: Des infos pratiques ici Mayenne, à Saint-Berthevin, la pharmacie tenue par Philippe Simon et Véronique Ledroit cherche repreneur, qu'on se le dise. En attendant, elle reste ouverte de 9h30 à 12h30 et de 15h30 à 19h, avenue de la Libération. Attention à Vimartin-sur-Orte. La mairie annexe et l'agence postale sont exceptionnellement fermées, plusieurs reprises dans la période jusqu'au lundi de Pentecôte. Vous pouvez néanmoins effectuer des démarches lors de ces fermetures à la mairie de Saint-Pierre-sur-Orte. À l'occasion de la journée mondiale de la biodiversité, l'association Danube, en partenariat avec le Refuge de l'Arche, organise une conférence gratuite sur le thème des forêts-jardins, le vendredi 22 à 18h30 au Refuge de l'Arche à Château-Gontier. L'association Danube a mis en place un bureau d'études pour permettre à des particuliers ou des collectivités de créer des forêts diversifiées et densifiées pour aider à préserver la biodiversité. D'autres infos pratiques dans une petite heure.
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Vous écoutez votre radio ici avec Chris Isaac et Blue Hotel. Nous sommes le samedi 16 mai, vous êtes bien installé dans le fauteuil à la maison, devant l'ordinateur au bureau ou au volant de la voiture, en route peut-être pour une balade ou un mariage. Bah oui, c'est la saison, vive les mariés. De notre côté, on va se poser confortablement tout l'après-midi avec un super programme. C'est Sophie Nolveau pour faire un petit bout de chemin avec vous. Dans le prochain quart d'heure, Mylène Farmer. Juste après cette nouveauté, l'adaptation de Petite Marie en Corse par le groupe Affiletta et Francis Cabrel. Voici Cara Mariuccia.

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1: Bruno Houssin m'a raconté l'histoire de la naissance de l'association Digne d'un Don. Tout a commencé avec Noël Mélier, une personne bien connue en Mayenne. Il était humoriste, speaker officiel du Stade Lavallois et animateur sur notre radio. Bruno Houssin nous raconte.
2: Et finalement, c'est simplement autour d'un café. Alors Noël Mélier avait été greffé deux fois d'un rein. Finalement, avec des copains, ils se sont dit bah, pourquoi pas créer une association pour qu'on puisse récolter des fonds au profit de la recherche et du confort des malades.
1: Les dons de l'association sont donc remis au CHU de Nantes et ça marche.
2: Depuis que l'association existe, on a remis 280 000 euros.
1: Alors pour récolter des fonds, l'association fait tous les deux ans des soirées cabaret aux Angenoises de Bonchamp. Et cette année, c'était en avril.
2: Ça marche au-delà de nos espérances en quelque sorte. Dès lors qu'on publie nos dates, en 5 jours, c'est complet. Les gens nous demandent presque à la sortie de dire bah, « c'est quand tu me réserves déjà des places ?»
1: Et cette année, l'association a récolté 40 000 euros. Les soirées sont de qualité avec des artistes rigoureusement sélectionnés et un traiteur fidèle.
2: C'est Sauvage, notre traiteur depuis le début. C'est plutôt des artistes qu'on fait venir de cabarets parisiens qui, malgré tout, ont une belle notoriété.
3: Mais ce qui distingue les élites, c'est leur regard qui ne doute pas. Ils savent qu'ils vont finir et dans quel temps exactement. Ces types-là ne doutent jamais. Ils vont chercher du pain, une baguette, bien cuite.
4: Vous entendez quelque chose, les filles ? On n'entend rien !
1: Et grâce à la réussite de ces cabarets, eh bien, l'association Digne d'un Don verse des dons pour la recherche, des dons pour la formation des infirmières, mais permet surtout d'améliorer le confort des malades.
2: On avait acheté, entre autres, un certain nombre de tablettes pour les enfants. Le CHU organise, grâce au fonds de Digne d'un Don, des sorties sur la côte pour les malades ou des choses comme ça.
1: Digne d'un Don, c'est une association au nom rigolo et altruiste, tout comme l'était son créateur, Noël Mélier.
5: Et l'expression en Mayenne, on est dit « Oh, ben on a bien rigolé, bon, de là, ça vaut un beefsteak ». L'humour me sert toujours, c'est une arme fatale, l'humour, en fait. C'est souvent ça chez moi.
1: Une arme que nous a transmis Noël Mélier et qui rassemble aujourd'hui beaucoup de Mayennais à travers, justement, cette association Digne d'un Don. Si le cœur vous en dit, vous pouvez faire un don déductible des impôts avec le sourire toujours.
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0: Runaway qui nous invite à danser, à taper dans nos mains et à nous imaginer partir en voyage. Le hit de l'été 2023 par les One Republic sur votre radio ici. Dans quelques minutes, vous avez rendez-vous avec l'info à 14h. Ce sera après le duo Marc Lavoine et Catherine Ringer, mais aussi après Michel Polnareff.
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0: en septembre prochain sera un honneur pour notre pays, une joie pour les catholiques et un grand moment d'espérance pour tous, se félicite Emmanuel Macron dans une publication sur les réseaux sociaux. Flavie Flamand est une lanceuse d'alerte, estime ce matin Emmanuel Dancourt, présidente de MeToo Media, et signataire de la pétition demandant l'annulation de la tournée de Patrick Bruel. Le chanteur nie avoir violé l'animatrice télé qui annonçait hier avoir déposé plainte contre lui. Le ministre de la Justice, Gérald Darmanin, se rend à Alger lundi, notamment pour évoquer le cas de Christophe Glaize. Ce journaliste sportif français est emprisonné depuis près d'un an en Algérie. Le gouvernement autorise la circulation des camions-citernes pendant tout le week-end afin de sécuriser la continuité des approvisionnements en carburant des stations-service, selon un arrêté publié au journal officiel. La 70e finale de l'Eurovision ce soir avec la Française Monroe, 17 ans, mais qui n'est pas dans les favoris. Cela fait 49 ans que la France n'a pas remporté le titre. Une soirée à vivre, évidemment, sur ici.fr en direct. En football, le club de Kylian Mbappé, le Real de Madrid, en pleine tourmente, change d'entraîneur. Alvaro Arbeola, très critiqué, est remplacé par le Portugais José Mourinho, qui avait déjà entraîné le club merengue entre 2010 et 2013.
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2: Le temps ce samedi avec des nuages et la possibilité de pluie, petites averses ou averses plus conséquentes, ça reste incertain et ça tourne avec les éclaircies. Attention, les averses davantage sur les collines d'Arnay au Coëvrot. Demain dimanche, un ciel bien chargé, des averses qui devraient concerner à peu près tout le monde le matin, même s'il y a aussi des périodes de répit et des éclaircies l'après-midi. Les températures aujourd'hui 14 à 16, 14 à Goron ou 16 à Cran. Bon week-end avec Ici Mayenne.
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0: C'était Marvin Gaye avec Sexual Healing. Sophie Nolvaux avec vous ce samedi et je suis très heureuse d'avoir la chance de vous accompagner sur votre radio ici. Une radio que vous choisissez chaque jour d'ailleurs, notamment pour ses conseils utiles à côté de chez vous et la musique avec dans un court instant vos trois chansons françaises à la suite.
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0: Il y aura Véronique Sanson, Benabar et Alain Bachung. Bon week-end.
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0: éternelle amoureuse, c'est bien Véronique Sanson. On l'écoutait sur votre radio locale ici. Dans une poignée de minutes, Anifrid, Agnetta, Benny et Bjorn, le groupe ABBA nous rejoint. Mais tout de suite, voici des infos près de chez vous.
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2: Des infos pratiques ici Mayenne à Cuillé, on recherche activement les personnes des classes 5 et 6, donc nées les années se terminant en 5 ou en 6, afin de préparer une réunion de préparation justement des classes. Elle aura lieu le 6 juin, mais c'est maintenant qu'il faut penser à s'organiser. À l'Andivy, et en parlant de classes, ce sont là les écoliers qui se rencontrent le mardi 19 mai pour la journée de l'oral. Sont concernés les CM1, CM2 des secteurs de Montaudin, l'Andivy, Saint-Marc-sur-la-Futaie et Fougères. Rôle du Plessis. Enfin, les entreprises Serap et Maipai, respectivement dans la fabrication de tanks à lait et la fabrication de plats prêts à consommer, organisent un job dating. Jeudi 21 mai, le matin à la Serap et l'après-midi pour Maipai. On y recherche des agents de maintenance, des monteurs, des soudeurs chaudronniers, des conducteurs de ligne, entre autres. Plus d'infos au 02 43 67 98 30. D'autres infos pratiques ici Mayenne dans une heure.
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0: toujours branché sur votre radio ici avec Zucchero et Il Volo. Vous avez un anniversaire à fêter ce week-end? Sachez qu'aujourd'hui, c'est l'anniversaire de Janet Jackson. Janet qui a 60 ans ce samedi. On fête aussi Pierce Brosnan, Billy Crawford ou encore Tori Spelling. Vous vous rappelez du personnage de Donna Martin dans la série Beverly Hills 90-210. Et si c'est votre anniversaire, eh bien on vous embrasse très fort. Bientôt 15h et toute l'info en France et dans le monde en 90 secondes. D'ici là, on va retrouver la musique avec Eurythmics, Les Enfoirés et Indochine.
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2: C'est la première visite d'État officielle en France d'un souverain pontife depuis 18 ans. Le pape Léon XIV va se rendre dans l'Hexagone du 25 au 28 septembre prochain, annonce le Vatican. Elle se rendra notamment à Paris et

0: avec de belles affiches, notamment Pau, 3e du championnat, qui reçoit Clermont, actuellement 5e. Ça joue depuis une demi-heure et Pau mène 10 à 6. Pour les amateurs de foot, c'est la finale de la Coupe anglaise, la plus vieille compétition de football au monde. C'est à 16h. Chelsea qui affronte Manchester City. Il y a des Français sur la pelouse, notamment Ryan Cherki du côté des Mancuniens. Et puis c'est l'un des tout meilleurs buteurs européens, Robert Lewandowski, annonce qu'il quitte le FC Barcelone à la fin de la saison après 4 saisons en Catalogne bien remplies.
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2: Le temps ce samedi avec des nuages et la possibilité de pluie, petites averses ou averses plus conséquentes, ça reste incertain et ça tourne avec les éclaircies. Attention, les averses davantage sur les collines d'Arnay au Coëvrot. Demain dimanche, un ciel bien chargé, des averses qui devraient concerner à peu près tout le monde le matin, même s'il y a aussi des périodes de répit et des éclaircies l'après-midi. Les températures aujourd'hui 14 à 16, 14 à Goron ou 16 à Cran. 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

0: Living on my own, c'était Freddie Mercury. Sophie Nolvaux ici sur votre radio locale avec vous pour faire le plein dans le prochain quart d'heure d'infos utiles près de chez vous. Mais pas que, car vos trois chansons françaises à la suite débarquent aussi. Laurent Voulzy sera de la partie, Amir et Eddie Mitchell également. Passez un agréable week-end à notre écoute.
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0: les pieds dans l'eau, le regard vers l'horizon. C'est comme ça qu'on imagine écouter Laurent Voulzy avec Belle-Île en mer, Marie Galante sur votre radio locale ici. À suivre, Jeanne Mas, juste après quelques petites infos d'ici.
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2: Des infos pratiques ici Mayenne, à Saint-Berthevin, la pharmacie tenue par Philippe Simon et Véronique Ledroit cherche repreneur, qu'on se le dise. En attendant, elle reste ouverte de 9h30 à 12h30 et de 15h30 à 19h, avenue de la Libération. Attention à Vimartin-sur-Orte, la mairie annexe et l'agence postale sont exceptionnellement fermées, plusieurs reprises dans la période jusqu'au lundi de Pentecôte. Vous pouvez néanmoins effectuer des démarches lors de ces fermetures à la mairie de Saint-Pierre-sur-Orte. À l'occasion de la Journée mondiale de la biodiversité, l'association Danube, en partenariat avec le Refuge de l'Arche, organise une conférence gratuite sur le thème des forêts jardins, le vendredi 22 à 18h30 au Refuge de l'Arche à Château-Gontier. L'association Danube a mis en place un bureau d'études pour permettre à des particuliers ou des collectivités de créer des forêts diversifiées et densifiées pour aider à préserver la biodiversité. D'autres infos pratiques dans une petite heure.
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0: Sur votre radio ici, on écoutait Femme, je vous aime. Il ne l'a pas fait, mais Julien Clerc aurait très bien pu participer à l'Eurovision, à l'instar de France Gall, Françoise Hardy, Gérard Lenormand, Patrick Fiori ou encore Céline Dion.
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0: Simone Rowe, 17 ans, qui va représenter la France ce soir lors de la grande finale de l'Eurovision 2026 qui va se dérouler à Vienne en Autriche. Un événement exceptionnel dont ICI est partenaire et c'est à suivre sur France 2. Bientôt 16h et votre rendez-vous avec l'info en France et dans le monde en 90 secondes. Avant ça, William Scheller, Bruno Mars et Céline Dion.
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2: Le groupe Pierre et Vacances Center Parcs a déposé plainte hier pour une fuite de données sur 1,6 million de réservations. On apprend aujourd'hui que ce piratage informatique concerne potentiellement 4,5 millions de clients. Les données potentielles exposées concernent le numéro de réservation, les dates et lieux de séjour, les noms, les numéros de téléphone et leur date de naissance, mais pas les données bancaires ni les emails. Une visite officielle du pape en France du 25 au 28 septembre, une première depuis 2008. Le pape Léon XIV sera donc en France, une visite en septembre prochain, à l'honneur pour notre pays, une joie pour les catholiques et un grand moment d'espérance pour tous, félicite Emmanuel Macron dans une publication sur les réseaux sociaux. 6 matchs de top 14 à jouer aujourd'hui dans le cadre de la 24e journée du championnat de rugby. Pau mène 16-9 face à Clermont dans un duel de haut de tableau joué dans des conditions météo difficiles. La finale de la plus vieille compétition de football au monde, la Coupe anglaise qui oppose Chelsea à Manchester. Le match débute à l'instant avec quelques Français sur le

0: Le temps ce samedi avec des nuages et la possibilité de pluie, petites averses ou averses plus conséquentes, ça reste incertain et ça tourne avec les éclaircies. Attention, les averses davantage sur les collines d'Arnay au Coëvrou. Demain dimanche, un ciel bien chargé, des averses qui devraient concerner à peu près tout le monde le matin, même s'il y a aussi des périodes de répit et des éclaircies l'après-midi. Les températures aujourd'hui 14 à 16, 14 à Goron ou 16 à Cran. Bon week-end avec ici Mayenne.
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chagrin d'amour avec chacun fait ce qui lui plaît sur votre radio ici. Sophie Nolvaux au micro comme chaque samedi après-midi. C'est peut-être l'heure de votre pause bien méritée entre deux lessives, un tour au marché ou une petite sieste discrétos dans le canapé. On poursuit avec de la musique qui fait du bien et avant de retrouver Alain Chamfort, voici Taylor Swift avec Opelite.

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1: Je vous emmène dans un club unique en Mayenne. Nous sommes à Bouère, dans le sud du département. La seule commune où l'on peut jouer en Mayenne à la boule de fort. Un sport ligérien, très pratiqué en Maine-et-Loire. Il se joue sur une longue piste incurvée. Vincent Boivin, membre du club, m'accueille. Et en observant les joueurs, je comprends vite que je vais devoir me déchausser.
2: Oui, parce que pour jouer à ce jeu-là, il faut être en chaussons. Ou en chaussettes ou pieds nus.
3: Bon, je crois que ce sera avec les chaussettes hein, pour moi. Elle fait combien de mètres de long et de largeur cette piste ?
2: La piste fait 23 mètres de long et 6 mètres de large. C'est une piste qui est incurvée.
3: Ça fait combien de temps que vous jouez aux boules de fort, vous, Vincent, alors ?
2: Ça fait bientôt 20 ans que je joue à la boule de fort. Je joue pour me détendre. C'est très très bien pour le stress. C'est un anti-stress.
3: Et donc moi, pour me détendre, eh bien, il faut que j'aille jouer. J'enlève mes chaussures, j'espère que je ne sens pas trop mauvais des pieds. Et sur la piste, je rejoins Claudine.
4: Ah, c'est à moi de jouer ?
3: On s'affronte, non, peut-être ?
4: Ah bah oui, alors c'est moi qui commence.
3: Alors expliquez-moi quand même comment on joue d'abord, parce que je suis un petit peu perdu.
4: Bon, là-bas, vous avez le maître. Alors il faut rapprocher votre boule le plus près possible du maître.
3: Donc le maître, on rappelle, c'est comme l'équivalent du cochonnet, la pétanque.
4: Voilà, comme la pétanque, oui, voilà. Donc, il faut rapprocher la boule le plus près du mètre pour gagner la partie. Et c'est le plus près qui gagne.
3: C'est vous qui lancez d'abord ou c'est moi ?
4: Ben, c'est comme vous voulez, mais je vais lancer, moi.
3: Allez, commencez.
4: Ah, d'accord, ok. Ben, je commence.
3: Et comme ça, après, je tape dans votre boule.
4: Ben oui. Ça, on va bien rire. Allez, on y va.
3: Allez-y.
1: Alors, le mètre, on l'appelle aussi le petit. Les boules pèsent 1,3 kg. Elles sont méplates, c'est-à-dire pas totalement rondes. Il y a deux parties plates sur les côtés. Et l'un des côtés est plus lourd que l'autre. Pour les explications techniques, j'écoute attentivement James, le président du club.
5: Donc, on la prend dans la main droite ou la main gauche par rapport au droitier ou au gaucher. Hein.
3: Donc, vraiment, on la pose dans la paume de ses mains.
5: On la pose comme ça. Alors, on la tient, on la serre dans ses doigts.
3: Donc, on se baisse, oui, bien comme baisse. Il faut.
5: Voilà, on se met comme ça, ou un genou à terre, et on lance la boule. Voilà.
3: Et finalement, il faut être assez délicat quand même son geste.
5: Oui, il faut calculer aussi la distance. Si vous lancez trop fort, elle va aller au bout, elle va aller à la planche, comme on dit. Et si vous n'allez pas assez vite, elle ne va pas arriver au mètre. Donc c'est à calculer tout ça. C'est au fil du temps qu'on apprend.
3: On peut jouer un peu en mode bourrin et faire un gros tir quand même.
5: Oui, on a le droit de tirer, j'ai tiré moi tout à l'heure.
3: Oh, vous êtes un bourrin alors.
1: Le tir, ça peut donc fonctionner. Bon, je rappelle quand même que c'est surtout un sport de délicatesse. La moindre petite poussée fait parcourir beaucoup de mètres à la boule. Et puis la piste est incurvée, ça influe sur les trajectoires. J'affronte donc Claudine, on reprend notre partie. Mmh. Et tout le monde observe mon lancer.
4: Prenez-le. Tiens, il prend le petit, n'empêche, c'est bien. C'est bien ça, bravo.
3: Allez, j'ai poussé le petit.
4: C'est très bien, c'est bien joué.
3: Donc voilà. J'ai gagné alors ?
4: Oui, c'est vous qui avez le point pour l'instant.
3: Ah oui, mais c'est pas fini, Mars.
4: Non, c'est pas fini. Les copains, ils vont jouer là.
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0: Renault avec Mistral gagnant sur votre radio ici. Le prochain quart d'heure, c'est quoi? Eh bien, c'est de l'humour en tube avec Mathieu Madénian et Marine Leonardi, mais aussi des conseils utiles près de chez vous. Côté musique, on va retrouver un certain Louis Chédid, juste après une jolie nouveauté, la BO du dernier film Avatar, Miley Cyrus avec Dream as One.
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0: Louis Chédid avec Ainsi soit-il sur votre radio locale ici. On va se retrouver dans quelques minutes avec Alain Souchon, juste après quelques infos d'ici.
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2: Des infos pratiques ici Mayenne à Cuillé, on recherche activement les personnes des classes 5 et 6, donc nées les années se terminant en 5 ou en 6, afin de préparer une réunion de préparation justement des classes. Elle aura lieu le 6 juin, mais c'est maintenant qu'il faut penser à s'organiser. À l'Andivy, et en parlant de classes, ce sont là les écoliers qui se rencontrent le mardi 19 mai pour la journée de l'oral. Sont concernés les CM1, CM2 des secteurs de Montaudin, l'Andivy, Saint-Mars-sur-la-Futaie et Fougerolles-du-Plessis. Enfin, les entreprises Serap et Maipai, respectivement dans la fabrication de tanks à lait et la fabrication de plats prêts à consommer, organisent un job dating. Jeudi 21 mai, le matin à la Serap et l'après-midi pour Maipai. On y recherche des agents de maintenance, des monteurs, des soudeurs chaudronniers, des conducteurs de ligne, entre autres. Plus d'infos au 02 43 67 98 30. D'autres infos pratiques ici Mayenne dans une heure.
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0: Wish you the best par l'excellent Lewis Capaldi sur votre radio locale ici. Place à la détente maintenant avec Fred Ballard pour l'humour en tube qui interpelle quelques spécialistes de l'accouplement sauvage aujourd'hui.
1: Nous les mecs, quand on a un orgasme, on demande l'autorisation. Mais comme ça, je peux craquer maintenant? Même on vous prévient, on fait attention, je vais craquer là!
2: Alors, on ne va pas contredire l'expert en coït, Mathieu Madénian, hein, mais apporter une petite nuance. Certains hommes préviennent ou demandent autorisation de craquer. C'est pas systématique non plus. Hein. Ceci dit, nous, les filles...
1: Vous, les filles, quand vous avez un orgasme, vous nous prévenez pas. Et nous, après, on sait plus comment on a fait. Attendez, comme ça, putain, sur quoi j'ai appuyé, bordel? Dernière différence, c'est que quelle que soit la durée de l'acte sexuel, nous, les mecs, on est fiers de nous. Moi, dernièrement, j'étais avec ma copine, je pensais avoir cartonné juste après l'acte. Je fais alors, ça va? Et là, elle me fait, c'est pas grave.
2: Oui, ben c'est ça aussi qui fait qu'on est différent. Hein. On n'est pas la perf au même niveau, on n'a pas la même échelle du plaisir, mais c'est pas grave. Tant qu'on a le même sens de l'humour pour aborder certains sujets intimes en début de relation.
3: Il y a toujours ce moment qu'on redoute tout, hein, où l'homme te dit, et toi, t'as couché avec combien de gars? Et tu sens, à ce moment-là, que 122 n'est pas la bonne réponse. T'es là, oh bah je me suis beaucoup cherché, on m'a beaucoup trouvé.
2: Excellente pirouette de Marine Leonardi, hein, celles qui ont pour habitude de contourner le sujet peuvent s'en inspirer pour ne pas ruiner de potentiels ébats, parce que mieux vaut en rire à deux qu'à 122.
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0: Calypso, une chanson mélancolique magistralement interprétée par France Gall en 84. À 17h, place aux infos. Mais avant cela, on va se faire plaisir avec Mylène Farmer et une nouveauté d'Alex Warren intitulée Fever Dream. Je vous souhaite un bon samedi sur votre radio ici.
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1: Vous écoutez Ici, belle fin d'après-midi, il est 17h. Les infos présentées par Benjamin Mathieu.
2: C'est la première visite d'État officielle en France d'un souverain pontife depuis 18 ans. Le pape Léon XIV va se rendre dans l'Hexagone du 25 au 28 septembre prochain, annonce le Vatican. Il ira notamment à Paris pour visiter le siège de l'UNESCO et probablement à Lourdes. Plusieurs tentatives d'incendie au domicile des grands-parents du petit Émile au Vernet dans les Alpes de Haute-Provence. La nuit dernière, un homme a été interpellé. La disparition de ce petit garçon de 2 ans et demi en 2023 avait ému la France. Son corps avait été retrouvé enfoui sous terre plusieurs mois plus tard. Flavie Flamand est une lanceuse d'alerte, estime ce matin Emmanuelle Dancourt, présidente de MeToo Media et signataire de la pétition demandant l'annulation de la tournée de Patrick Bruel, le chanteur qui nie avoir violé l'animatrice télé qui annonçait elle hier avoir déposé plainte. Le gouvernement autorise la circulation des camions-citernes pendant tout le week-end afin de sécuriser la continuité des approvisionnements en carburant des stations-service, selon un arrêté publié aujourd'hui au Journal officiel. Le ministre de la Justice, Gérald Darmanin, se rend à Alger lundi prochain pour évoquer notamment le cas de Christophe Glaise, ce journaliste sportif français emprisonné depuis près d'un an en Algérie. En sport, justement, 24e journée du top 14 de rugby avec de belles affiches, notamment Pau face à Clermont qui s'est imposé 24-19 et qui se hisse provisoirement à la deuxième place du championnat. L'entraîneur du PSG en foot, convaincu que les Parisiens peuvent gagner une deuxième Ligue des Champions de suite le 30 mai prochain. Luis Enrique qui s'exprime aujourd'hui en conférence de presse à la veille du dernier match de la saison dans le derby parisien opposé au Paris FC. Dernière journée en forme de

0: Des averses davantage sur les collines d'Arnay au Coëvrot. Demain dimanche, un ciel bien chargé, des averses qui devraient concerner à peu près tout le monde le matin, même s'il y a aussi des périodes de répit et des éclaircies l'après-midi. Les températures aujourd'hui 14 à 16, 14 à Goron ou 16 à Cran. 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

Billy Preston avec Nothing for Nothing. J'espère que votre samedi se passe super bien. C'est Sophie Nolveau avec vous. On se détend, on est relax. C'est le week-end sur votre radio locale. Ici, que demander de plus? À part passer le début de soirée avec vos artistes préférés. Justement, c'est REM qui arrive juste après Zaz avec Mon Sourire.

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1: 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Le travail, c'est la santé, disait la chanson. Ouais, c'est aussi des risques et quelquefois des accidents, certains mortels. En 2024, on a relevé en France 310 décès au travail, dont 222 liés à la route, soit 70%. C'est énorme. Pour remédier à cela, la sécurité routière met en place des actions comme celle qui débute ce lundi, les journées de la sécurité routière au travail. Pour en parler, Nicolas Aubras, chef de l'unité sécurité routière à la direction départementale du territoire de la préfecture de la Mayenne. Nicolas, au-delà du drame humain, c'est aussi une perte économique.
2: Globalement, ça représente à peu près 5 millions de journées de travail perdues par an. Il y a deux types de risques identifiés. Il y a le risque de trajet, qui est le déplacement de travail, soit du travail au domicile ou du travail au lieu de restauration. Donc ça peut être avec son véhicule personnel ou un véhicule de service. Et on a le risque purement dit de mission, qui lui, c'est un déplacement de travail sur un lieu de mission. Donc également, il peut se faire avec le véhicule personnel, ça arrive quelquefois, mais la plupart du temps, il y a des véhicules de service utilisés par les salariés.
1: En Mayenne, on a quelques chiffres à donner aussi ?
2: En Mayenne, malheureusement, on n'est pas épargné. En 2024, on a eu 113 accidents corporels, dont 46 accidents qu'on a pu identifier comme des accidents de trajet domicile-travail. Sur ces 46 accidents, on a recensé 7 tués, malheureusement, et 57 blessés, dont 31 ont été hospitalisés.
1: 46 accidents sur 113, c'est à peu près 40% d'accidents de la route qui sont liés finalement au travail.
2: Oui, c'est ça, c'est quand les gens se déplacent le matin ou le soir. Alors, il faut bien garder à l'esprit que le risque routier, les périodes de pointe correspondent à celles de l'embauche au travail et celles du retour à la maison, entre 8h et 9h, enfin 7h, 9h, et le soir entre 17 et 19h.
1: Pour éviter ces accidents, les employeurs ont des obligations.
2: Oui, il y a des engagements de part et d'autre. Donc, c'est-à-dire que l'employeur a ses responsabilités, ses obligations, et le salarié aussi a les siennes. Donc, l'employeur, lui, il doit prendre des mesures pour assurer la sécurité et protéger la santé de ses travailleurs au sein de l'établissement. L'employeur a l'obligation de vérifier son matériel. Et lui, le salarié, d'un autre côté, quand il utilise du matériel qui n'est pas le sien, il a aussi des obligations, à savoir respecter les règles du code de la route en matière d'alcool au volant, limitation de vitesse, le port de la ceinture. Voilà tout ce qui relève de la bienséance au volant.
1: Profitez des journées de la sécurité routière au travail pour en parler avec vos collègues.
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0: Une belle amitié scellée par ce tube de 2023, Le Feu, c'était Kenji Girac et Vianney sur votre radio ici. Les infos près de chez vous arrivent bientôt, on se retrouve juste après Pascal Obispo et Francis Cabrel avec Il faudrait que pleuve l'amour et Bernard Lavillier avec Noir et Blanc.
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0: faudrait que pleuve l'amour. Duo réussi et mission accomplie pour Pascal Obispo et Francis Cabrel. On adore ce morceau sur votre radio ici. Dans un instant, Jerry Rafferty avec Baker Street. Juste après quelques petites infos d'ici.
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2: Des infos pratiques ici Mayenne, à Saint-Berthevin, la pharmacie tenue par Philippe Simon et Véronique Ledroit cherche repreneur, qu'on se le dise. En attendant, elle reste ouverte de 9h30 à 12h30 et de 15h30 à 19h, avenue de la Libération. Attention à Vimartin-sur-Orte. La mairie annexe et l'agence postale sont exceptionnellement fermées, plusieurs reprises dans la période jusqu'au lundi de Pentecôte. Vous pouvez néanmoins effectuer des démarches lors de ces fermetures à la mairie de Saint-Pierre-sur-Orte. À l'occasion de la Journée mondiale de la biodiversité, l'association Danube, en partenariat avec le Refuge de l'Arche, organise une conférence gratuite sur le thème des forêts jardins, le vendredi 22 à 18h30 au Refuge de l'Arche à Château-Gontier. L'association Danube a mis en place un bureau d'études pour permettre à des particuliers ou des collectivités de créer des forêts diversifiées et densifiées pour aider à préserver la biodiversité. D'autres infos pratiques dans une petite heure.
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0: Bon début de soirée, c'était Amel Bent avec Pourquoi tu restes. Allez, il est l'heure de parcourir l'histoire sur votre radio ici avec les voyages dans le temps de Stéphane Bern. Et on va vous faire voyager au temps de François Ier et des Blanques.
1: Saviez-vous que le loto n'était pas né à la télévision, mais sous François Ier ? Château-Renard naît 1539. François Ier, ruiné par ses guerres en Italie et son goût du faste, cherche une idée pour remplir ses coffres, sans faire hurler ses sujets. Il signe un édit inédit. Pour la première fois, un roi de France autorise une loterie. L'idée vient tout droit de Florence, où le loto fait fureur. On mise une pièce et on peut toucher le jackpot. Tout le monde y trouve son compte, surtout l'État. 100% des gagnants ont tenté leur chance, certes, mais l'État, lui, est gagnant à 100%. C'est simple, efficace, et ça évite d'inventer un nouvel impôt. Le roi autorise donc la création de blanques, ces jeux de hasard où l'on tire des billets gagnants ou blancs, c'est-à-dire perdants. En échange, les organisateurs payent une très belle somme au trésor royal. Mais le jeu tourne court. Le Parlement de Paris refuse de valider la décision. Pour lui, cette loterie enfreint les lois du royaume et surtout la morale chrétienne. Le jeu d'argent, c'est bon pour les pêcheurs, pas pour les sujets du roi. On peut collecter de l'argent, oui, sauf que ça doit s'appeler la quête. Résultat, le grand loto de François Ier tombe à l'eau sans même un tirage. Et donc, le loto, à qui le tour ? Eh bien, il faut attendre Louis XIV, 100 ans plus tard, pour que la France officialise enfin sa loterie royale. Vous le voyez, les jeux d'argent ne datent pas d'hier, comme les gens qui rêvent de devenir riches du jour au lendemain, et surtout, comme les trous dans les caisses de l'État.
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0: route à vous qui êtes au volant de la voiture en ce moment. On écoutait Gérald Palmas sur votre radio ici. Il sera bientôt 18h, le temps d'écouter dans quelques minutes Gauvin Serres avec Silence Radio et le groupe Supertramp avec It's Raining Again.
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1: Vous écoutez Ici, il est 18h. Bon début de soirée. Les infos présentées par Benjamin Mathieu.
2: La vente d'une montre collector tourne au fiasco. La marque Swatch, associée à l'horloger suisse de luxe Audemars Piguet, a dû fermer un grand nombre de ses magasins aujourd'hui, submergés par le nombre de clients dans toute la France, notamment à Lyon, Deauville, Rennes, Lille, Saint-Tropez ou Montpellier. En région parisienne, au centre commercial Parly 2, la vente a même tourné à l'émeute. Des policiers et agents de sécurité ont été pris à partie par 300 personnes. 6 personnes, dont 3 enfants de 6 à 8 ans, partis camper jeudi dernier dans les Pyrénées en Haute-Garonne, ont été piégés par la neige tombée dans la nuit, 20 cm. Les militaires du peloton de gendarmerie de haute montagne de Bagnères de Luchon ont été obligés de leur porter secours. Les conditions météo qui vont continuer à se dégrader au cours du week-end avant un redout. Nous nous réjouissons que sa sainteté ait confirmé son voyage en France. Réagit ce midi Emmanuel Macron. Le pape américain se rendra effectivement à Paris et en France du 25 au 28 septembre pour visiter le siège de l'UNESCO et d'autres déplacements. C'est une très grande joie, mais en même temps, une grande responsabilité, réagit de son côté le cardinal Jean-Marc Aveline, président de la Conférence des évêques de France. Déjà visé par 3 enquêtes en France et en Belgique, le chanteur Patrick Bruel est désormais accusé de viol par Flavie Flamand. L'animatrice a annoncé hier sur Instagram avoir porté plainte pour des faits qui seraient survenus quand elle était adolescente. La 70e édition de l'Eurovision ce soir à Vienne en Autriche à 21h avec comme d'habitude des costumes extravagants et des musiques un peu kitsch. Une édition marquée par le boycott de plusieurs pays en raison notamment de la présence d'un concurrent israélien. Notre représentante Monroe passera en 15e position. Une soirée à suivre évidemment sur ici.fr. Côté sport, Pau s'est fait peur en top 14 mais s'impose finalement à domicile 24-19 face à Clermont. Et puis le Stade français qui est en train de réaliser le carton du jour en menant 42-20 face à Montauban. Et puis à suivre demain la finale du tournoi de destination féminin entre la France et l'Angleterre. Ça sera à 17h45.
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3: Le temps ce samedi avec des nuages et la possibilité de pluie, petites averses ou averses plus conséquentes. Ça reste incertain et ça tourne.

Étienne Daho avec Duel au soleil. Vous écoutez votre radio ici, bienvenue si vous nous rejoignez. Sophie Nolvaux avec vous pendant encore une petite heure. Et promis, on va passer un super moment ensemble. Peut-être d'ailleurs que le dîner est en train de mijoter, que vous rentrez d'une super balade ce samedi. Dans la suite de la playlist, Stevie Wonder avec Pastime Paradise. Juste après M'Pokora que voici, avec Quand même.

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1: Notre balade aujourd'hui avec Cécile Clément de l'Office de tourisme de Sainte-Suzanne-lès-Coëvrons. Bonjour Cécile.
2: Bonjour Hervé.
1: Vous êtes avec nous pour nous parler ce week-end d'une rando proposée par l'ARTPB, une association qu'on a d'ailleurs déjà évoquée sur cette antenne. Vous pouvez nous rappeler de quoi il s'agit ?
2: Alors l'ARTPB, effectivement, c'est une association de randonnée touristique du patrimoine de Baie. Et effectivement, ils opèrent régulièrement en proposant des randonnées accompagnées autour du territoire de Baie, justement.
1: Où est-ce qu'elle va nous emmener, celle-ci, en l'occurrence ?
2: Alors, pour dimanche 17, l'ARTPB vous propose de vous emmener découvrir un circuit au départ de Saint-Pierre-sur-Orthe. Donc, c'est une boucle d'environ 11 km, avec un léger dénivelé et un ou deux beaux points de vue sur le parcours. Vous découvrirez notamment un four à chanvre, et puis il y aura une petite pause d'effectuer sur un ou deux points de vue par le guide, donc Jean-Pierre et son épouse Hélène. Et
1: vous avez des coups de cœur patrimoniaux sur ce parcours particulièrement ?
2: Alors justement, c'est le fameux four à chanvre donc je viens de vous évoquer. Ouais. Et puis bien sûr, sur Saint-Pierre-sur-Orthe, ça sera l'occasion de découvrir, pour ceux qui ne connaissent pas, l'ancien auditoire de justice qui est vraiment dans le centre-bourg. Et puis il y a également une particularité à Saint-Pierre, c'est le fournil. On a un talmenier, donc un boulanger qui s'est installé il y a un an ou deux maintenant et qui propose du pain cuit au feu de bois, donc du pain et des délicieuses pâtisseries. Donc c'est un talmenier qui est ouvert trois fois par semaine et c'est le lundi, mercredi et vendredi si je ne m'abuse.
1: On peut rappeler la distance ?
2: 11 kilomètres.
1: 11 kilomètres, donc ça se fait facilement, oui. Et pour tout le public évidemment. Et puis un dernier point, on profite aussi de ce week-end parce que ce sont les journées européennes des moulins et du patrimoine de pays.
2: Oui, tout à fait. Donc à l'occasion, on a le moulin de Gaux qui est à Saint-Pierre-sur-Erve, donc dans le sud des Coëvrons, qui ouvre tout spécialement ses portes le samedi après-midi et le dimanche toute la journée de 10h à 19h. Donc l'occasion de découvrir le patrimoine meunier et puis la fabrication de pain.
1: Voilà, de jolies choses au programme et Saint-Pierre-sur-Erve qu'on aura l'occasion d'évoquer dans un prochain rendez-vous. Merci Cécile Clément, l'Office Sainte-Suzanne-lès-Coëvrons, et à retrouver bien sûr sur ici.fr.
2: Tout à fait, merci à vous.
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0: Vous écoutez ici, c'était Oshi avec Je partirai. Dans le prochain quart d'heure, des conseils près de chez vous et Patrice Gascoigne qui nous invite dans les coulisses télé du concours Eurovision de la chanson, une émission dont votre radio ici est partenaire. À suivre pour soutenir Monroe ce soir dès 21h sur France 2. Avant ça, nous, on va retrouver Louane et Fools Garden.
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1: Vous écoutez ici, c'était Louane avec Conduire. Place au groupe Gold dans un instant, juste après quelques infos d'ici.
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3: Des infos pratiques ici Mayenne à Cuillé, on recherche activement les personnes des classes 5 et 6, donc nées les années se terminant en 5 ou en 6, afin de préparer une réunion de préparation justement des classes. Elle aura lieu le 6 juin, mais c'est maintenant qu'il faut penser à s'organiser. À l'Andivy, et en parlant de classes, ce sont là les écoliers qui se rencontrent le mardi 19 mai pour la journée de l'oral. Sont concernés les CM1, CM2 des secteurs de Montaudin, l'Andivy, Saint-Mars-sur-la-Futaie et Fougerolles du Plessis. Enfin, les entreprises Serap et Maipai, respectivement dans la fabrication de tanks à lait et la fabrication de plats prêts à consommer, organisent un job dating. Jeudi 21 mai, le matin à la Serap et l'après-midi pour Maipai. On y recherche des agents de maintenance, des monteurs, des soudeurs chaudronniers, des conducteurs de ligne, entre autres. Plus d'infos au 02 43 67 98 30. D'autres infos pratiques ici Mayenne dans une heure.
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0: Le groupe britannique 10CC avec I'm Not In Love, ici sur votre radio. Il est l'heure, comme chaque week-end, des coulisses télé de Patrice Gascoigne. Salut Patrice.
1: Salut Sophie.
0: Aujourd'hui, vous nous parlez d'un grand divertissement qui fête cette année ses 70 ans. Ce soir, sur France 2, c'est le grand concours Eurovision de la chanson.
2: Ce soir, l'événement se passe à Vienne, où Monroe représentera la France

0: L'hymne à l'amour signé de la chanteuse Monroe, révélée dans l'émission Prodige. C'est elle qui va représenter la France ce soir avec ce titre « Regarde ». Pour mémoire et pour se faire un petit peu mal, la dernière victoire française remonte à 1977 avec Marie Myriam. L'Eurovision est à suivre dès 21h sur France 2 avec un nouveau tandem de présentateurs. On a l'incontournable et précieux Stéphane Bern qui sera cette fois accompagné d'une petite nouvelle, Camille Serre. Alors j'ai demandé à Alexandra Redaniel, la directrice des divertissements et des jeux de France Télévisions, pourquoi elle avait choisi Camille Serre. Écoutez la réponse d'Alexandra Redaniel, jointe à Vienne.
1: Alors oui, Camille Serre, eh bien, elle crée un lien naturel avec une nouvelle génération entre la télévision et le digital. C'est aussi une ancienne Miss France, elle connaît donc la compétition de l'intérieur, les codes, les émotions, les enjeux. Elle a de l'humour, elle a cette justesse et cette capacité à être à la fois au carrefour de toutes les générations. Et avec Stéphane Bern, ils vont transformer l'Eurovision en une expérience totale, à la fois à l'antenne et sur le digital, pour justement rassembler tous les publics autour de l'événement.
0: Alexandra Redaniel, directrice des divertissements et des jeux de France Télévisions, mais aussi chef de la délégation française de l'Eurovision. Il y a une légende qui raconte que France Télévisions ne voudrait pas que la France gagne le concours parce que ça coûterait trop cher à organiser l'année suivante. Info ou intox, Alexandra ?
1: Bon, je crois qu'on le dit quand même très souvent partout. Nous avons envie de gagner, après les 50 ans, l'année prochaine de la victoire de Marie-Myriam. Nous travaillons d'ailleurs toute l'année pour ça, avec exigence et ambition. Organiser l'Eurovision et recevoir une grande partie de l'Europe serait une fierté immense pour la France et pour France Télévisions. Et puis, c'est important encore de le préciser, dans son business model, l'Eurovision est un événement qui se construit avec plusieurs institutions et partenaires. Donc, c'est un modèle partagé et maîtrisé.
0: Alexandra Redaniel, directrice des divertissements et des jeux de France Télévisions et chef de la délégation française de l'Eurovision. Et pour débriefer la soirée, notez que Laurent Petit-Guillaume, présent à Vienne, sera l'invité de Willy demain midi. Donc, à demain pour de nouvelles coulisses télé.
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0: Gaëtan Roussel avec Tout s'en va sur votre radio ici. Il sera bientôt 19h et toute l'actu qui arrive. Votre soirée sera placée sous le signe des années 80 avec Laurent Petit-Guillaume, juste après les infos. Nous, on se quitte en musique avec la chanteuse norvégienne Lene Marlin. Excellent week-end.
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1: Excellente soirée, vous écoutez Ici, il est 19h. On s'informe avec Benjamin Mathieu.
2: C'est la première visite d'État officielle en France d'un souverain pontife depuis 18 ans. Le pape Léon XIV va venir dans l'Hexagone du 25 au 28 septembre prochain. Annonce du Vatican ce matin. Il va se rendre notamment à Paris et probablement à Lourdes, au sanctuaire fréquenté par des millions de touristes et de pèlerins chaque année. L'évêque Jean-Marc Mika l'attend évidemment avec impatience.
3: Soulagé que les dates soient confirmées et désormais publiques, il viendra certainement à Lourdes. On y travaille, c'est-à-dire on se prépare avec les équipes. On a reçu suffisamment de garanties et même de consignes pour nous mettre au travail, pour avoir déjà commencé à le faire. Bien déjà, on a un cahier des charges sur la manière de s'y prendre, sur ce qu'il faut assurer. Déjà, il faut se préparer à accueillir une délégation qui viendra de Rome pour nous transmettre ces consignes, pour repérer les lieux d'hébergement, les lieux où on prévoit d'organiser des rencontres avec le Saint-Père. Beaucoup de ferveur et beaucoup de simplicité aussi. Je me souviens, à titre perso, d'avoir participé à la rencontre avec Jean-Paul II en 1983 et puis surtout, plus récemment, avec Benoît XVI en 2008. Et donc, les choses se passaient tout à fait paisiblement, tranquillement, alors qu'il y avait beaucoup, beaucoup de monde. Et non, il n'y a pas plus de stress que ça.
2: L'évêque de Lourdes au micro, ici Béarn Bigorre, pas stressé donc. Plusieurs tentatives d'incendie au domicile des grands-parents du petit Émile au Vernet, dans les Alpes de Haute-Provence, la nuit dernière. Un homme a été interpellé, un homme de 78 ans est placé en garde à vue. La disparition de ce petit garçon de 2 ans et demi en 2023 avait ému la France entière. Scène un peu surréaliste ce matin devant de nombreuses boutiques de la marque Swatch dans plusieurs villes de France comme Lyon, Lille ou encore Montpellier. Des clients qui avaient parfois fait la queue toute la nuit pour espérer acheter une montre, un modèle réalisé avec un horloger de luxe, n'ont même pas pu rentrer dans la boutique. En banlieue parisienne, des agents de sécurité ont été pris à partie par une foule de 300 personnes mécontentes. Dans le centre de ville de Rennes, les 150 personnes, eux, qui avaient fait la queue, ont trouvé porte close. Thomas Pinaroli.
4: Oui, ce matin, la rue ressemblait plutôt à un camping, avec des chaises dépliantes, des sacs à dos et des pique-niques. Certains clients avaient passé toute la nuit devant la boutique pour être les premiers à acheter cette nouvelle montre. Nouvelle montre dont Swatch fait la publicité depuis des semaines maintenant sur les réseaux sociaux. Mais le gérant ne s'attendait visiblement pas à voir autant de monde. Il n'avait pas assez de marchandises. L'ouverture a donc d'abord été repoussée, puis une dizaine de policiers se sont rendus sur place. Certains clients, impatients, devenaient plus agressifs et taper sur la vitrine. Pour éviter tout risque de bousculade et donc d'accident, le magasin n'a finalement pas ouvert du tout, de quoi provoquer la colère des 150 personnes qui sont

0: C'est toi qui porte nos couleurs. Flavien Groyer, vous êtes sur place pour nous faire vivre cette folle soirée. Bonsoir.
1: Bonsoir.
0: Alors, on attend de pied ferme les fameux costumes de scène extravagants, les danses un peu kitsch et la ferveur qui est en train de monter sur place.
1: Oui, on sent que l'excitation est de plus en plus palpable ici en salle de presse. On a hâte de voir comment vont se débrouiller les favoris, tout simplement. La Finlande, l'Australie, la Grèce, la Bulgarie. Notre représentante Monroe sera aussi très scrutée, évidemment. Hier soir, lors des répétitions, elle a livré une prestation parfaite et a réussi comme une pro son envolée lyrique. Et il ne fallait pas se rater, hein, puisque les jurys nationaux votaient hier soir. La jeune prodige devrait donc faire le plein de points chez les professionnels de la musique. L'inconnu, maintenant, c'est comment va être reçue ce soir sa chanson chez les téléspectateurs. Le top 10 est tout à fait atteignable, hein, on lui souhaite, la délégation est optimiste. Pour les résultats, il faudra attendre avant de se coucher. Rendez-vous vers minuit 50.
0: Et bien, vous allez vous coucher tard ce soir, Fabien, mais vous allez passer une bonne soirée que vous pouvez également suivre, évidemment, sur ici.fr. Monroe qui passe vers 22h20 environ en 15e position. On passe au sport. En rugby, la bonne perf pour Pau qui remporte le duel de haut de tableau dans cette 24e journée de top 14 face à Clermont. Victoire 24-19. Les Parisiens du Stade français réalisent, eux, la déculottée du jour en battant Montauban 73-25. Voilà, ce n'est pas un sport de baby-foot, mais on parle bien de rugby. Et puis demain, c'est la finale du tournoi des 6 nations féminins entre les Françaises et les Anglaises. Les Anglais favoris, mais on va dire que les Françaises vont y aller et vont le faire. Ça sera à 17h45 au stade Atlantique de Bordeaux.
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3: Le temps ce samedi avec des nuages et la possibilité de pluie, petites averses ou averses plus conséquentes, ça reste incertain et ça tourne avec les éclaircies. Attention, les averses davantage sur les collines d'Arnée au Coëvrot. Demain dimanche, un ciel bien chargé, des averses qui devraient concerner à peu près tout le monde le matin, même s'il y a aussi des périodes de répit et des éclaircies l'après-midi. Les températures aujourd'hui 14 à 16, 14 à Goron ou 16 à Cran. 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
5: Bonsoir à tous. Les années passent, mais les chansons parfois restent, et particulièrement celles des années 80. Allez savoir pourquoi. Bah peut-être parce qu'elles étaient tout simplement bonnes, sympas, originales, émouvantes, drôles. Bon allez, on vérifie. Ce soir, ça commence comme ça.

0: Jean-Jacques Goldman, encore un matin. 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
0: Une chanson phare du faiseur de tubes sortie en 84. Une chanson qui donne envie de chanter, mais aussi de se bouger, de ne pas rester inerte quand l'ennui, le ronron s'installe. Jean-Jacques nous invite à nous remettre en question, à tout faire pour donner un sens à notre vie. Bah, c'est d'ailleurs durant ce genre de vécu personnel que Jean-Jacques Goldman a écrit cette chanson, devenue un tube incontournable. Autre faiseur de tubes incontournable, mais au niveau planétaire. Lionel Richie, tout de suite, avec Hello.
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0: c'était Amoureux solitaire. Après l'énorme succès de Banana Split, Lio a dû se battre contre sa maison de disques pour sortir cette chanson de Jacno, le maître de l'électro. Ses producteurs, comme elle le dit, voulaient qu'elle enregistre un truc du genre citron pressé, pêche melba. Elle aura tenu tête, elle a bien fait. Amoureux solitaire a été numéro 1 en France et aussi en Italie. Et pour la suite de 100% années 80, c'est dans un instant. Scorpion, Still Loving You.
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0: Vous écoutez Ici Mayenne, 100% années 80, ça continue dans une minute après quelques infos.
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2: Des infos pratiques ici Mayenne, à Saint-Berthevin, la pharmacie tenue par Philippe Simon et Véronique Ledroit cherche repreneur, qu'on se le dise. En attendant, elle reste ouverte de 9h30 à 12h30 et de 15h30 à 19h, avenue de la Libération. Attention à Vimartin-sur-Orte, la mairie annexe et l'agence postale sont exceptionnellement fermées, plusieurs reprises dans la période jusqu'au lundi de Pentecôte. Vous pouvez néanmoins effectuer des démarches lors de ces fermetures à la mairie de Saint-Pierre-sur-Orte. À l'occasion de la Journée mondiale de la biodiversité, l'association Danube, en partenariat avec le Refuge de l'Arche, organise une conférence gratuite sur le thème des forêts-jardins, le vendredi 22 à 18h30 au Refuge de l'Arche à Château-Gontier. L'association Danube a mis en place un bureau d'études pour permettre à des particuliers ou des collectivités de créer des forêts diversifiées et densifiées pour aider à préserver la biodiversité. D'autres infos pratiques dans une petite heure.
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0: I'm Still Standing, c'était Elton John.
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0: Si vous êtes fan d'Elton John, vous savez sans doute qu'en plus de la musique, son autre passion, c'est la photo. Il possède l'une des plus grandes collections privées au monde, plus de 7000 tirages. 300 seront exposés à Paris à partir du 12 juin, à Paris au musée du Jeu de Paume et pendant tout l'été. Peut-être qu'il viendra y faire un tour, hein. À bon entendeur. Allez, l'été n'est pas loin, il est là. On part en direct au soleil, sans supplément de bagages. On part aux Antilles, en musique, avec Cassave, Ciébois, succès de l'année 1987.

0: Bientôt 20h, comme tous les samedis, vous allez retrouver la playlist de l'invité d'Émilie Mazoyer. Ce soir, c'est Philippe Etchebest. Et ce soir, c'est aussi la finale de l'Eurovision. Alors, on croise les doigts pour notre représentante Monroe. Et je vous retrouve demain en direct de Vienne pour commenter les résultats. Entre midi et 13h dans l'émission, Willy vient déjeuner chez vous. Mais avant cela, toujours dans les années 80, U2 arrive avec Pride.
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1: Salut les amis, bienvenue dans les meilleurs moments de Décibel. Ce soir, playlist très rock concoctée par le chef Philippe Etchebest. Sur votre radio ici, à 20h, c'est Décibel avec ce soir les chansons préférées d'un des chefs les plus énergiques, sympathiques, prolifiques et télégéniques de France. Philippe Etchebest, pilier de l'émission Top Chef, a fait son retour sur M6 et il est ce soir dans Décibel pour s'occuper de vos petites oreilles.
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1: Salut à toutes, salut à tous et bienvenue dans Décibel. Vous le savez, le Décibel du samedi, la programmation musicale est confiée à une personnalité de la musique ou pas. En l'occurrence, ce soir, mon invité, eh bien, il a un groupe. Oui, Philippe Etchebest, il a des cuisines, évidemment, des étoiles Michelin, assurément, des succès télé, on le sait, depuis de nombreuses années, mais également un groupe, Chef and the Gang. On va parler de tout ça et de la playlist parce que, croyez-moi, il va vous soigner ce soir, le chef. Bonsoir Philippe Etchebest.
3: Bonsoir.
1: Comment ça va?
3: Ça va très bien. J'aime bien la présentation.
1: Ah, c'est vrai?
3: Ouais, c'est sympa.
1: Bon, bah écoutez, on démarre alors du bon pied, ça va, on n'est pas dans Cauchemar en cuisine, je suis contente. Alors, Top Chef a recommencé il y a 3 semaines. Vous avez tout bousculé, c'est-à-dire que il y a plus de brigade, il y a plus de cuisine, les
3: il y a plus de candidats, il y a plus rien,
1: il y a plus rien,
3: en
1: y a fait, plus rien à bouffer.
3: Voilà.
1: On a vu pour le moment le premier épisode à la montagne, le deuxième à la plage, en tout cas c'est comme Martine, donc là c'est Martine à la plage,
3: ouais.
1: Et le prochain épisode donc qui sera dans 4 jours, mercredi, hommage à Paul Bocuse.
3: Ah oui, ah, ouais.
1: Ça va être un grand moment ça.
3: Ouais, alors c'est bien dommage parce que c'est la seule où j'y suis, où je suis pas.
1: Ah, dans celle de Paul Bocuse. Alors vous n'y étiez pas peut-être parce qu'aussi avec ces nouveaux modes de tournage où il n'y a pas les cuisines de Top Chef et un endroit où tout le monde se retrouve, ça a dû être un tournage, ça doit être un enfer à organiser si vous changez de lieu toutes les semaines.
3: C'est vrai, c'est un grand bravo à l'équipe de prod, franchement.
1: Ouais.
3: Ils ont fait un travail incroyable parce que déplacer tout ce matériel, tout ce monde comme ça en si peu de temps à chaque fois, c'était une performance pour déjà bien recevoir les candidats, puis travailler dans de bonnes conditions, nous recevoir à nous aussi. Enfin, vraiment, ça a été une prouesse technique incroyable.
1: Moi, je trouve que c'est un peu comme une tournée d'AC/DC ou de Metallica. Ah.
3: c'est ça. C'est
1: ça.
3: J'avais vu, j'avais été voir Chaka Ponk il y a quelques temps à l'Arena et j'avais fait les arrières avec eux. Ils m'avaient montré leur logistique, tout ça, les camions, comment ça se passait.
1: Ouais.
3: Les semi-remorques. D'ailleurs, c'est pour ça qu'ils avaient arrêté.
1: C'était pas très bio.
3: C'était pas très écolo. Ouais. Et du coup, mais ce qui était impressionnant, c'est qu'après le concert, tout se démontait, mais en peu de temps, ça fourmillait. Il y avait une centaine de bons hommes qui démontaient, qui chargeaient. C'était un truc de dingue. C'est une organisation, une logistique assez impressionnante.
1: Moi, je suis contente que vous soyez là ce soir, Philippe Etchebest, pour faire la playlist. Parce que, bon, je le disais, c'est un secret pour personne. Vous êtes un fan de musique. Vous avez votre groupe Chef and the Gang avec 4 camarades. Donc, vous donnez des concerts régulièrement.
3: Ah oui, bien sûr. On en fait 10-12 dans l'année à peu près.
1: C'est ça. Là, le 8 mai, vous serez à Condom.

0: C'est vrai que la cuisine a pris une grosse part au niveau de la télévision.
1: Ah oui, et vous n'y êtes pas pour rien. C'est
0: oui,
1: un peu
0: oui,
1: votre faute, bah, hein. Il n'y a pas que vous.
0: Non, ouais. ça a commencé avec Maïté, en fait. C'est vrai, je disais, Maïté, où ça a vraiment commencé à devenir très populaire. Puis il y a eu Robuchon avec Bon Appétit.
1: Oui, c'est vrai.
0: Voilà, puis après, ça a pris forcément l'ampleur qu'on connaît aujourd'hui.
1: Et ouais, puis c'est une vie, voilà, où on voyage pas mal, effectivement, comme les rockers, où aussi il y a un côté vraiment de solitude, en fait, pour concocter, avoir des idées, etc., au début, et puis ensuite se retrouver en groupe ou en brigade pour tout exécuter. Je trouve qu'il y a un parcours quand même qui se ressemble.
0: Oui, c'est un petit peu ça. Après, il y a le moment où... c'est pas tant qu'on s'isole, c'est-à-dire que les idées, elles viennent comme ça. Enfin, ça dépend de chaque personnalité aussi. Hein. Moi, j'aime pas me retrouver seul devant une feuille et dire qu'est-ce que je vais faire. Je ne sais pas faire ça.
1: Donc, vous faites déjà avec...
0: C'est-à-dire, ça peut être des inspirations de marché, de produits, de vaisselle même. De penser un plat à travers une assiette. Et puis ensuite, après, c'est un partage que je fais avec mes équipes. Là, j'en viens d'ailleurs. J'étais avec à Maison Nouvelle avec Camille. Et on a réfléchi sur les plats du nouveau menu. Donc on a fait des essais. En tout cas, moi, je donne les directives. Et on a fait des essais qui étaient plutôt concluants aujourd'hui. Je suis très content d'ailleurs.
1: Bravo.
0: Donc, voilà. Ouais, c'est un petit peu comme ça que ça se passe.
1: Et vous écoutiez de la musique ou pas? Ou alors vous êtes réservé pour nous, là, pour ce
0: non,
1: soir?
0: Non, là, pour le coup, non. J'écoutais pas de musique. C'est vrai qu'on est plutôt concentré quand on met au point les plats. La musique, ça vient plus tard.
1: Bon, alors, ouais. Je sais que c'est la question horrible à vous poser. Choisissez 10 chansons qui représentent ce que vous aimez, votre vie. C'était compliqué.
0: C'était très, très dur. Parce que la musique, elle a bercé... elle berce toujours ma vie, en fait. Et elle me sert de référence à chaque fois dans le temps. J'ai pas beaucoup de mémoire. J'oublie, en tout cas, beaucoup de choses. Mais les musiques me rappellent des périodes bien précises de ma vie. Je peux donner... pour ça que je suis très bon en général dans les quiz, parce que j'arrive à donner le nom du groupe, la date souvent, parce que j'ai ces références là.
1: Alors on va commencer avec votre enfance, puisque c'est comme ça que vous avez commencé la liste que vous m'avez envoyée, et on est au Pays Basque. Alors je tente la prononciation, mais tapez-moi sur les doigts à tout moment, Philippe Etchebest. Gaztelu Zahar.
0: Ouais, c'est ça.
1: Et la chanson Zatos, Jankoigo. Ouais. Non, là, c'est n'importe quoi. pardon, les Basques. En tout cas, c'est votre enfance,
0: oui,
1: et votre famille aussi.
0: Oui, c'est ma famille. Enfin, mes parents, mon père est basque, forcément. Et quand on faisait les repas de famille, les communions, tout ça, ça se terminait toujours en chant basque. Et même dans la voiture, quand on partait, ça chantait dans la voiture basque, ça chantait tout le temps. Donc, j'ai été bercé aussi par cette culture-là et beaucoup par la musique.
1: Allez, grâce à Philippe Etchebest, on fait tous un tour au Pays Basque. Vous écoutez.

0: Il s'appelle Gastelu Zahar, et donc c'est une chorale, un groupe de chant basque.
1: Voilà. Mon cousin Jean-Bernard chante dans cette chorale, justement.
0: Ah, extra. Et ça, on peut aller les voir en concert,
1: enfin, ça oui, ils ont, ils ont, oui, c'est ouais. vrai, parfois il y a des concerts qui se passent. Ils sont déjà venus à Bordeaux aussi, ouais. Il y a quelques années, mais ils tournent de temps en temps, effectivement. Ouais.
0: Bon, super, en tout cas, il y a plein d'albums qui sont disponibles sur les sites de streaming également. Gastelu Zahar, premier choix extrêmement intéressant.
1: qu'on n'entend pas souvent.
0: C'est hors des sentiers battus.
1: Ouais,
0: hein.
1: Ouais, c'est ah, pas oui. le genre de musique qu'on entend souvent sur les radios, mais c'est bien, justement. Je trouve, de faire découvrir.
0: C'est très bien. Alors, Philippe Etchebest, le premier 45 tours que vous avez acheté, c'est l'Esbéton de Renault.
1: L'Esbéton de Renault, ouais.
0: Et vous n'avez même pas chippé, parce que franchement, vu les paroles de la chanson, Renault, ça pouvait se voler, hein, à l'aise. Hein.
1: J'avais pas intérêt.
0: C'est vrai. Ah, fallait filer droit.
1: Oup, oup, oup, oup, oup. Non, ça c'était pas. On n'a pas été élevé comme ça à la maison.
0: Non. Donc vous écoutiez des chansons de Loubar, mais vous n'étiez pas du tout un Loubar.
1: Non, pas du tout. Ouais, non. Pas du tout. Non, c'était. Alors là, pour le coup, ça me rappelle vraiment un plein de souvenirs. Là, j'étais gamin, j'avais même pas 10 ans. Et j'ai adoré cette chanson. Donc avec mon argent de poche, je me suis acheté ce 45 tours. Il y avait l'Esbéton face A et je suis une bande de jeunes. Face B. Ah,
0: ouais, double raison d'aller chourer des 45 tours, là, franchement. Et alors, est-ce qu'il est venu un jour manger dans un de vos restos, Renaud ?
1: Oui, absolument.
0: Ah, c'est vrai.
1: Je l'ai reçu c'était à Chancelade, au château d'Héréna, à l'époque, quand j'étais. Il est venu dîner et il a dormi au château.
0: Ah, et alors, vous avez osé aller lui parler ?
1: Bien sûr, mais bien sûr, je dis que j'étais fan, j'adorais. je connais plein de ses chansons. J'ai un album qui s'appelle Un Olympia pour moi tout seul. Je connais toutes ces chansons par cœur, pratiquement.
0: Oh là là.
1: Pratiquement toutes. Ouais, franchement, j'adore.
0: Alors, on l'écoute pour le plaisir du chef Etchebest, mais aussi pour le vôtre. Faut jamais perdre une occasion d'entendre Renaud râler un bon coup. Et laisse béton.
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1: Les amis, j'en suis témoin. Le chef, Philippe Etchebest, connaît par cœur les paroles de l'Esbéton de Renaud.
2: Ça faisait longtemps que j'avais pas chanté ça.
1: Oh là là, ouais, ouais. Hey, joli brin de voix en plus.
2: Ben ouais, ça va, je me déberde.
1: Et alors dans Chef and the Gang, là, votre groupe, vous chantez et vous jouez de la batterie?
2: Je chante Comfort Linum de Pink Floyd. Ouais. On joue en acoustique au départ pour le reprendre après avec tout le monde. Et je chante, c'est un peu moins fin, on va dire, mais je chante antisocial. Trust.
1: Si on tu passes toute ta vie pour payer ta pierre tombale. Eh, hey, trop bien.
2: Tu passes ton âge en lisant ton journal.
1: Tu marches tel un robot dans les couloirs du métro.
2: Les gens ne te touchent pas, faut faire le premier pas.
1: Bravo.
2: Ça aussi, c'est moi, c'est mon adolescence, ça. Trust.
1: Ah, et voilà. Ça. On aurait pu faire une liste parallèle avec encore 10 chansons, quoi.
2: Et puis, je l'ai rencontré en plus, que ce soit, Renaud, on en a parlé. Ouais. Trust. J'ai eu la chance et même de jouer avec Nono de Trust. On a
1: Nono,
2: joué à la
1: Cigale. Le guitariste, ouais.
2: Ouais, donc forcément il est monté en guest sur Antisocial, il a joué avec nous. Alors quand t'as le mec qui a joué Antisocial, je te dis pas la pression que tu as, quoi.
1: Ah, j'imagine. Et
2: c'est fabuleux, c'est extraordinaire.
1: Ah, ça c'est plus flippant par exemple de jouer Antisocial sur scène avec Nono Krief de Trust que de servir un repas.
2: Ouais, parce que je suis moins à l'aise, on va dire, sur la scène qu'en cuisine. Hein. Moi, ouais. je découvre ça. Ça fait 7 ans que je joue à la batterie, comme ça, un petit peu autodidacte.
1: Ouais.
2: Donc, c'est vrai, effectivement beaucoup de pression. Puis comme à chaque fois je fais quelque chose, je suis un petit peu attendu au tournant, il faut que je sois bon. Et moi, ça me va bien parce que ça m'oblige aussi à travailler et à être performant. Donc, j'adore ça.
1: Ouais.
2: C'est le genre de défi qui me plaît beaucoup.
1: Perfectionniste, même dans le rock'n'roll.
2: Ouais, surtout, puis on a un groupe de copains, ça joue, quoi. Et puis on reprend que des gros standards du rock, que des morceaux que les gens connaissent par cœur pratiquement. Donc le moindre pain, tout le monde entend.
1: Donc, c'est vrai.
2: Il faut être carré.
1: Allez voir Chef and the Gang s'il passe près de chez vous. Déjà vous verrez Philippe Etchebest et en plus vous ferez une bonne action puisque on le rappelle, hein, vous donnez votre recette.
2: C'est pour les pompiers solidaires.
1: Pour les pompiers solidaires, ça c'est beau. Est-ce que vous faites du Elvis avec Chef and the Gang?
2: Non. Non, on fait pas d'Elvis. Moi, j'adore chanter Elvis aussi. Ouais, j'aime beaucoup ça. Et j'ai écouté aussi pendant cette période Renaud, Elvis Presley, ça a été un des premiers chanteurs vraiment anglais, parce qu'à la maison on écoutait, je chante basque et beaucoup de chansons françaises. Il y a pas de trucs en anglais. Ça n'existait pas. On se demande, c'était n'importe quoi en fait, en vrai. pourquoi t'écoutes ça, on comprend rien, enfin bon, bref.
1: C'est drôle.
2: C'était notre époque.
1: Ouais, oui.
2: Et donc presque j'écoutais Elvis Presley en cachette, quoi. Presque.
1: Et alors c'est bien parce que vous m'avez choisi une chanson d'Elvis qui est pas la plus connue.
2: Non.
1: C'est Guitar Man.
2: Ouais, Guitar Man.
1: C'est parce que vous appréciez justement parce que la performance à la guitare sur cette chanson est incroyable.
2: Non, et puis ouais, elle est super. Et puis à la basse quand ça démarre. Enfin, j'adore la tonalité, l'intensité de cette chanson. Elle est rythmée, elle est super. J'adore. Mais c'est vrai qu'il y en a Elvis Presley. Il y en a tellement d'autres. Alors j'aime Elvis Presley dans la période un petit peu année presque un peu vers la fin.
1: Ouais, un peu Las Vegas.
2: Ouais, exactement. Ouais, j'aime bien cette période-là. Et ça fait partie justement de Guitar Man de ces chansons-là. Il y en a plein, il y a Are You Lonesome Tonight, il y a In the Ghetto, Don't
1: Cry
2: Daddy.
1: C'est super
2: belle chanson d'Elvis Presley, quoi. J'adore.
1: Celle-là, elle passe jamais à la radio, mais elle passe dans Décibel ce soir grâce à Philippe Etchebest. Elle s'appelle Guitar Man et c'est Elvis Presley, homme de petit vénard.

0: Elvis Presley dans vos oreilles en ce samedi soir, les amis. Vous devez cette régalade au chef Philippe Etchebest. C'est vrai. Eh bien, si vous n'étiez pas là, on n'aurait pas écouté. Voilà, Philippe Etchebest dans la 16e saison de Top Chef, ou la 17e, attendez, je ne sais plus. Non, il y en a une 16, c'est la 17e. Ouais. Oh, c'est incroyable. Ça a recommencé le 4 mars avec un épisode à la montagne, puis un épisode à la plage. Prochain épisode ce mercredi à 21h10 sur M6 autour d'un hommage à Paul Bocuse. Et puis voilà, vous avez rendez-vous comme ça tous les mercredis soirs à 21h. Et dites, vous savez vous déjà qui gagne ou pas? Je ne vais pas vous demander qui c'est, je sais que vous n'avez pas le droit, mais non, vous ne savez pas encore.
1: Mais non. Non,
0: et non, parce que la fin, c'est en direct.
1: On n'a pas fait le tirage de couteau.
0: Mais oui, bien sûr.
1: Non, on ne sait pas.
0: Oh, non, vous ne savez pas.
1: C'est dingue, hein. C'est bien fait quand même.
0: C'est fou, c'est bien fait cette émission.
1: Ouais.
0: Moi, ça marche à fond en tout cas pour moi. Et quand en plus je me rends compte que vous êtes un fan de rock, on se dit il faudrait caler maintenant les tournages de Top Chef avec une tournée de votre groupe Chef and the Gang. Ça,
1: carrément.
0: Parfait.
1: Je prends là.
0: Dites donc, en parlant de rock, faut qu'on parle de Metallica deux secondes, puisque quand vous nous avez envoyé votre liste de chansons importantes pour vous, vous dites que vos débuts en tant que chef ont été un peu marqués par Metallica et par la chanson Enter Sandman.
1: Ouais.
0: Pourquoi vous associez les deux?
1: Alors, à l'époque, je prenais ma première place de chef à Saint-Émilion et j'avais laissé Dominique, c'était nos débuts tous les deux à Toulouse. Et des fois, quand j'avais fini le service, je prenais ma moto, j'avais une grosse moto, et je filais à Toulouse de nuit. Et je me mettais Metallica dans les oreilles.
0: Vous retrouvez votre amoureuse, mais c'est tellement romantique. Mais c'est génial.
1: Et j'avais l'album de Metallica dans les oreilles.
0: Ah ouais, qui, le Black Album.
1: Ah ouais, superbe. Et là, je roulais.
0: Ciao. Allez, tous sur la moto.
1: Ah ouais.
0: Avec le chef Etchebest qui file à 160 km/h vers l'amour.
1: Stop, on ne va pas le dire 160 km/h.
0: Ah oui.
1: C'est bien plus que ça. Mais bon,
0: 130.
1: Faut surtout pas le dire. Voilà.
0: 130.
1: Voilà. 135, allez.
0: Voici Metallica.

0: Metallica, Enter Sandman, intact depuis 35 ans cette chanson,
1: ouais,
0: quand
1: ça
0: même.
1: Ça bouge pas. Hein.
0: C'est fou.
1: Et nous, on la joue en concert, on l'a dans notre playlist, et à chaque fois qu'on la démarre, les gens, ils sont hystériques.
0: Et alors, est-ce que, quand vous n'avez pas votre casquette de batteur-chanteur de Chef and the Gang, mais que vous avez votre casquette de Chef et Chebest en cuisine étoilée, vous pouvez vous permettre, par exemple, au début d'un service, de mettre une chanson comme ça pour motiver tout le monde ou pas?
1: Alors, on le fait pas. Non, on met pas de musique en cuisine.
0: Et puis jamais.
1: Non, parce que alors parfois en mise en place ils en mettent un petit peu, mais pas pour un service. Alors, ce qui est drôle, c'est que quand vous m'avez demandé de choisir la setlist,
0: oui,
1: en fait j'étais au pass, il manquait des chansons et je mettais sur mon téléphone, je mettais les musiques, donc j'avais Enter Sandman, il y en avait d'autres. Et puis il y a notre assistante maître d'hôtel Inès qui arrive, elle me dit: chef, on entend la musique en salle. Pardon, c'est moi.
0: Trop drôle. Donc c'est formidable, vous allez dîner chez Philippe Etchebest et à un moment vous entendez Enter Sandman, vous savez pas.
1: Mais ceci dit, à Maison Nouvelle, c'est vraiment une expérience immersive.
0: Oui.
1: C'est ma maison, donc mon univers, et quand les gens arrivent, on les amène au bar et c'est la playlist, c'est les Beatles. Il y a que des Beatles.
0: C'est trop drôle ça.
1: Que des Beatles.
0: Quelle bonne idée.
1: Ouais.
0: Très bonne idée. Ouais. Maison Nouvelle, donc restaurant bordelais, doublement étoilé.
1: Doublement étoilé, hein, absolument.
0: C'est ça, bravo. Fait. Et puis il y a toujours la table d'hôte, le quatrième mur, étoilé Michelin.
1: Oui, une étoile Michelin,
0: 2018.
1: Ouais. Il y a aussi le classique, le petit dernier, il y a quelques mois qu'on a ouvert, là, sur la base des grands classiques de la gastronomie française, et le service en salle, ce qu'on ne voit plus, le véritable service, parce que c'est un vrai métier, les découpes, les flambages, le travail au chariot.
0: Ah ouais.
1: Ouais, c'est super. C'est top. Pour venir, vraiment, c'est super.
0: Rendez-vous à Bordeaux, les amis, avec Philippe Etchebest. Et rendez-vous dans 2 secondes, parce que vous vous demandez peut-être, une fois qu'il avait écouté Enter Sandman sur sa moto pour aller rejoindre sa dulcinée Dominique, qu'est-ce qu'il lui mettait dans les oreilles pour la soirée romantique? C'était pas Metallica. Ben vous allez
1: rien
0: voir.
1: À voir.
0: Vous allez voir. À tout de suite.
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0: Et notre invité, c'est le seul, l'unique, le chef Philippe Etchebest, qui est un grand amateur de rock'n'roll, ça vous l'avez compris depuis le début de l'émission. Ça va chef, ça se passe
1: très
0: bien?
1: Très bien, très très bien. Bon. Ça me rappelle plein de souvenirs, vous voyez.
0: Bah oui.
1: Je suis content.
0: Ça c'est le pouvoir de la musique, hein, ouais, c'est que ça nous remet dans des moments incroyables. Donc, juste avant la petite pause, on vous avait laissé sur votre moto en train de filer entre Saint-Émilion et Toulouse en écoutant Metallica à fond pour aller retrouver votre dulciné Dominique. Et vous n'étiez pas encore marié à l'époque?
1: Pas du tout.
0: Oh là
1: non,
0: là.
1: C'était le début de notre...
0: C'était la drague.
1: De notre idée. Ouais, on avait passé le cap de la drague, mais c'était nos débuts, ouais.
0: Et donc, il y avait une chanson d'amour,
1: ouais,
0: que vous écoutiez ensemble et que je ne connaissais pas et que j'ai écouté grâce à vous.
1: Ah.
0: Angel in the Snow du groupe AA.
1: Ouais.
0: Alors, bêtement, moi, je suis habituée à Take on Me, à les groupes de AA, ces chansons de AA. Mais alors, cette chanson-là, qui est quand même un slow qui tue, ça vous ramène à...
1: Ouais, c'est une chanson qu'on aimait bien tous les deux, vraiment. Puis c'était une chanson d'amour, tendre, voilà. Alors, c'est vrai qu'on fait le grand écart, là.
0: Ah oui,
1: entre Enter Sandman et Angel in the Snow, mais c'est une jolie chanson d'amour, ouais, très belle.
0: Et est-ce que, alors, tout comme Enter Sandman vous ramène sur la moto, si... ce soir, en rentrant, vous mettez Angel in the Snow. Dominique, direct, elle va savoir. Elle va dire, on va danser un slow et tout. Est-ce que c'est une chanson que vous avez encore en commun aujourd'hui?
1: Ça fait longtemps qu'on ne l'a pas entendue. Je crois que... Attends, je ne dis pas de bêtises. Non, ce n'est pas vrai parce qu'on l'a écoutée il n'y a pas si longtemps que ça. Et c'est vrai que là, ça nous replonge dans plein de souvenirs.
0: C'est beau.
1: Ben oui, il y a plus de 30 ans, hein, déjà.
0: C'est beau l'amour, mes amis.
1: C'est beau, oui.
0: Angel in the Snow. Ah ah. Dans Décibels, vous écoutez Ici, très bonne chanson de samedi soir. Faites un move si vous êtes assis à côté de quelqu'un qui vous plaît bien, c'est le moment.

0: Angel in the Snow, signé AA, le slow qui tue, offert par le chef Philippe Etchebest, qui est ce soir l'invité de Décibel. Alors, on n'a pas entendu beaucoup de chansons en français depuis le début de l'émission. Il y a eu Renaud, quand même.
1: Oui, oui, oui.
0: Statut du commandeur, c'est normal. Et là, vous nous avez sorti un petit Michel Delpech, derrière les fagots.
1: Exactement.
0: Le chasseur.
1: De la besace, là.
0: Hop. Ouais. Alors ça, c'est devenu la chanson non officielle, mais quand même très très obligatoire des troisièmes mi-temps de rugby. Ça a un rapport avec ça, chef, peut-être ?
1: À l'époque, non, je ne me rappelle pas qu'on chantait non. Michel Delpech,
0: mais
1: je crois que c'est devenu effectivement maintenant...
0: Pensais que c'est pour ça que vous l'aviez choisi.
1: Non, pas spécialement. C'est une chanson, pas toute jeune cette chanson non plus,
0: hein,
1: mais c'est une chanson que j'aime beaucoup et que non, j'aime bien chanter en karaoké.
0: Ah, ça y est, on y arrive. Parce qu'en fait, depuis le début de l'émission, il faut que vous sachiez que, bah, évidemment, pendant les chansons, on coupe les micros, mais le chef, lui, ne s'arrête pas de chanter. Et donc, vous êtes un roi du karaoké, c'est vrai, adorez ça.
1: J'adore le karaoké. Je pourrais chanter plein de trucs et ne jamais m'arrêter. Non, mais j'adore ça. C'est vachement bien. Puis c'est une espèce de défouloir aussi, un petit peu.
0: Exactement.
1: Karaoké, tout le monde.
0: Je pense que c'est bon pour l'âme aussi. On en sort bien.
1: Sent
0: bien.
1: Oui, absolument. Absolument.
0: Ah, après, il y a des cascades de karaoké.
1: Oui.
0: Voilà, mais bon.
1: Bien sûr. Non, mais c'est toujours un moment qu'on partage aussi avec des amis, c'est toujours sympa. Tout le monde peut participer, qu'on chante bien ou pas, peu importe. Mais là aussi, c'est un vrai défouloir.
0: Faites ça à la maison. Mettez-vous en mode karaoké pour Le Chasseur de Michel Delpech, que vous connaissez forcément par cœur. Après avoir chanté à plein poumon pendant 3 minutes, vous vous sentirez

0: Le chasseur, vous avez bien chanté les amis, vous écoutez ici et on se fait un karaoké géant du samedi soir avec le chef Philippe Etchebest qui nous a concocté une playlist absolument délicieuse et donc à un moment il fallait qu'on écoute AC/DC, ça fait partie des groupes incontournables, AC/DC quand on est fan 80, de rock, hard rock.
1: Bien sûr, ouais. c'est mon premier, ça fait partie de mes premiers groupes de hard rock que j'ai écouté avec Iron Maiden, AC/DC, alors sauf que c'est plus facile quand même de jouer d'AC/DC que Iron Maiden en concert.
0: Ouais.
1: Iron Maiden, c'est très technique, c'est très compliqué, mais on joue beaucoup d'AC/DC.
0: Et, ouais. ça. Et ça vous a fait aller jusqu'au Hellfest.
1: Oui.
0: Vous avez joué au Hellfest, le festival métal.
1: Improbable, on y était deux fois. C'était une expérience extraordinaire, très rock'n'roll pour le coup, parce qu'on a fait le Metal Corner sans faire de balance, sans rien, les groupes s'enchaînaient. Allez hop, à ouf. Allez, 5 minutes pour régler les cymbales, les crashs, les machins.
0: On vous a jeté sur scène.
1: Vas-y, et puis après tu joues, puis il y avait 6 ou 7 000 Gonze en furie là qui vas-y et en plus avec des références de Cauchemar en cuisine, ils y sortaient, c'était une drôlerie incroyable.
0: Ils sont très marrants, le public du Hellfest,
1: mais
0: d'être des amateurs de métal,
1: franchement,
0: ils sont drôles.
1: Et en plus ils sont des amateurs, donc c'est vrai qu'on avait préparé une setlist quand même spécial Hellfest, et on s'était régalé. C'était, alors pour le coup, c'est très rock, quoi. Là, c'était dans le dur, et puis tu joues, quoi.
0: Mais quelle vie, chef Etchebest! Allez, on part sur l'autoroute de l'enfer avec AC/DC. Philippe Etchebest est aux commandes jusqu'à 21h.

0: continue à chanter mon invité Philippe Etchebest.
1: Je ne peux pas m'en empêcher.
0: Irrésistible Highway to Hell de AC/DC. Alors on le disait tout à l'heure, pour vous la musique elle a vraiment un très fort pouvoir, un petit peu comme une machine à remonter le temps. Vous écoutez une chanson et elle vous renvoie à un moment de votre vie.
1: C'est ça, ouais.
0: Et il y a un moment très fort dans votre vie, c'est quand vous avez adopté votre fils. Et il y a une chanson qui vous ramène à ce moment-là, c'est une chanson des Beatles.
1: Ouais. The Long and Winding Road, chantée par Paul McCartney. C'est la chanson que j'ai entendue, en fait, quand je suis entré dans le dortoir où il y avait tous les enfants, en fait, dans des lits. Et en fond musical, on avait The Long and Winding Road, mais version philharmonique. Et forcément, ça m'a interpellé de suite.
0: Très beau souvenir, et peut-être la raison pour laquelle maintenant l'accueil de votre restaurant, parce que les Beatles.
1: Oui, absolument. Et puis les Beatles, c'est un des groupes, je pense que c'est un de mes groupes préférés. J'avais tous les albums, je connaissais toutes les chansons, tous les accords, les machins, imbattable. je pense que je suis encore, parce que à chaque fois que j'écoute, je connais même les enchaînements, la musique qui arrive après sur tous les albums.
0: Ça, c'est un signe.
1: Ouais, c'est un signe, c'est pas bien là.
0: C'est de l'addiction.
1: Ouais.
0: Et celle-là, alors, elle est pour le fiston.

0: Je rigole parce que jusqu'au dernier mon invité, le chef Philippe Etchebesti, chante.
1: Je suis imbattable.
0: Chaque note. Ouais. J'adore. Et ben vous savez quel autre invité a fait ça?
1: Non.
0: Jean-Louis Aubert.
1: Ah ouais?
0: D'accord. Et vous l'avez choisi aussi ce soir, ouais. On l'écoutera.
1: Absolument.
0: Pour terminer l'émission, mais avant, on pouvait pas ne pas passer un moment avec vous à la campagne. Ce que vous m'avez dit quand vous m'avez envoyé votre liste de chansons, quand je suis à la campagne, quand je cuisine pour mes potes, moi c'est Pink Floyd.
1: Ouais, les Pink Floyd. J'aime beaucoup les Pink Floyd.
0: Ouais. High Hopes, la chanson que vous avez choisie. En plus, c'est pas le Pink Floyd, soit des années 60 ou des années 70, ou même The Wall, etc. C'est un Pink Floyd plus récent.
1: C'est un Pink Floyd. Il y a plus de raisons. Je me rappellerai toujours d'un concert qui a eu lieu à Bordeaux. J'avais pas eu les places. C'était Place des Quinconces et j'étais sur ma moto.
0: Ah, encore.
1: J'étais resté dehors, j'étais dehors et j'écoutais le concert et c'était incroyable. Forcément, j'avais le son et je me rappelle de cette chanson qui est très forte, que j'adore. Et bizarrement, on s'est dit avec Dominique, on s'est posé la question quelle chanson on aimerait avoir le jour de notre enterrement.
0: Cette chanson-là. Oh, wow.
1: Dominique, c'est Shape of My Heart, The Sting.
0: Ouais.
1: Et moi, c'est celle-là.
0: Vous, c'est celle-là. Bon, alors, en vous le souhaitant le plus tard possible.
1: C'est clair.
0: On écoute, c'est en plus, il y a les cloches et tout. Pink Floyd, ouais. High Hopes. Pour le chef, Philippe Etchebest.

0: David Gilmour, qui a eu 80 ans il y a quelques jours.
1: Ah, il a la forme.
0: Ah oui, toujours beau gosse, hein. Ouais. Incroyable. Et donc, c'était l'époque de l'album The Division Bell, High Hopes. Énorme chanson de Pink Floyd qui nous amène presque à la fin de l'émission, mais pas vraiment à la fin, puisqu'il en reste une. C'est donc Jean-Louis Aubert, mm-hmm. avec vous, mon seul invité du Décibel du samedi, à chanter par cœur toutes les chansons du début à la fin.
1: Et puis, ça pourrait durer longtemps, l'histoire. Hein.
0: C'est vrai, c'est clair. Vous l'avez rencontré, Jean-Louis Aubert?
1: Non.
0: Ah, pas encore.
1: Non. J'ai rencontré le batteur,
0: Colinka.
1: Ouais. Mais Jean-Louis Aubert, jamais. Et j'ai rencontré
0: Bertignac.
1: Ah, Louis Bertignac. Ouais. On a fait un truc avec lui pendant le Covid. En fait, on a joué, comme ça, vous savez, comme faisait beaucoup
0: à distance.
1: Ouais. Et on avait joué avec lui Bertignac, justement. C'était un Led Zepp. Je sais plus c'est quel morceau. Mais on a joué avec lui.
0: Oh, sûrement All Lotto Love. Un truc comme ça, non?
1: Oui, je crois que c'était Wallot. C'était ça, exact.
0: Ah, oui.
1: Exact.
0: Ouais. En tout cas, ça nous fait une très belle chanson de fin. Voilà, c'est fini. Jean-Louis Aubert, chef, merci, c'est fini pour ce soir.
1: Dommage, c'était bien.
0: Ouais, c'était bien, je sais. Mais moi, je suis contente parce que je sais que je vais vous revoir tous les mercredis à 21h10 sur M6 dans Top Chef. Et je vous souhaite une excellente 17e saison.
1: Merci.
0: Et puis le meilleur pour vos restaurants.
1: Il faudra venir me voir à Bordeaux.
0: Mais grave.
1: Si vous êtes là pour la fête de la musique,
0: Vous jouerez à Bordeaux pour,
1: oui,
0: pour la fête
1: le restaurant,
0: de la musique.
1: Tous les ans, devant le restaurant, c'est une tradition.
0: J'adore.
1: Depuis 2017.
0: Merci beaucoup, Philippe Etchebest.
1: Avec plaisir, merci.
0: C'est fini. Voilà.

0: Il ne ment pas, Jean-Louis Aubert. Je sais que la chanson n'est pas totalement terminée, mais l'émission est finie. Et les amis, ben oui, il va être 21h. Juste le temps pour moi de vous dire que vraiment, le chef est chez Best. J'étais déjà fan dans Top Chef et dans Cauchemar en cuisine. Mais là, quand je vois le choix de chanson qu'il nous a offert pour ce samedi soir, je suis définitivement conquise. Quel mec super. Merci Philippe Etchebest d'avoir passé ce petit bout de soirée avec nous. Et puis merci à l'équipe de Décibel qui était là aussi ce soir. Il y avait Iris Guitoni, il y avait Iki, Nicolas Bonzon et Franck Moilier. Et puis il y avait vous. C'est là-dessus qu'on se quitte et je vous donne rendez-vous demain à 20h, les meilleurs moments de Décibel avec les chansons préférées de Benabar.
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2: 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Manu Chao, Je ne t'aime plus. La chanson préférée de Jérémy Frérot.
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5: Manu Chao, c'est un artiste qui a été assez important aussi pour moi quand j'étais gamin. Mes parents avaient un club de plage sur le bassin d'Arcachon.

Tous les étés, on se retrouvait sur ce club de plage. Et le soir, mon père faisait tourner cet album avec cette chanson qui s'appelle « Je ne t'aime plus ». C'est une petite Madeleine de Proust aussi, Manu Chao.

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1: Vous écoutez Je pense à vous, le nouveau titre de Pierre Demar.
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0: Saviez-vous que c'est la maman de Mika qui a inspiré le texte de son titre ? Elle me dit...
1: Les secrets de vos chansons préférées, Johan Guérin.
0: C'est le premier tube en français de Mika et il est né de reproches. En 2011, alors qu'il bloque en studio, il se souvient de sa mère qui est aussi sa conseillère. Il se souvient quand elle l'accablait de reproches. Tu gâches ta vie, tu ne sors jamais. Avec ses souvenirs, Mika note chaque pic sur son carnet. Il transforme cette engueulade familiale en un dialogue disco-pop irrésistible.

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3: Nous partirons. Klemt.
4: Fallait un jour poser les bases.
3: Parler de... Originaire du Mans, Klemt porte cette énergie des terres de province. Force tranquille, humilité, texte fort, l'essence de son écriture, l'émotion, la sincérité et le mot juste.

0: Tiron, Klemt, un coup de cœur ici même.
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1: Derrière la douceur du titre Pulmarine d'Isabelle Adjani se cache une œuvre d'une noirceur absolue.
0: Les secrets de vos chansons préférées, Johan Guérin.
1: C'est le maître Serge Gainsbourg qui signe ce texte sur mesure en 1983. Et ne vous y trompez pas, le fond de la piscine, c'est le récit d'une dépression profonde, le cri feutré d'une tentative de suicide. Pour rendre cette sensation d'étouffement, Gainsbourg exige un mixage avec énormément d'écho pour que la voix d'Isabelle semble venir du fond de la piscine.

0: Pour sublimer ce malaise esthétique, c'est un jeune réalisateur nommé Luc Besson qui filme le clip. Il crée alors cette image ribletée et mélancolique qui va marquer toute une génération. 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
2: Renaud, Mistral gagnant, bon la chanson préférée de Grand Corps Malade.
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4: Est-ce que ce serait pas la plus belle chanson du monde, ça?
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4: C'est mon classique parmi les classiques. Si je devais garder qu'une chanson à écouter en boucle sur une île déserte, ce serait celle-là. Tout est dit dans cette chanson.

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1: Vous écoutez Camille Perrer avec T'as eu vent de nous deux.

0: La chanson parle de la passion pour l'écriture, la musique, le partage. Et la jeune artiste de Romans-sur-Isère s'est inspirée du roman d'Alain Damasio, La Horde du Contrevent. Camille Perrer, t'as eu vent de nous deux. Un coup de cœur ici de Romardèche.
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3: Alors attention, Karine, tu es comme moi, tu as la phobie des araignées.
4: Wow, ouais. D'araignée, mon vrai palais, ma chambre d'or.
3: Tu n'aimes pas les araignées, tu as peur.
5: Oui,
3: mais alors je vois que avant tu les tuais et maintenant tu essayes de les mettre dehors. Mais comment tu fais pour les mettre dehors?
5: Alors, c'est toute une technique. Hein. C'est un verre, une feuille de papier.
3: Oh là là.
5: Je mets le verre, je glisse la feuille de papier sous le verre.
3: Oui, mais...
5: Et j'essaye de les mettre dehors pour pas les tuer.
3: Mais oui, mais du coup, tu es obligée de t'approcher d'elles?
5: Bah ouais, mais je...